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1: Les gens les plus heureux n'ont pas tout ce qu'il y a de mieux. Ils font juste de leur mieux avec tout ce qu'ils ont. Les gens les plus heureux n'ont pas tout ce qu'il y a de mieux. Ils font juste de leur mieux avec tout ce qu'ils ont. Mesdames et messieurs, bien le bonjour. Bon début de semaine à tous et à chacun. Et surtout bon réveil et soyez les bienvenus dans la matinale royale. La matinale royale, premier rendez-vous de la semaine en ce lundi 13e jour du mois de juin de l'an de grâce 2026. Nous aurons comme d'habitude les ingrédients que vous connaissez déjà tout à l'heure. 35 minutes après 6 heures, nous allons marquer le premier arrêt qui va nous conduire au cœur d'un fait de société par ce scanner. Il sera question de la chronique de l'éditorialiste sociopolitique de Royal FM, Mr. Ebel Bella Samari, Ishu Aztec. Et puis à 7 heures, on vous donnera toutes les dernières infos concernant le sport, comment il se porte dans le monde, dans Royal Sport Bilingue, une affaire amenée comme tous les matins par l'éditorialiste et chef d'Est d'Espoir, Eric Christian Kouam et toute sa team. Et puis à 7h40, mesdames et messieurs, nous allons retrouver l'éditorialiste et économie de Royal FM, Yannick Elioui, dans le journal éponyme. Comme tous les matins, vous le savez, nous mettons sur la table un sujet nous permettant de discuter en famille. Aujourd'hui, nous parlons du comportement des enfants. Alors, votre enfant refuse de manger le repas du jour qui est proposé à la maison. Votre réaction, votre enfant refuse de manger le repas du jour qui est proposé à la maison. Comment allez-vous gérer cette situation? Avis et contre avis tout à l'heure dès 6h25, heure à laquelle le téléphone sera ouvert. Équipe de production ce matin, c'est avec le roi Salomon sur la console centrale pour la mise en onde. Alain Osekwekam derrière les caméras côté régie vidéo. La coordination centrale est assurée par Roger Kiex, le directeur général de Royal FM, sous la supervision générale du PDG, le révérend pasteur Bissai Emmanuel Noël. La voix qui fait de votre matinée, comme d'habitude, le meilleur moment de votre journée est celle de votre humble serviteur, JCN, trois lettres en or, sur la fréquence royale, appelez-moi Jean-Claude Ngué. Et avant toute chose, mesdames et messieurs, commençons par rendre grâce à Dieu Tout-Puissant, l'Éternel.
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0: Il me conduit dans les sentiers de la justice à cause de son nom, à cause de son nom. Et quand je marche dans la vallée, dans l'ombre de la mort, je ne crains aucun mal, car tu es avec moi. Je ne crains aucun mal, car vous êtes avec moi.
1: Beaucoup de gens seront surpris de se retrouver en enfer parce qu'ils se sont approchés au bien éphémère de ce monde. Je vous envoie ce message donc aujourd'hui. Préparez-vous de peur qu'à la dernière minute, vous disiez si j'avais su.
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ce fameux jour. Nous allons tous nous retrouver devant le Seigneur à faire le bilan de notre vie. Si le bilan est négatif, c'est l'enfer.

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1: À l'état civil, on l'appelle Robert Mba Zambo. Artistiquement parlant, vous le connaissez sur l'adresse musicale Ronce. Le jour du jugement, il faut remonter le 20 novembre 2003 pour voir cette belle galette musicale arriver dans les oreilles du grand public. Une chanson qui est un hymne de conscientisation et même de sensibilisation à l'endroit de notre chrétienté que nous devons affirmer, même notre liaison, relation avec Dieu Tout-Puissant, l'Éternel, car nous sommes tous appelés à rendre compte le jour du jugement. Ça, c'est très important de le savoir ce matin sur les 48.4. Mesdames et messieurs, vous écoutez la matinale royale. Il est exactement 6h passées et de 13 minutes à Yaoundé au Cameroun. Avant d'ouvrir le téléphone dans quelques minutes seulement pour notre échange du jour, nous vous donnons quelques nouvelles concernant la mutuelle d'assistance et de solidarité, la MASO. Nous sommes désormais rendus à l'acte 7.

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On a également eu des bénéficiaires qui sont repartis avec des maisons pour habitation, 3 familles qui retrouvent donc des toits grâce à la main de Dieu et l'accompagnement de tous les membres de la grande famille de la solidarité. Ceci seulement à partir d'une cotisation de 26 000 francs CFA. Tout ceci sous le regard bienveillant et même naturellement convaincant hein, et même convaincu de la plus haute autorité administrative de la région du centre, monsieur le gouverneur qui était donc là et qui a lui-même tiré donc à ce niveau-là pour permettre à des familles de se retrouver sous un toit à partir d'une cotisation de 26 000 francs CFA. On salue également ceux qui sont repartis avec des véhicules à usage personnel. Bah oui, comme pour dire que désormais vous êtes des bénéficiaires, mais il y a un process pour que vous deveniez des propriétaires. Donc, on a tiré les bénéficiaires qui doivent donc devenir des propriétaires. Et le process ne fait que continuer, car vous le savez, avec la mutuelle d'assistance et de solidarité, on vous accompagne donc dans toutes les différentes étapes qui vont vous conduire à la réalisation et même la matérialisation de votre bonheur. Alors, une fois que vous avez été tiré le 4 juillet dernier au stade Omnisport Amadou Ahidjo de Yaoundé, sachez que pour devenir propriétaire maintenant, il faut donc suivre la procédure. Donc, c'est l'occasion pour nous ce matin d'inviter tous les bénéficiaires de l'acte 6 de la Masso, tous dont le nom a été tiré au sort lors de la grande cérémonie de clôture le 4 juillet dernier au 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deveniez propriétaire de l'offre dont vous êtes désormais bénéficiaire. Tant que vous n'avez pas donc achevé cette procédure, eh bien, vous allez vous retrouver les mains vides. Ça, c'est important de le souligner, puisque vous disposez exactement de 45 jours à compter du 4 juillet dernier. Donc, si dans 45 jours, vous n'avez pas donc effectué le déplacement pour une agence Renapro Finance SA afin de vous signaler en tant que bénéficiaire avec les documents qui vont avec, puisque voyez-vous, lorsqu'on a fini le tirage au sort le 4 juillet dernier, la première étape était donc sur place, que les mutualistes dont les noms ont été appelés dans le tirage au sort, la première étape consistait donc pour cela à se déporter vers les différents espaces aménagés pour les enregistrements et confirmations du tirage au sort. Une fois que c'était terminé, donc vous rentrez à la maison, vous fêtez en famille, mais ce n'est pas terminé, puisque maintenant il faut vous rendre dans les agences Renapro Finance SA pour vous signaler, question de matérialiser naturellement ce tirage au sort qui a été effectué le 4 juillet au stade Omnisport Amadou Ahidjo de Yaoundé. Et à ce niveau-là, on vous donnera également les orientations pour la procédure qui est donc enclenchée depuis le 4 juillet dernier.

0: Et lorsque vous allez finir à ce niveau, on va donc procéder donc à l'étape qui va conduire à ce que vous deveniez propriétaire de l'offre pour laquelle votre nom a été tiré au sort. Donc, on a tiré des bénéficiaires des financements de 100 000 francs, 250 000 francs, 500 000, 750 000 francs CFA, 1 million, 2 millions de francs CFA. On a tiré les bénéficiaires des maisons, trois familles, parce qu'on a tiré trois maisons. Ce sont de belles bâtisses, hein, dotées de tout le confort que vous pouvez imaginer, respectant toutes les normes en matière d'urbanisme et d'habitat. Et on a également tiré des bénéficiaires pour les véhicules à usage personnel. Alors, nous sommes rendus à l'acte 7 et comme vous le savez, à chaque année, on tient compte de vos suggestions, de vos propositions. C'est la raison pour laquelle l'équipe managériale de la Mutuelle d'assistance et de solidarité, après plusieurs concertations, plusieurs séances de travail, a donc pensé qu'il faille aussi tendre la 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des petits génies. Parce que voyez-vous, on a plusieurs familles comme ça au sein d'école, on a des petits génies, des enfants super intelligents qui ont de la volonté pour aller à l'école, qui ont de la volonté pour aller suivre une formation, qui ont de la volonté pour bâtir le Cameroun de demain. Eh bien, au sein de la MASO, l'équipe managériale a donc pensé qu'il faille naturellement accompagner ces familles-là pour soutenir ces petits génies avec la scolarisation qui va se faire de façon gratuite. Mais il faudrait que chacune de ces familles apporte chacune sa part. Parce que voyez-vous, la scolarité dans l'enseignement supérieur, ça coûte énormément parce que aujourd'hui, avec des formations qu'on adapte aux réalités du marché de l'emploi au Cameroun, vous comprenez qu'il faille mettre des bouchées doubles, hein, pour financer la formation des enfants qui seront opérationnels sur le marché de l'emploi en fonction de l'emploi qui est disponible, parce qu'on ne forme pas pour former, on forme pour travailler. C'est ça le savoir-être du côté de l'Institut Universitaire Bissaï, qui est donc l'école qui va accueillir ces enfants mutualistes, hein, ces enfants bénéficiaires de la bourse académique MASO. Oui, il y a donc le produit bourse académique MASO pour toutes ces familles-là qui n'ont pas les facilités pour pouvoir donc assurer le paiement de la pension de leurs enfants dans l'enseignement supérieur. 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Là, nous sommes dans MASO bourse académique. 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Là, on parle de MASO bourse académique. Oui, 100 000 francs CFA, c'est l'offre MASO bourse académique. Donc, vous cotisez 100 000 francs CFA et vous connaissez comment ça va se passer par la suite et votre enfant va donc bénéficier naturellement d'une formation académique gratuite pendant tout son parcours à l'Institut Universitaire Bissaï. 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Donc avec l'offre MASO bourse académique, vous déposez 100 000 francs CFA et comme cela se fait le processus habituel, et bien votre enfant donc bénéficie de la bourse d'études de MASO académique, puis c'est l'accompagnement de l'ensemble de la grande famille MASO. C'est une décision prise naturellement par l'équipe managériale de la Mutuelle d'assistance et de solidarité qui vient là une fois de plus renforcer et confirmer le caractère citoyen de la MASO, parce que voyez-vous, la MASO bénéficie de l'encadrement, l'accompagnement des pouvoirs publics, l'encadrement des pouvoirs publics, et maintenant en retour la MASO aussi essaye donc de faire quelque chose sur le plan social, peut aussi de soutenir l'État, parce que voyez-vous, parmi les missions sociales de l'État, il y a naturellement la formation des Camerounais de demain. Et la MASO y a pensé à travers son équipe managériale qui a donc décidé de tenir la main de ces familles qui n'ont pas de possibilités, de capacités financières pour assurer la scolarité de leurs enfants qui pourtant sont des petits génies, ne demandent qu'un encadrement financier, un accompagnement pour pouvoir laisser éclore leurs génies et bâtir le Cameroun de demain. 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Parce que voyez-vous, à l'Institut Universitaire Bissaï, toutes les offres de formation sont tournées uniquement vers les besoins réels actuels du marché de l'emploi au Cameroun. On forme avec un diplôme, mais on forme davantage pour l'emploi. Lorsque l'enfant bénéficie de la bourse d'études MASO académique, eh bien, non seulement il ne paye pas la pension, mais également, une fois la formation achevée, il revient à la maison avec l'emploi, c'est-à-dire le salaire. Donc, vous voyez qu'il va étudier gratuitement. Et quand il va finir sa formation, Au lieu qu'ils vous disent encore que papa, maman, il me faut les frais de dossier pour aller déposer à tel endroit. Non, ils reviennent seulement vous dire que maman, papa, j'ai déjà mon bureau, voici le salaire que j'ai touché. Donc c'est automatique. 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Ça s'appelle le domaine de la microfinance, le domaine de la santé, le domaine de l'information, de la communication. Ça peut être naturellement dans le domaine de la comptabilité, bref, tout ce qui concerne les offres de formation à l'Institut Universitaire Bissau, les offres de formation qui sont donc diversifiées. 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

0: 6h passées de 30 minutes à Yaoundé, Cameroun. Nous ouvrons le téléphone pour notre échange radiophonique de ce lundi. La question de ce matin, mesdames et messieurs, votre enfant refuse de manger le repas du jour qui est proposé à la maison. Quelle sera votre réaction? Votre enfant refuse de manger le repas du jour qui est proposé à la maison. Quelle sera votre réaction? Comment vous allez gérer cela? Dites-nous tout ça ce matin au 640-61-38-42, 640-61-38-42, 671-15-73-21. Votre enfant refuse de manger le repas du jour qui est proposé à la maison. Comment vous gérez cette situation? Appelez-nous au 640-61-38-42, 671-15-73-21. De suite, nous partons sur la 2 au téléphone. Allô, bonjour.
1: Allô, bonjour.
0: Oui, bonjour Blacky, ça va?
1: Ça va bien.
0: Le week-end s'est bien passé?
1: C'est bien, par la grâce de Dieu.
0: Alors, vous finissez de cuisiner un repas exceptionnel et puis l'enfant vous dit, maman, moi je ne mange pas ça. Vous faites comment?
1: Il ne mange pas ça, il compte sur quoi?
0: Il compte sur sa mère.
1: C'est pas ce que moi je l'ai appris.
0: Ah.
1: Il mange ce qu'on a à la maison.
0: Donc, s'il dit qu'il ne mange pas ça, reste comme ça.
1: Il reste affamé.
0: D'accord. C'est entendu, Blacky. Bonjour à quatre personnes avant de partir.
1: Bonjour à JCN.
0: Merci.
1: Bonjour à Femme Valable.
0: Ouais.
1: À Mbak Laurentine.
0: Dani. Ouais, et enfin?
1: Gabriel.
0: Merci beaucoup d'être passé ce matin. Bonne journée à vous, hein, Blacky de Luxe.
1: Bonne journée.
0: Allez, on repart du côté de la une au téléphone. Allô, bonjour.
2: Allô?
0: Oui, bonjour. Je vous appelle comment?
2: Bonjour, JC.
0: Oui, bonjour. Qui est-ce qui nous appelle?
2: Dominique Taxi.
0: Dominique, comment ça va, mon frère?
2: Un chômage, il ne faut que rester sur place, il pose le pied sur le mur. Hein.
0: Ça, c'est très important pour ne pas reculer plus tôt. Hein. Alors, Dominique.
2: C'est de ça qu'il s'agit, JC.
0: Exactement. Votre enfant refuse de manger le repas du jour qui est proposé à la maison. Vous faites comment?
2: Ah, c'est ton problème, non, JC. Est-ce que moi, j'ai un problème là-bas? Tu refuses, tu dois raffamer. Est-ce que si ma mère préparait, moi, je pouvais dire un jour à maman que, comme tu as préparé les légumes aujourd'hui, tu ne dois pas manger. Est-ce que j'habite encore chez mes parents, je dis la loi à mes parents. Si ton enfant te fait ça, et que tu sers à tes caprices là, tu vas lire là tout le temps.
0: Et si en dormant...
2: Quand tu vas même cueillir cet enfant, tu n'auras même plus la parole de l'agresser.
0: Et si en dormant affamé dans la nuit, il fait un malaise...
2: Non, il doit l'affamer.
0: Je dis alors que...
2: Ça.
0: Oui, si
2: quand tu es chez les parents, tu ne peux pas être indépendant.
0: Oui, allô. Maintenant, si en dormant affamé dans la nuit, il fait un malaise à cause de la faim, tu vas gérer comment?
2: Mon ami, je ne savais pas ça. Dieu aide les oiseaux du terre, la plus forte raison, nous les hommes. Si tu n'as pas, tu peux pas boire l'eau. C'est comme ça.
0: D'accord.
2: Si tu ne peux pas manger ce que ta mère a préparé, tu laisses ta tombe.
0: D'accord.
2: Ça me lève à 33. Oui, mon problème. C'est comme ça.
0: Ok, on
2: si
0: va.
2: Si vous cherchez à céder les capsules des enfants de maintenant, tu es agité, tu vas lire là.
0: Les enfants Android.
2: Ouais, ouais. Parce que moi, je n'ai jamais fait ça à mes parents. Hein.
0: Okay.
2: Tout ce que ma mère mettait au feu, je mangeais.
0: D'accord.
2: Si je ne mange pas, elle va me coucher tranquillement.
0: Okay.
2: Quand tu vas déranger quelqu'un.
0: C'est entendu. On va dire bonjour à quatre personnes avant de partir.
2: Je dis d'abord bonjour à ma femme et à tous mes enfants.
0: Ouais.
2: Quand j'ai dit cela, je peux au nom à moi-même. Et j'adore aussi mes salutations à vous.
0: Merci.
2: Et l'équipe qui t'accompagne, sans oublier le PDG de la radio.
0: Merci
2: et
0: beaucoup.
2: Je salue tous mes amis taxi qui m'écoutent en ce moment.
0: Merci beaucoup, Dominique Taxi. Bonne journée.
2: Je peux rester debout.
0: Ça, c'est clair. Bon boulot à vous, hein. Allez, dans 6 minutes, nous allons revenir au téléphone hein, pour retrouver vos différents avis concernant la question de ce matin. Le temps pour nous d'abord de marquer le premier arrêt qui va nous conduire vers la chronique matinale qui passera comme tout le matin au scanner FM de société. C'est avec la contribution de l'éditorialiste sociopolitique du Royal FM, Ebel Bella Samari, déjà dans la place. Good morning.
3: Good morning Jean-Claude Singe. Good morning Solomon Esana, Alain Ozekwekam. Good morning to the entire team that is already here in the morning. 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
3: Thank you so very much, Jean-Claude.
0: You have to mention
3: good morning to all the millions of listeners of Royal 88.4 FM.
0: No, it is a very, very big pleasure to be with all the persons who are listening to us.
3: Yes, it's
0: a
3: very,
0: very, very big pleasure.
3: Yeah, very, very, very important. Very important, right. Eh? Very important. Very important.
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3: 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Our public and private hospitals are filled with recovered patients, essentially held hostage because their family have abandoned them over its unpaid bills. But imagine a situation where these abandoned patients are being treated or announced that they are dead. That is when you see their families are coming out. Some wise-thinking Cameroonians these days are so interested in building more of mutuaries than hospital because they have discovered that the human mind is shifting towards an extensive and expensive selfishness. But how can we build a society based on our values when we have decided to put in interest and capitalism as the foundation, minimizing our true values of solidarity and assistance to one another? If we continue like this, what lessons are we giving? We parents of today are teaching our children that we care less about other family members, especially when they are sick, but become so important and buy heavy caskets when they are dead. Are we not teaching our children that tomorrow, when we grow old, they too should neglect us the same way we are neglecting the very aging people in our society today? For us to be able to come back, it is for time for us to look at ourselves in the mirror and ask ourselves, what contribution am I doing or playing in the health of a living person? 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
0: Mr. Abel Bela Samari.
3: Mr. Jean-Claude.
0: Is it possible to think that with those conditions, the future will be bright?
3: No, the future cannot be bright. Mm. When people become so interested in buying fabrics, you have to visit the mortuary on days like Thursday, Friday. 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Mm. You need to see all type of kaba.
0: Yes.
3: People no longer put this, what we call ashwabi. Mm. Now they buy lace.
0: Yes.
3: Those expensive fabrics.
0: Mm.
3: Mm? Just to wear on the day of the cup removers.
0: Where?
3: Everybody put in dark glasses. Mm. But when that person is sick, everybody disappear in the thin air. 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The 2026 budget has not even gone executed. 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
0: in
3: Jean-Claude Ngé. Hey, the doctor changed the strategy and people came out.
0: Mm.
3: But when they saw the woman sitting, they say, Mana Loba, is she still alive? Hypocrisy.
0: Quand quelqu'un malade la besoin d'aide, on ne voit pas les jambes. Lorsqu'il est décidé, tout le monde se met en mouvement. Chacun arrive qui avec sa grosse voiture, les lunettes noires sur les yeux.
3: Oui.
0: Son plus beau costume, chacun même c'est l'occasion de montrer qu'il fait partie de cette famille.
3: When is the funeral?
0: D'accord. De toute façon, thank you, Mr. Bel Bela Samari.
3: Thank you very much, Jean-Claude
0: Gay. At the same time.
3: The future must be brighter.
0: Yes.
3: Because people
0: change. We hope that the future must be bright.
3: People will change the mentality.
0: You are right.
3: The future will be bright.
0: Ok. Allez, on va repartir au téléphone pour notre échange de ce matin. Je rappelle la question de ce lundi, mesdames et messieurs. Votre enfant refuse de manger le repas du jour qui est proposé à la maison. Quelle sera votre réaction? Appelez-nous aussi 640-61-38-42, 640-61-38-42, 671-15-73-21.

0: Au téléphone, auditeur au bout du fil. Allô, bonjour.
1: Bonjour, le meilleur journaliste de ta génération.
0: Ah, ça c'est notre ami Guilou. Comment ça va?
1: Je vais très bien, merci, vous-même.
0: Ah, on se porte comme je le veux ce matin. Alors, Guilou, comment se porte madame la présidente fondatrice?
1: Ah, mais la présidente fondatrice, là, écoutez, t'écoute.
0: D'accord. Maintenant, je pose la question parce que je suis qu'elle est très concernée par le thème de ce matin. Votre enfant refuse de manger ce qui a été proposé comme repas du jour. Votre réaction?
1: Mon frère, il ne mange pas parce qu'il n'a pas faim, ou même pas parce qu'il est fâché.
0: Non, je ne sais pas. Il dit justement qu'il ne mange pas.
1: Non, c'est qu'il n'a pas faim, non, mon frère. Attends. Parce que là, je veux lui apprendre que s'il ne mange pas parce qu'il n'a pas faim, c'est autre chose. S'il ne mange pas parce qu'il est fâché, ça en est une autre chose.
0: Parce qu'il ne veut pas manger ce qui est proposé. Il dit que ce n'est pas bien pour lui. Il ne veut pas ça, il veut autre chose.
1: Bon, frère, je me dirige à la boulangerie pour charmant pour lui, si c'est ce qu'il veut.
0: Ah, d'accord. Donc, vous essayez de tout faire pour qu'il soit satisfait quand même, qu'il ne reste pas affamé de la journée.
1: C'est l'enfant, non, mon frère. Si derrière la famille, là, quelque chose, là, je fais comment? Je vais dépenser plus. Attends, qu'est-ce que tu t'amuses?
0: Non, ça va. Ça va. On va dire bonjour à quatre personnes avant de partir.
1: Je vais dire bonjour à ma voisine de lui, déjà.
0: Ouais.
1: Je vais dire bonjour à Madame Giacan, Patrimon SG. Mmh. Je vais dire bonjour à Ankou, Catherine, elle va se reconnaître. Je vais dire bonjour à Femme Valable. Je vais dire bonjour à Bébé de Régis. Et sans manquer, Blacky de Lu et l'habitude internationale. Bonjour à vous.
0: Merci beaucoup d'être passé ce matin, Guilou. Bonjour également à vous ainsi qu'à toute la famille. Le téléphone reste ouvert, mesdames et messieurs. La question de ce matin, votre enfant refuse de manger le repas qui est proposé pour le jour à la maison. Quelle sera votre réaction? Appelez-nous au 640-61-38-42, 640-61-38-42, 611-15-73-21.
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0: Et on reste chez les Bambois ce matin, musicalement parlant. Bah oui, ça nous permet de dire bonjour, surtout souhaiter très bon réveil à madame Missan Nathalie qui nous écoute quelque part sous le ciel de fou. Au téléphone sur la 2, allô, bonjour.
3: Bonjour, Michel.
0: Oui, qui est-ce qui nous appelle?
3: ATT, attends ton tour.
0: Ah, le grand ATT, comment ça va ce matin, mon frère?
3: Ça va, je suis de retour à Yaoundé. J'ai enterré mon neveu samedi passé.
0: Beaucoup de courage encore, surtout que son âme repose en paix, hein.
3: Ok, merci.
0: Alors, ATT, l'enfant refuse de manger le repas du jour qui est proposé à la maison. Vous faites comment? Vous allez lui chercher le gâteau à la boulangerie?
3: Bon, je vais d'abord lui demander qu'est-ce qui s'est passé et pourquoi elle ne mange pas. Quand elle va me dire, là, on va trouver une solution. Il y a toujours une solution à tout.
0: D'accord. Si elle dit que c'est parce qu'elle n'aime pas.
3: C'est que, bon, elle, par caprice, elle va dormir comme ça. Mais si c'est qu'il y a un autre problème, on saura comment gérer.
0: Si elle dit qu'elle n'aime pas ce que maman a préparé, là, vous faites comment?
3: Si elle n'aime pas ce que maman a préparé, bon, elle va sûrement dormir comme ça.
0: Ah bon?
3: Oui.
0: Est-ce que l'enfant doit dormir affamé alors?
3: Ce n'est que la seule raison qu'elle n'aime pas ce que maman a préparé, elle va dormir comme ça.
0: D'accord, c'est entendu. On va dire bonjour à quatre personnes avant de partir.
3: Oui, je dis bonjour à JCN,
0: merci.
3: À toute l'équipe qui m'accompagne,
0: ouais.
3: Et à ma femme, et à tous les auditeurs.
0: Merci beaucoup d'être passé ce matin. Bonne journée aussi à vous, hein. Encore 5 minutes pour nous dire ce matin la décision que vous allez prendre si votre enfant refuse de manger le repas qui est proposé pour la journée à la maison. Appelez-nous au 640-61-38-42, 640-61-38-42, 611-15-73-21.
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0: On repart au téléphone sur la une. Allô, bonjour.
5: Allô, Jean-Claude, bonjour.
0: Oui, qui est-ce qui nous appelle?
5: C'est Laurentine depuis Bibon Bidou.
0: Ah, depuis quoi?
5: Depuis Bibon Bidou.
0: Bibon Bidou, c'est où ça? C'est au Cameroun?
5: C'est à Yaoundé, c'est le symbole là.
0: Ah bon?
5: À Mishkam.
0: Est-ce que l'eau coule là-bas?
5: Non, nous on a l'eau jusqu'à.
0: Ah bon, hein? C'est quelle eau? Ça vient d'où? C'est la rivière?
5: Non, ça sort, c'est la source.
0: Ah, d'accord. Il faut que je contacte l'équipe managériale de la Masso pour venir implanter les forages là-bas, hein? Comme ça, quand, quand la source sera asséchée, les fourrages de la masseau vont vous alimenter en eau potable. Hein.
5: Ah, ok.
0: Alors,
5: je cherche même comment faire pour m'inscrire à la masseau, comme je suis un peu loin de la ville.
0: Mais c'est simple comme bonjour. Vous connaissez surtout la maison de la Radio Royale FM?
5: Oui, j'avais posé ça à Roger Boulom.
0: Mm-hmm. D'accord, il faut passer sa maison à la Radio Royale FM. Ou alors vous allez, comme vous êtes à Simbok, il y a une agence Renapro Finance Escra quand même dans les environs. Hein, au Carrefour Simbok. Vous comprenez?
5: Oui, je suis.
0: Voilà, donc allez au Carrefour Simbok, il y a une agence Renapro Finance Escra là. Vous allez leur demander comment faire pour s'inscrire à la maçon. Ils vont vous orienter. Hein.
5: Ok, on n'a pas de problème.
0: Alors maintenant, l'enfant dit qu'il ne mange pas ce que vous avez préparé. Vous faites comment?
5: Même moi, je n'ai pas grandi dans les conditions. Nous-mêmes, quand on trouvait tout ce qu'on trouvait, on mangeait seulement, on ne criait pas la nourriture.
0: Mais aujourd'hui, on a les enfants Android. Ils disent que maman, moi, je n'aime pas ça. Vous faites comment?
5: Même moi-même, je sais que moi-même, je sais. Parce que notre nourriture traditionnelle, c'était le tarot. Mm-hmm. À l'âge de 8 ans, 10 ans, là, c'est toujours ce que moi, je faisais. Mais ma mère ne me gérait même pas.
0: Mm-hmm.
5: Si tu veux, tu manges. Si tu ne veux pas, tu dors comme ça.
0: Voilà, tu dors à l'envers, c'est même pas son problème. Tu fais même les mauvais rêves la nuit, ça ne la concerne pas.
5: Ça ne me oui. Et quand je faisais comme ça, là, un jour, la famille m'a touché. Personne ne me gérait à la maison jusqu'à j'étais obligé de manger ça sans même me fléchir.
0: C'est-à-dire que tu dors la
5: un
0: nuit.
5: Jour, un jour, la famille m'a touché. Elle n'avait même mon temps. J'ai pris deux bouillons, j'ai mis sur la table. J'ai dit qu'alors, si la neuf, tu n'es plus à la blague.
0: Ben, il faut appliquer la même chose chez les enfants d'aujourd'hui.
5: ça dépend aussi de comment tu éduques l'enfant. Peut-être des fois, l'enfant crie comme ça, tu acceptes. Un jour, il exige que tu as l'habitude d'accepter. Donc, je ne mange pas aujourd'hui.
0: Il y a un enfant de 4 ans qui avait dit à son père, son père avait l'habitude, chaque jour, quand il rentrait du travail, il lui gardait le pain avec la sardine. Un enfant de 4 ans. Un jour, son père est rentré sans le pain et la sardine. Il a dit à son papa, « Papa, si demain tu reviens ici sans le pain et la sardine, je rentre là où j'étais venu. » Le papa était paniqué. Il dit, « Mais...
5: Voilà. »
0: Ça devient sérieux.
5: Parce que le père avait accepté au début.
0: L'enfant dit que si demain tu reviens sans ça, je vais rentrer là où j'étais venu.
5: Et puis, il rentre sans ça le jour, là, c'est que l'enfant devait
0: partir. D'accord. Allez, Laurentine, on va dire bonjour à 4 personnes avant de partir.
5: Je vous bonjour, c'est à vous, Pasignon.
0: D'accord.
5: À mon mari qui est déjà sorti, à tous mes enfants.
0: Ensuite.
5: Bonne émission à vous.
0: Merci beaucoup d'être passé ce matin, surtout. Bien une chose à vous du côté de Bidoumbi. J'espère que c'est ça. Hein. On prononce comment? D'accord. De toute façon, très content de vous avoir eu ce matin, Laurentine. On va rapidement sur la 2 au téléphone. Allô, bonjour.
6: Bonjour, 3 lettres, non.
0: Oui, l'homme des 12 morceaux, comment ça va?
6: Seulement 12 morceaux, juste.
0: D'accord. L'enfant dit qu'il ne mange pas ce que toi et ta voisine de lit avaient préparé. Vous faites comment?
6: Pardon, maman, pardon.
0: Allô?
6: Oui, juste.
0: J'ai dit que l'enfant dit qu'il ne mange pas ce que toi et ta voisine de lit avaient préparé. Vous faites comment?
6: Juste.
0: Oui.
6: Prenez la main. Oh. Pardon, je voudrais vous dire que cette histoire-là, je l'avais eue dans ma propre famille.
0: Oui.
6: En quelques secondes, ma feu grand-mère avait préparé le bouc.
0: Mm-hmm.
6: Je ne sais pas si ça allait manger le bouc. Et on a élevé le bouc là à la maison à l'époque. Le jour qu'on a tué cet animal, j'ai dit que ne mange. J'avais les nions de l'indolette. Mon frère, quand on sert la nourriture, on me sert le bouc. J'ai dit que ne mange pas. Et la grand-mère s'est arrangée à ce que la nourriture passe au moins 3 jours à la maison. Je t'assure, le deuxième jour dans la soirée, moi-même, je suis allé me servir un morceau de bouc.
0: Et tu avais beaucoup d'appétit.
6: Depuis le jour-là, j'ai compris que ce qu'on prépare à la maison, un enfant doit manger.
0: Ouais.
6: Donc, ça n'a pas sa place.
0: D'accord.
6: Quand le parent s'efforce à trouver à manger, il faut que l'enfant s'adhère.
0: D'accord.
6: C'est parce que ce que le parent mange, c'est de la nourriture et qui passe dans de son village.
0: D'accord, c'est entendu.
6: Bon, je vais dire bonjour à Blacky Delure, à tous les auditeurs de notre maison Royal FM, au reverend pasteur et à tous ceux qui vous accompagnent en studio. Et un bonjour spécial au président Guillaume.
0: Merci beaucoup, l'homme de 12 morceaux, d'être passé ce matin. Eric Christian, combien le bonjour?
7: Bonjour, le vérificateur universel.
0: Le week-end a été?
7: Ben, ça va, Dieu fait grâce, je suis debout.
0: Alors, la France va disputer la première demi-finale, ce sera le jour de sa fête nationale. Ça peut quand même impacter sa façon de faire sur le terrain?
7: Ben, le football, ce n'est pas seulement sur le terrain. Je vous ai dit que le football, c'est un peu la mafia. C'est 30% sur le terrain et 70% dans les bureaux. Et on sait que la France, n'est-ce pas, est favorite pour jouer la finale contre l'Argentine. Mais il faudra faire attention parce que l'Angleterre ne va pas également s'amuser avec l'Argentine en demi-finale, puisque les demi-finales débutent demain. Et vous parlez d'impacter, justement. On sait que la France a les meilleurs joueurs à l'heure actuelle. La preuve, c'est que Olysée est très cotisé pour l'instant par le Real de Madrid et d'autres grands clubs. Donc, ce n'est pas facile pour Kylian Mbappé, qui veut écrire son histoire et fait parler de lui dans cette Coupe du Monde de football. De toutes les façons, ce jour de repos ce lundi. Demain, on reprend avec les demi-finales. Vous l'aviez dit, ce sera France, Espagne. Et n'oublions pas également d'indiquer que le tribunal arbitral de sport de Lausanne vient de trancher l'affaire entre le Maroc et le Sénégal. C'est le Sénégal qui garde son titre de champion d'Afrique. Le TAS a donc décidé et a donc tranché que le Sénégal reste le champion d'Afrique. Et justement, au Sénégal, un comité exécutif s'est tenu ce week-end, et ce comité exécutif a demandé au président de décharger Pape Thiaw de ses fonctions d'entraîneur sélectionneur. Donc, il a été officiellement limogé par le comité exécutif de la Fédération sénégalaise de football. On va aussi évoquer le championnat d'Afrique UFAC, zone centre du karaté, avec le Cameroun qui a terminé dans leader et se qualifie directement pour le championnat d'Afrique qui est prévu en Algérie au mois de septembre prochain. Tout comme on parlera de la course nationale VTT organisée dans la Meufou et à Kono, avec Camden Jordan qui finalement a remporté le maillot jaune. C'est donc lui qui remporte la compétition. Nous allons l'écouter tout à l'heure dans le 7 bilingue. On va aussi évoquer le judo avec un tournoi national qui s'est déroulé ce week-end. C'était du côté d'un Nkolfoulou. On va aussi parler des 32e de finale de la Coupe du Cameroun disputée ce week-end. Les 16e de finale sont prévues à partir de ce lundi. Tout comme on parlera des barrages dans la Ligue régionale du centre avec le tirage au sort qui est prévu pour les Interpol demain mardi au siège de l'Africa Foot. On va aussi voir ce qui se passe dans les autres disciplines sportives.
0: Et avec vous, Biwa Brian. Good morning, Brian.
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0: Rendez-vous tout à l'heure à 7h. Quant à moi, je vous reviens à 7h35 pour la suite de la matinale royale.

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0: Madame, monsieur, amis sportifs, bonjour. Royal Sport Bilingue, première sortie de la semaine. D'abord, les titres du 7h. Coupe du monde de football 2026, le top 4 est connu. Les demi-finales débutent demain avec à l'affiche France-Espagne et mercredi Argentine-Angleterre. Les détails de cette compétition dans la page spéciale du journal. Coupe du Cameroun de football, les 16e de finale se disputent ce lundi sur l'ensemble du territoire national sans le canon de Yaoundé et Coton Sport de Garoua éliminé en 32e de finale. Les différentes affiches dans un instant. Cannes de football féminin Maroc 2026, le kick-off sera donné le 26 prochain. Le Cameroun a livré un match amical ce week-end à Yaoundé contre les Amazones du Bénin. Victoire des Lions Indomptables, 3-1. Réaction des acteurs dans cette édition. Voilà pour le sommaire.
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0: Et parlons d'abord du tennis avec la Billie Jean King Cup Afrique Zone 3 qui débute ce lundi. Les Lions Indomptables sont donc en mission au Botswana, portée par une préparation intensive et une ambition affirmée. L'équipe nationale féminine de tennis s'est envolée pour Gaborone au Botswana ce week-end avec un seul objectif, défendre les couleurs du pays à la Billie Jean King Cup Africa Zone 3 prévue dès ce lundi jusqu'au 18 juillet prochain sur les coup botswanais. Et parlons des jeux d'échecs. Après l'Assemblée Générale organisée le mois dernier, c'est donc l'équipe nationale du Cameroun qui est en stage pour préparer une compétition internationale. Écoutons le président Benjamin Didier Banlock.
2: Il faut autant d'avoir pignon sur rue. On a redynamisé les troupes afin de pouvoir avoir des ressources nécessaires pour mettre en œuvre notre vision, qui est bien sûr d'abord de structurer, de crédibiliser le jeu d'échecs. Mais après cela, nous avons établi un calendrier d'activité. Malgré le fait que nous prenions l'année pratiquement à la fin du premier semestre, nous allons tout faire pour respecter notre calendrier de compétition.
0: Et parlons cette fois-ci du karaté avec la Fédération Camerounaise de Karaté qui a le plaisir d'informer l'opinion publique à l'issue des championnats d'Afrique de karaté UFA Région du Centre organisé à Bujumbura au Burundi. La délégation camerounaise s'est brillamment illustrée en terminant à la première place du classement général. Le Cameroun clôt cette compétition avec un remarquable total de 37 médailles réparties comme suit: 28 médailles d'or, 7 médailles d'argent et 2 médailles de bronze, confirmant ainsi son leadership sportif au sein de la région Centrafrique. Le classement final est le suivant: premier le Cameroun, deuxième la République démocratique du Congo, troisième le Gabon, quatrième le Burundi, cinquième la Guinée équatoriale, sixième le Tchad. La fédération adresse donc ses félicitations à l'ensemble des athlètes. Écoutons l'entraîneur national de l'équipe du karaté. Il va se présenter.
3: Maître Kamté Talablaise Pascal, entraîneur national senior masculin de karaté du Cameroun, à cette expédition de Bujumbura. Nous sortons avec la part du lion. Nous avons remporté au total 37 médailles, dont 28 en or et 7 en argent et 2 de bronze. Il faut noter que cette compétition, nous la préparons depuis le début de saison sportive 2026. Au Cameroun, nous avons fait deux premières journées, nous avons chuté à la Final Six, nous avons retenu les meilleurs athlètes, entrés une fois en stage externe puis interne pour cette compétition qui ouvre la saison internationale. Nous avons pu avoir des qualifications pour le championnat d'Afrique qui aura lieu en septembre en Algérie, du côté d'Alger. Et nous espérons qu'à cette compétition, nous pourrons glaner, nous qualifier pour le championnat du monde qui aura lieu en Pologne. Il faudra noter que le niveau de la compétition en région centre a été très très élevé cette année à Bujumbura, avec la participation de six pays, dont le niveau de performance de la RDC Congo, du Burundi qui nous accueillèrent, était aussi très très élevé. Nous avons perdu quelques podiums d'or. Nous comptons relever une fois de retour au pays. Après la période de transition de récupération, nous allons immédiatement nous mettre au travail pour relever tout ce qui n'a pas marché et améliorer et perfectionner notre niveau de travail pour le championnat d'Afrique. Et nous félicitons nos athlètes qui sont démarqués pour la première participation à une compétition internationale, à savoir son Cécile qui a eu gagné 2 médailles en or en Qatar et en comité. Nous avons le jeune Tafompa Peter, et nous avons également la jeune Foyette qui s'est traitée de maquiller dans l'action de maquiller dans les différentes catégories.
0: C'est le secrétaire général de la Fédération Camerounaise de Karaté, Maître Noah Otabela Martial, qui était le chef de délégation. Je vous propose de l'écouter.
4: Sur cette compétition, le Cameroun a maintenu sa place de leader avec une cagnotte de 37 médailles, dont 28 en or, 7 en argent et 2 en bronze. Le championnat a été une compétition très relevée par rapport à l'année antérieure, non seulement sur le plan de la représentativité des pays, mais également sur le plan technique. Pour féliciter ici l'encadrement technique et les athlètes qui ont su faire preuve de discipline et de rigueur. Nous aurions souhaité gagner plus de médailles, mais ça reste une compétition.
0: Le président de la Fédération Camerounaise de Karaté, Maître Bertin Dogmo, par ailleurs, secrétaire général de l'UFAC, fait le bilan.
5: Fin de compétition à Bujumbura pour les championnats d'Afrique région centre de karaté. Il faut dire que nous avons eu une compétition très relevée avec la présence de 6 pays sur les 9 que compte la région. Nous avions sur le tapis les athlètes engagés pour les pays suivants, le Burundi, le Cameroun, le Gabon, la Guinée équatoriale, le Tchad et la République démocratique du Congo. Et pour cette expédition, les athlètes étaient bien présents dans toutes les catégories. Et nous avions des athlètes du Cameroun, du Congo démocratique, du Burundi, qui étaient dans quasiment toutes les catégories.
0: Et on va parler cette fois-ci toujours des sports de combat avec le judo et ce tournoi national qui s'est disputé ce week-end ici du côté de Nkolfoulou. C'est à Yaoundé. Allons donner la parole au président de la Fédération Camerounaise de Judo, Maître Alain Christian Kingé, qui fait le bilan.
6: C'est un tournoi de bonne qualité. Les meilleurs qui ont été détectés déjà il y a quelques temps ont montré qu'ils avaient du potentiel et que les entraîneurs ne se sont pas trompés. Je crois que nous avons de la matière. Les clubs ont un travail de détection. Les ligues également, départementales et régionales. Il y a des compétitions, des ceintures de couleurs, des compétitions au niveau régional, départemental. Et c'est à partir de ces compétitions qu'il y a une pépinière qui se crée. Et nous nous récupérons au niveau du sommet, la fédération. Maintenant, nous devons mettre sur pied les protocoles techniques, tactiques, afin que les entraîneurs soient plus capables de...
0: Et parlons des Jeux universitaires avec les finales nationales annoncées du côté des Bolovas. C'est du 5 au 9 août prochain avec les COPS des universités d'État publiques et bien entendu des instituts privés supérieurs. On parle cette fois-ci du handball avec le Cameroun qui affirme sa place dans le handball africain à Kinshasa. Le président de l'AFRICARAN et président en exercice de la zone 4, Abba Oumaté, assume pleinement sa mission d'officiel de la Confédération africaine de handball dans le cadre de la compétition continentale des clubs. Le Cameroun est représenté là-bas par Fab de Yaoundé en dames et en messieurs. Alors qu'on parle de la petite reine avec la 4e édition de la course nationale VTT dans la Meufoué à Kono. La compétition s'est achevée donc ce week-end à Yaoundé et c'est donc Camdem Jordan qui a donc remporté le maillot jaune avec 110 points suivi de Ntane Roland 80 points. Troisième, c'est Mohamed Ibrahim, 68 points. Je vous propose d'écouter Camden Jordan, le vainqueur de cette course nationale VTT.
7: La course, je remercie d'abord les organisateurs et la Fédération Camerounaise de cyclisme.
8: Nous appelons le collège du sang. Nous appelons monsieur Rémi Ntangana,
7: fondateur
8: de la Côte d'Ivoire, pour la remise des prix.
7: Je tiens aussi à la remercier et le mécanicien de la SNH Vélo Club, monsieur Robert Fosindas, qui m'a emprunté le vélo et ainsi que le coach de la SNH Vélo Club, qui ne cesse aussi de me conseiller au quotidien. Le challenge pour le prochain jour, c'est de donner le meilleur de moi, de me combattre et de pouvoir aussi remporter peut-être le Bago Fit aussi.
0: Le président de la Fédération Camerounaise de Cyclisme préside ce lundi à 14h précise au siège fédéral à Yaoundé une importante réunion de coordination avec les membres du bureau exécutif ainsi que ceux du comité d'organisation. Cette rencontre portera essentiellement sur les points suivants. L'examen des préparatifs des 3 manifestations internationales inscrites au calendrier de la Fédération et de l'Union Cycliste Internationale, à savoir la course internationale VTT Chantal Biya prévue les 7 et 8 août prochains à Bagofi de la course internationale d'Angola le 1er septembre 2026 et le Grand Prix cycliste international Chantal Biya programmé du 2 au 6 septembre 2026. Il y aura également le bilan de la récente course nationale VTT organisée dans le département de la Mofou et à Kono. Parlons athlétisme avec cette performance sportive. La Camerounaise Nadège Norvège Nkolé Etamé qui a donc surpris aux 100 mètres une compétition en France. La championne du Cameroun et championne d'Afrique a su voler la piste devant les athlètes de renom. Claude Bauken.
9: 10 secondes 95, c'est la performance de la sprinteuse camerounaise au Challenge de France, encore appelée en peine de France. La compatriote camerounaise a réalisé cette performance avec un club français, Alexis Vosges, attente. Pour l'entraîneur national, Patrice Kinan, cette performance est le résultat d'un travail acharné qui a commencé depuis des lustres.
10: L'aboutissement d'un travail qui a commencé depuis ses débuts. Une formation de Hope Athletics dont je suis l'auteur. Elle est partie du côté de Sénégal il y a quelques temps. Et les velléités de cette athlète sont connues depuis longtemps. Avant qu'elle ne parte du côté de Dakar, on avait déjà réalisé un certain nombre de performances. Donc les plus criards étaient réalisées du côté de Kinshasa lors des Jeux de la Francophonie.
9: Hervé Jocollet est à améliorer sa performance lors de la course précédente aux 100 mètres du côté de la France au meeting de Montego. Sa performance était de 11 secondes 0,06, une performance qui arrive comme le deuxième meilleur chrono de Hervé Jocollet est à
10: Il y a quelques 3 semaines, je prédisais déjà après ces 10 secondes 0,6 réalisées sur 100 mètres que bientôt, dans quelques secondes, le record du Cameroun détenu par Léonie Mani allait être établi.

0: pouvoirs publics, nos responsables nous fassent confiance, permettent de travailler.
1: Hervé Jocollet est une sprinteuse qui a été détectée par le coach national Patrice Kina. Elle est championne d'Afrique.
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3: Bonjour Olivier Ndemaipo.
4: Bonjour Eric Christian.
3: Vous dites que déjà 100 matchs disputés.
4: Tout à fait, et il ne reste plus que 4 matchs à disputer. Sur 104 matchs au total, ce sont les deux affiches des demi-finales, la petite finale pour le troisième rang et la finale pour le champion du monde 2026. Les demi-finales vont opposer pour la première fois. La France à l'Espagne. Ce sera le mardi 14 juillet, c'est-à-dire demain, dès 20h au Cameroun. Ce sera au Stadium Arlington de Dallas aux États-Unis. Précisons que lors de leurs 5 dernières oppositions, l'Espagne avait pris le dessus à 3 reprises contre 2 victoires françaises. L'Espagne a d'ailleurs remporté les 2 dernières confrontations en juin 2025 et puis en 2024. L'autre demi-finale va mettre aux prises mercredi prochain l'Angleterre et l'Argentine. Ce sera à 20h au Bain Stadium d'Atlanta aux États-Unis. Ce sera la 15e opposition entre les deux sélections. Le bilan des 14 premières confrontations fait état de 6 victoires anglaises, 4 victoires de l'Argentine et 4 scores de parité, 17 buts argentins contre 21 buts anglais.
3: Et vous dites aussi qu'un footballeur sud-africain perd la vie juste après cette Coupe du Monde.
4: Tout à fait, et il s'agit de Jayden Adams. Il a été retrouvé sans vie samedi matin en Afrique du Sud. Le ministère des Sports de la République sud-africaine a confirmé l'information. On n'est pas fixé sur les causes du décès, mais la thèse du suicide est la plus plausible. Jayden Adams souffrait d'une profonde dépression, dit-on.
3: Encore.
4: Lors de la victoire de l'Afrique du Sud contre la Corée, il n'avait pas pris part aux célébrations avec ses coéquipiers. Il était resté silencieux, assis seul sur le banc de touche. Jayden Adams avait pris part à 2 rencontres sur 4 de son pays en tant que titulaire et les deux dernières, il les avait manquées.
3: Encore une affaire d'assassinat de footballeur en Colombie du fait de la Coupe du Monde.
4: Il s'agit de Jaminton Campas, milieu de terrain colombien. Il n'a pas pu loger le ballon dans les buts adverses, les buts suisses à la 115e minute de jeu. C'était en 8e de finale. Il avait été trop court pour cela. Et à l'étape des tirs au but, il s'était de nouveau loupé. Du coup, Jaminton Campas est pointé du doigt comme le responsable de l'élimination en 8e de finale de son pays. Il a reçu des menaces de mort, tout comme Escobar il y a 32 ans. Escobar avait reçu en 1994 12 balles dans la poitrine.
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3: On parle d'abord des 32e de finale de la Coupe du Cameroun de football avec les matchs qui sont disputés le week-end dernier. Place lundi au 16e de finale au Centre Eslan Lacaf à Bankomo. On aura 13h Piment de Bayangam contre Épervier de Bolova. À 15h à PGS de Fujou contre Union Sportive de Douala. Au stade municipal de Melon à 13h, Mancon United sera face à Degradant FC. À 15h, Renaissance du Noun sera face à PWD de Bamenda. À la NES 1 de Japoma à Douala. 13h, El Royal du Mungo contre Atlantique de Kribi. À 15h, Unisport du Honkam contre Besta de Limbé au stade municipal de Berthois. À 13h, Crimi de Garoua joue contre les Astres de Douala. À 15h, Gazelle Football Academy de Garoua sera face à Mintap du Semtatrion. Et demain mardi pour la suite, on aura Santéni la Feka Foot à Odia. À 13h, Hemlé de Botkot contre Aigle de la Ménois. Et à 15h, AS Tungon joue contre Panthère d'Undé au stade municipal de Melon. Demain toujours à 13h, Fouvou Club de Baram joue contre Rizière du Noun. À 15h, Dream Team FC de Bamenda sera face à AS Dauphine de Douala. Mercredi pour la suite au Centre Technique de la Feka Foot à Odia. 15h, Orient Académie de Berthois joue contre Colombe du Dia et Lobon. Au stade municipal de Melon, 15h, Bafmen United sera face à Sable de Batier. Et vendredi, pour la suite au Centre Technique de la Feka Foot à Odia, on aura FC Nyom 2 de Yaoundé qui joue contre Fudo d'Akonolinga. À l'annexe 1 du stade Omnisport à 15h, Dynamo Club de Douala jouera contre Mintak de la Sanaga. Vous avez constaté que Coton Sport de Garoua et Canon de Yaoundé ont été donc éliminés en 32e de finale. Pour le cas du Canon de Yaoundé, le président du conseil d'administration, Placide Mevoy, vient donc de nommer un nouveau directeur général. Je vous propose de l'écouter.
5: Alors, la nomination d'un DG à cette période de la saison répond naturellement à un double ou un triple objectif. D'abord, il faut anticiper la saison qui arrive. Parce que une saison qui commence, qui s'achève, qu'on prépare déjà celle à venir. Il ne faudrait donc pas attendre que la saison se termine pour procéder aux ajustements qui sont nécessaires.

0: C'est la première chose. La deuxième chose, c'est que le canon a opté pour la mise en place d'une entité économique avec un certain nombre de leviers. Il nous a semblé utile stratégiquement de déployer l'expertise disponible.
1: On parle du football féminin avec la D2 régionale du centre, ce AS Nassosi qui a donc battu la Fondation Enfants du Rail. C'était donc ce week-end et pour ce championnat national de deuxième division de football féminin, les champions des régions sont donc connus. AS Nassosi pour le centre, pour l'extrême nord, on a Ouragan Football Club du Sahel, pour le littoral, Hemlefi de Botko, pour le nord, on a Lyon du Sahel et pour la poule de l'ouest, on a Bansou. Un sport académie, pour le sud, on a tout puissant Domban, pour le nord-ouest, on a Abakwa Sport Académie et pour l'est, on a Messamena FC Fille et pour la région du centre, je vous l'ai dit, c'est AS Nassosi. On parle des Lions Indomptables du Cameroun qui ont livré un match amical ce week-end contre le Bénin. Les Lions Indomptables qui poursuivent leur préparation à la Coupe d'Afrique des Nations de football féminin au Maroc par une victoire 3-1 contre le Bénin. C'était samedi au stade militaire de Yaoundé grâce à un doublé de l'attaquante Nina Ngele et un autre but de Ngamanga côté camerounais. Les Béninoises ont tout de même mené au score pendant la première mi-temps avec un but de Ngwandi Yolande inscrit à la 5e minute de jeu. Il est à noter que le 11 entrant du Cameroun, bien pour la deuxième mi-temps, était différent de celui de la première mi-temps. Écoutons tour à tour l'entraîneur du Cameroun et l'entraîneur du Bénin. C'est dans cet extrait sélectionné par lui Lionel Bindi, stagiaire à la rédaction centrale.
2: Pour l'instant, je crois qu'on a quand même vu de bonnes choses parce que nous sommes en pleine préparation et c'était une très bonne équipe Bénin qui devait venir vraiment nous aider à mieux évaluer nos enfants cet après-midi. Je crois qu'au premier mi-temps, certains étaient un peu difficiles dès l'entame avec ce but que nous encaissons. On a continué à les pousser parce qu'on les évaluait tout simplement sur le plan tactique, technique, athlétique. Et maintenant, à la deuxième phase, je crois qu'on a essayé de retrouver les éléments que nous travaillons. Pour l'instant, on continue à travailler. On essaie un peu de... On va continuer à corriger ce qui n'a pas marché aujourd'hui. On va quand même faire des efforts pour améliorer. Il fallait juste faire jouer tout le monde. Il faut les évaluer. Il faut voir le niveau de chacune, ce qu'elles peuvent apporter. Donc, l'objectif, c'est tout simplement, nous sommes une grande nation de football. Il faudrait qu'on se prépare au mieux pour ne pas décevoir les Camerounais, tout simplement. Parce que je sais que nous sommes véritablement attendus.
3: Déjà, je félicite les filles. Parce que comme vous le savez, c'est une U20, un groupe de 23 avec 3 seulement qui ont plus de 20 ans, en sachant qu'il y a 4 titulaires, on va dire, de l'équipe qui sont absentes. Donc pour ce qu'elles ont produit, je trouve quand même que c'est pas mal. On voit quand même que voilà, c'est un déficit physique aussi qui...
1: Et parlons de cette actualité qui anime depuis quelque temps l'opinion publique. Malgré son éviction par la Fédération Camerounaise de football, l'ancien coach des Lions Indomptables, Marc Brice, continue de percevoir son salaire de la part de l'État du Cameroun et justement maintien qui s'explique par un imbroglio institutionnel et des détails contractuels qui ont bloqué la procédure de licenciement contre le comment les Yaoundéens réagissent à cette situation. Voici le reportage de Florent Goyam.
4: Vogobouli Boniface est étudiant en droit à l'université de Yaoundé 2 Soa. Pour lui, il n'est pas question de faire l'amalgame concernant l'actualité selon laquelle l'ancien entraîneur des Lions Indomptables du Cameroun continue de percevoir ses mensualités malgré son limogeage à la tête de l'équipe. Le jeune homme est formel au regard des références légales.
5: Au Cameroun, lorsqu'un contrat de travail ou un contrat de prestation conclu par une personne publique est en vigueur, il peut être rompu unilatéralement sans base légale ou contractuelle. Si l'État est le co-contractant de Marc Brice, il est tenu par le principe de la force obligatoire des contrats consacrés par le Code civil. Je pense que c'est prévu même par l'article 1103 du Code civil français, dont les principes demeurent applicables au Cameroun. En vertu donc de ce principe, les conventions légalement formées tiennent lieu de loi à ceux qui les ont conclues.
4: L'étudiant en droit va plus loin en précisant les implications d'une résiliation de contrat pour le cas précis.
5: Et vous pouvez même également aller vérifier le code de travail du 14 août 1992 qui exige que la rupture d'un contrat respecte les conditions prévues par la loi et le cas échéant par le contrat. Une rupture irrégulière ou abusive peut ouvrir droit à des dommages-intérêts. Dès lors, si Mabris n'a pas fait l'objet d'une résiliation régulière de son contrat avec l'État, le maintien de sa rémunération pour constituer une conséquence normale des obligations contractuelles de l'administration.
4: Stupéfait et en colère, Emmanuel estime que le contexte socio-économique actuel du pays et les antécédents de l'ex-coach des Lions Indomptables sont des raisons suffisantes pour arrêter tout paiement à son endroit.
6: C'est le genre de spectacle à la fois douloureux et émouvant qui donne envie de pleurer. On nous sort aujourd'hui des histoires de procédures qui traînent, de gros montants de dédommagement et des contrats blindés avec l'État. C'est juste la preuve d'un amateurisme total qui vide les caisses du contribuable au profit d'un expatrié, pendant que nos propres hôpitaux et nos routes manquent de tout. Ce coach ne mérite absolument pas ses faveurs. Il n'a pas atteint ses objectifs et son passage n'a été résumé que par des guerres d'ego entre le MINSEP et la FECAFOOT.
4: Sentiment partagé pour Gabriel, qui dénonce un gros réseau d'escroquerie, toute chose qui mettrait à mal la légalisation du nouveau staff technique de la sélection nationale fanion de football du Cameroun.
7: À un moment, c'est pas normal. Depuis que Marc Brice est quitté de Lyon, pourquoi il n'est pas allé dans un autre club? Ça prouve tout simplement qu'il y a des gens tapis dans l'ombre qui mangent l'argent derrière Marc Brice. C'est le gros problème. La preuve, c'est que jusqu'à aujourd'hui, on n'a jamais signé le contrat de l'actuel entraîneur. Parce qu'il n'y a pas de recommission derrière.
4: Revenons sur ces points de vue, Vogobouli Boniface se veut objectif.
5: Si la FECAFOOT a décidé de mettre fin à la collaboration sportive, cela ne produit pas automatiquement d'effet sur un contrat conclu avec l'État, sauf si ce contrat prévoit expressément ces hypothèses. Les justifications avancées par l'État, procédure de résiliation en cours, risque d'indemnisation pour rupture abusive et contrat toujours en vigueur, sont donc juridiquement défendables, voire fondées, à condition que ces éléments correspondent à la situation contractuelle réelle. En revanche, là c'est mon observation personnelle, si l'État continue de verser un salaire sans base contractuelle ou après une résiliation régulièrement intervenue, ces paiements pourraient être qualifiés d'irréguliers et engager la responsabilité des ordonnateurs des dépenses au regard des règles de la comptabilité publique.
4: Pour le reste, l'ex-coach des Lions Indomptables recruté par l'État du Cameroun perçoit une mensualité brute estimée à 60 millions de francs CFA. Ceci pour éviter une lourde indemnité de rupture du contrat.
1: Et parlons du championnat de vacances, tous derrière son excellence Paul Biya avec un grand match qui est prévu ce lundi à 14h entre FC Docteur Manaoudal Malachi contre la pharmacie du Verset. C'est au stade Paul Biya de Yaoundé 2 du côté de la briqueterie. Alors que dans la Ligue régionale du centre, on annonce les demi-finales des barrages pour demain mardi au stade annexe numéro 1 de l'Omnisport à 13h. Mintak de la Haute-Sanaga jouera contre la Fondation Mintak et à 15h. Food d'Akonolinga sera face à Carrier Sport Academy.
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1: Bonjour Bertrand Bois.
9: Bonjour Christian.
1: Dans les faits divers, Sami Nasri, ancien international français, placé en garde à vue pour blanchiment en bande organisée.
9: L'ancien passionné de l'Olympique de Marseille, d'Arsenal et de l'équipe de France a été placé en garde à vue dans le cadre d'une affaire de blanchiment en bande organisée de trafic de stupéfiants. Après avoir passé une dizaine d'heures en garde à vue dans les locaux de la brigade de recherche et d'investigation financière de la police judiciaire de Paris, l'actuel consultant de Canal Plus a été libéré. Néanmoins, il était interrogé dans le cadre d'une information judiciaire ouverte pour importation de produits stupéfiants, association de malfaiteurs et blanchiment en bande organisée. Pour le moment, aucune poursuite n'a été engagée à son encontre.
1: Et puis, en tennis, Sinner conserve son titre à Wimbledon.
9: Le numéro 1 mondial, Yannick Sinner, a décroché son deuxième titre d'affilée à Wimbledon et son cinquième sacre au Grand Chelem en dominant hier dimanche à Londres. Le champion de Roland-Garros, le patron du circuit, décroche donc à 24 ans son sixième trophée de la saison après s'être déjà adjugé les cinq premiers Master 1000 de cette année.
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12: 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We don't need anything else. 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
11: And joining us for our special page, Pakeshi is Evans Williams Jobati. Good morning.
14: Good morning to you, Biwa Brian.
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14: 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Senegal suffered a brutal 3-2 extra time defeat against Belgium in the round of 32, throwing away a comfortable 2-0 lead in the final 5 minutes of the regulation time. The FSF Executive Committee met and unanimously voted to initiate the immediate termination of the 45-year-old coach Pape Thiaw. 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
11: You call it, say, the semi-final matchups for the ongoing edition of the World Cup have officially been locked in.
14: 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The set match will be played on Tuesday, while on the other half, one of football's ultimate, most bitter historic rivalries is renewed on the world stage, featuring a monumental showdown between Harry Kane and Lionel Messi. 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
1: De la dernière Coupe d'Afrique des Nations de football Maroc 2025, le tribunal arbitral du sport de Lausanne, le TAS, vient donc de confirmer la victoire du Sénégal sur le Maroc en finale et lui restitue son titre de champion d'Afrique. L'affaire avait été portée devant le tribunal arbitral du sport de Lausanne par le Maroc. Et toujours au Sénégal, le comité exécutif s'est donc réuni pour décharger Pape Thiaw de ses fonctions d'entraîneur sélectionneur de l'équipe nationale du Sénégal. Royal Sport Bilingue, prochain rendez-vous demain 7h. Brian Biwa, Eric Christian, comme nous vous disons merci. Et après nous, c'est Jean-Claude Nguy pour la suite de la matinale royale.
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Merci à toute l'équipe du service des sports de la radio Royal FM pour le numéro Royal Sport de ce lundi 13 juillet 2026. Et avec cette chanson et ce casso du très grand Pédandalé, on va en profiter d'ailleurs pour souhaiter bon anniversaire de mariage pour les noces d'argent du couple Timothée et Monique Maguette qui vont donc célébrer leurs 25 ans de mariage. Ce sera le 25 juillet 2026 ici à Yaoundé au Cameroun déjà ce matin. Nous leur souhaitons un joyeux anniversaire par anticipation. Timothée et Monique Maguette, 25 ans de mariage, les noces d'argent, bon anniversaire par anticipation.

0: 40 minutes après 7h, l'heure de Yaoundé au Cameroun, c'est l'instant réservé au journal de l'économie et nous retrouvons ce matin une fois de plus Anne-Elisette Ambassa. Bonjour.
1: Bonjour Jean-Claude Ngué. 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
0: Anne-Elisette Ambassa.
1: Bonjour, bienvenue à cette édition du 13 juillet 2026. Le taux d'inflation au Cameroun varie fortement selon les régions, d'après les données récentes de l'Institut national de la statistique. Bertois affiche la plus forte hausse, 4,2%, tandis que Marois enregistre une baisse exceptionnelle de moins 0,7%. Voici l'évolution des prix par capitale régionale, classement selon l'intensité des tensions inflationnistes observées sur le marché. Bertois à l'est, plus 4,2%, dépassement critique. Ngaoundéré dans la Damawa, plus 3,826%, dépassement critique. Bafoussam à l'ouest, plus 3,7%, dépassement critique. Dépassement critique également pour Bamenda au nord-ouest avec un taux d'inflation à plus 3,6%. Boya au sud-ouest, plus 3,2%, dépassement critique. Yaoundé dans le centre, seuil de tolérance atteint plus 3,0%. Ebolova dans le sud, sous le seuil de tolérance, plus 2,6%. Douala dans le littoral, sous le seuil de tolérance, plus 2,4%. Garoua, dans la région du Nord, sous le seuil de tolérance, plus 2,1%. Marois, extrême Nord, déflation, exception locale, avec 0,7%. Selon l'INS, l'exception de Marois s'explique par la dépression du Naira au Nigeria voisin. Les flux de marchandises importées, souvent par contrebande, reviennent ainsi beaucoup moins chers. 37e journée mondiale de la population célébrée le 11 juillet 2026, l'ONU a retenu comme thème « Réaliser les espoirs et les aspirations des jeunes ». Il est question d'encourager les jeunes à la création des richesses. Le Fonds des Nations Unies pour la population, FUNIAP en abrégé, appelle les jeunes, premiers bâtisseurs du pays, à participer à la transformation économique, à bâtir des projets pratiques comme l'agriculture et le gouvernement à continuer de les encourager dans ce sens. Le gouvernement, qui se dit assez préoccupé par l'égalité de genre, le développement durable et la réalisation des espoirs et des aspirations des jeunes. Le message du ministre de l'Économie, de la Planification et de l'Aménagement du Territoire, délivré à l'occasion, a été lu par le secrétaire général des services du gouverneur de la région de l'Ouest, Adré Epanté-Tazeux. C'est effectivement dans la ville de Bafoussam qu'a eu lieu la cérémonie officielle. Les dernières données boursières disponibles se réfèrent à la séance de cotation du jeudi 9 juillet 2026. Le marché est caractérisé par un volume de transactions modeste, environ 6 millions de francs CFA. Une capitalisation globale de plus de 1 711 milliards de francs CFA et une bonne dynamique de titres sur le compartiment actions. Action Bench, 228 085 francs CFA, variation 0%. Action BGFI Holding Corporation, 84 999 francs CFA, variation moins 1,16%. Action Soka Palm, 55 000 francs CFA, variation 0%. Action SEMC, 49 000 francs CFA, variation 0%. Action régionale, 39 000 francs CFA, variation 0%. Action Safakam, 35 000 francs CFA, variation 0%. Action SCG Ré, 21 499 francs CFA, variation 0%. L'encours global des dettes obligataires se maintient solidement au-dessus de 1265 milliards de francs CFA. Voyons aujourd'hui comment émettre des obligations compartiment si emprunt obligataire. L'accès au marché de la dette, États, institutions multinationales ou grandes entreprises requiert des garanties strictes. Atteindre une taille de ligne minimale de 1 milliard de francs CFA. Produire au moins 2 à 3 bilans financiers complets et audités par les entités privées. Et enfin, disposer d'une note de crédit valide ou, à défaut, une garantie bancaire à 100%. Suite et fin demain avec le schéma du processus d'admission.
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1: L'euro est échangé contre le franc CFA à 655,96 francs CFA. Un livre sterling est égal à 770,63 francs CFA. Le dollar américain, quant à lui, revient à 574,32 francs CFA. La valeur d'un yuan chinois tourne généralement autour de 84 à 85 francs CFA. Un franc suisse est égal à 708,82 francs CFA. Quelques devises africaines, un naira du Nigeria égal à 0,42 francs CFA. Le dirham marocain, 61,41 francs CFA. Un cédi ghanéen vaut 50,4 francs CFA. Le dinar tunisien, 193,74 francs CFA. Et le dinar algérien, 4,30 francs CFA.
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1: La pomme de terre est l'un des produits de première nécessité dont on peut se réjouir des prix pratiqués en ce moment sur les marchés de Yaoundé. En cette période, cette première partie du mois de juillet 2026, le prix des pommes de terre dans la ville aux sept collines connaît une baisse significative. Le seau de 5 litres se négocie généralement entre 1 et 1500 francs CFA, tandis qu'au kilo, le tarif oscille entre 800 et 1000 francs CFA. Une chute des prix due à une récolte abondante favorisée par la saison des pluies. Tout à côté, le concombre est aussi très présent ces jours sur le marché local. Le prix de cette spéculation maraîchère varie selon la quantité et la saison. Les tarifs oscillent entre 500 francs CFA le kilogramme au détail et 10 000 à 15 000 francs CFA pour le sac de gros de 50 kg, variable selon les jours d'arrivage sur les grands marchés de la ville de Yaoundé, notamment marché 8e, marché Mokolo, le marché d'Umfundi et Biémassi Rond-Point Express. Notons-le, en période de forte pluie ou de pénurie, le sac de concombre peut connaître des hausses et dépasser 15 000 francs CFA. Transformé, on peut en obtenir des jus ou alors utiliser pour faire de la salade également. Voilà pour cette édition.
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0: Il nous a malheureusement quitté le 21 décembre 2021 à l'âge de 62 ans. Kodo Sitone avec le titre 90 degrés, Bikutsi 90 degrés à l'ombre, extrait de l'album. Bien entendu, donc c'est le nom de l'album, Bikutsi 90 degrés à l'ombre. Là, c'est la chanson de Libé que vous avez dans les tympans qui nous permet ce matin d'accueillir la nouvelle génération. Elles sont là pour nous conduire dans la première entre-journal de la journée sur Royal FM, le 8h bilingue avec Dorine Bimi et Ngan Nadej. Morning, Nadej Ngan.
1: Good morning, JCN.
0: How are you?
1: I'm doing very well, thank you. And you?
0: I'm fine too. What do you have this morning?
1: Well, just to say that we are currently having the summer holidays, and this morning we are going to be talking with some religious leaders to tell us how children can stay connected to God during this period.
0: Très très intéressant ce matin pour le 8h bilingue. Et Dorine Bimi, bonjour et bon début de semaine.
2: Merci beaucoup, JCM. Bonjour à toi également.
0: Le week-end a été?
2: Oui, ça va.
0: Ah, oublié de mille un feux ce matin. Vous avez passé la nuit au soleil?
2: Non, pas du tout. Peut-être à la lune. Hein.
0: La nuit au soleil, un contraste compliqué. Hein? D'accord. Allez, on aura quoi d'autre en complément d'infos?
2: Bon, on peut parler de l'agriculture, le Cameroun, le Nigeria, le Ghana et la Côte d'Ivoire qui annoncent la suspension des exportations de cacaoyers.
0: Rendez-vous dans exactement 7 minutes, mesdames et messieurs. C'est ici que moi, je vais devoir prendre congé de vous, tout en vous disant infiniment merci, la main sur le cœur, d'avoir été de notre ce matin dans le cadre de ce voyage radiophonique matinal. Première livraison de la semaine. On se retrouve demain 6h-8h pour la deuxième édition de la semaine de la matinale royale. Mais juste après le 8h bilingue, Bill Zero sera là pour l'émission et Combat Royal jusqu'à 12h. Merci également à toute la team qui a bossé ce matin. Le roi Salomon sur la console centrale pour la mise en onde. Alain Osé Kwekam derrière les caméras côté régie vidéo. La coordination centrale était assurée par le directeur général de Royal FM, Roger Kiex, sous la supervision générale du PDG, le révérend pasteur Bissai Emmanuel Noël. Jean-Claude Nguet, c'est mon nom, ne l'oubliez jamais. Le chien qui a vu la panthère et celui qui ne l'a pas vu n'ont pas la même façon de courir.
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3: Mesdames, Messieurs, bonjour. Le 8h bilingue, Nadège Ngom, good morning.
4: Bonjour, Dorine Bimi, good morning, dear listener, the headlines.
3: Agriculture, le Cameroun, le Nigeria, le Ghana et la Côte d'Ivoire annoncent la suspension des exportations de cacaoyers à partir des prochains jours. Objectif de cette alliance dans le 8h bilingue.
4: And in sports, 12 days stand between Cameroon and the 2026 Women's African Cup of Nations in Morocco, which will kick off on June 25. 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
3: Mesdames, Messieurs, une fois de plus, bonjour. Quelques notes d'information, je vous l'annonçais en titre. Le Cameroun, le Nigeria, le Ghana et la Côte d'Ivoire annonce la suspension des exportations de cacaoyers. Ces quatre pays ambitionnent de muscler leur industrie locale de transformation pour capter davantage de valeur ajoutée. Objectif, créer des emplois, augmenter les revenus des planteurs. Génie textile et valorisation du coton, levier stratégique pour l'industrialisation et l'import substitution au Cameroun. C'est le thème retenu pour la première édition des journées des matériaux textiles qui démarre dès ce jour à l'école de génie chimique et des industries minérales de Ngaoundéré dans la région de l'Adamawa, ceci pendant 2 jours. En éducation, le directeur de l'office du baccalauréat annonce dans les sessions à venir l'autonomisation des corrections et les délibérations du probatoire et du baccalauréat. Avec un pédagogue, vous évaluez la pertinence de cette mesure au regard de l'environnement éducatif actuel au Cameroun. Jean-Claude Nguet, chef d'ex jeunesse et éducation.
5: Cet environnement éducatif est marqué par un vent de désapprobation parmi les examinateurs dans un contexte de revendication de paiement de primes. Mais l'initiative du directeur de l'Office du baccalauréat est réalisable sur le principe et constitue même une modernisation dans l'organisation des examens au Cameroun suivant certaines conditions, selon le professeur Laurent Assipolo, pédagogue.
6: Il faut d'abord garantir l'existence de corrigés nationaux harmonisés, de barèmes uniformes et de procédures communes à tous les jurys. Il faut ensuite assurer la sécurisation de l'anonymat des copies, de la saisie des notes et de la transmission des résultats. Et enfin, cette réforme doit être expérimentée progressivement dans quelques centres pilotes avant sa généralisation.
5: L'automatisation des corrections et des délibérations annoncées par le directeur de l'Office du BAC aura donc besoin, selon notre expert, de ressources financières, techniques et humaines suffisantes afin d'éviter le transfert des difficultés de l'administration centrale vers les établissements et les responsables locaux. Professeur Laurent Assipolo, une fois de plus.
6: L'automatisation peut d'abord réduire les déplacements des enseignants, les regroupements massifs de collecteurs et les coûts logistiques associés. Elle peut également raccourcir les délais de collection, faciliter la saisie des notes et permettre une publication plus rapide des résultats. Elle peut aussi renforcer la responsabilité des centres et améliorer la réactivité face aux difficultés locales.
5: La réforme pourrait même éviter la paralysie de tout le dispositif des examens en cas de problème dans une région. Mais pour garantir la fiabilité de la réforme,
6: il faudrait maintenir l'anonymat intégral des copies, organiser leur permutation entre les régions et instaurer des contrôles indépendants. Enfin, une multiplication des centres autonomes pourrait fragmenter les responsabilités en cas d'erreur ou de fraude. Il faudrait pouvoir déterminer clairement qui répond de quoi. Est-ce le président du jury, le centre, l'antenne régionale ou la direction générale de l'office?
5: Dans l'optique de donner toute la pertinence à cette réforme, conclut le pédagogue, l'automatisation des corrections et des délibérations doit être progressive, sécurisée, financée et construite avec les enseignants.
3: Changement à la tête de l'Assemblée parlementaire de la francophonie. Nathalie Roy est la nouvelle présidente de l'Assemblée parlementaire de la francophonie. En clôture à la 51e session de l'institution à Yaoundé, la présidente de l'Assemblée nationale du Québec succède au Camerounais Hilarion Eton.
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3: En RDC, dans le sud de Kivu, les acteurs de la société civile et défenseurs des droits humains dénoncent des représailles, une dénonciation face à la surmilitarisation des villes de Baraka et Fidi Centre, alors que la situation sécuritaire reste fragile dans plusieurs villages environnants suite à la guerre entre SM23 et l'armée congolaise, des intimidations continuent de sévir. Et puis en sport, sans transition, Coupe du Monde 2026, le tableau des demi-finales de la Coupe du Monde est désormais connu. Mardi 14 juillet, dès 21h à Dallas, ce sera France-Espagne. Mercredi 15 juillet, 21h à l'Atlanta, Angleterre-Argentine, 4 géants du football mondial, 2 affiches exceptionnelles et une place en finale à aller chercher.
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3: Dorine Mbimi au micro de présentation. On se retrouve demain, 8h, pour l'heure, Bill Zorok. Bonjour.
11: Ben écoutez les filles, ça fait toujours plaisir de retrouver le duo Donadi. Voilà comment je vous ai surnommé, le duo Donadi.
3: Donadi.
11: Dorine et Nadej.
3: Ah, d'accord.
11: Ça donne Donadi. Okay. C'est pas beau, ça?
4: It's very beautiful. Ouais, donc, I like it.
11: Moment, je mérite le farotage.
4: Yes. After et combat.
11: Ah, n'est-ce pas, non?
3: Dans c'est les couloirs de la radio.
11: Super. C'est le lundi. Et le lundi annonce très souvent la semaine. Et donc, on doit être pratiquement focus, aussi bien dans le corps, dans l'esprit que dans le cœur. Alors, c'est parti pour la semaine.
3: C'est déjà parti pour nous. C'est demain 8h.

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vie et la mort sont au pouvoir de la langue, dit la Bible. Et nous périssons par notre manque de connaissance. Car plusieurs dans leur ignorance se sont amis du destructeur par toutes sortes de déclarations négatives et de malédictions qui vont venir le malheur sur la nation. Il est temps que nous changeons de paradigme en changeant de confession. Au nom de Proverbe 11:11, la nation s'élève par la bénédiction des hommes droits, mais elle est renversée par la bouche des méchants. Que la voix des justes s'élève et plaide pour la nation devant Dieu qui promet. Si mon peuple, si qui est invoqué mon nom, s'humilie, prie et cherche ma face, et s'il se détourne de ses mauvaises voies, je l'exaucerai des cieux, je lui pardonnerai son péché et je guérirai son pays.

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0: Le roi Salmon a lancé les hostilités. Et combat royal. Il dit que la semaine a commencé.
4: Avec
0: que c'est Lille. Le début. Ouais, que c'est le début de l'émission.
4: Avec Lille.
0: Oui, bien sûr que je suis là.
4: Avec Lille.
0: Parce que ça va chauffer ce matin.
4: Lille.
0: Ça va complètement déménager.
4: Lille.
0: Tout le monde sera content.
4: Lille.
0: Parce qu'on va danser. On va chanter.
4: Lille.
0: On va crier.
4: Lille.
0: On va sauter.
4: Lille.
0: On va s'évader.
4: Lille.
0: On va se promener.
4: Lille.
0: Ça va être chaud. Oh. Tout le monde va danser, sauter, danser,
4: Lille.
0: Sauter. Ouais, c'est lundi matin. Qu'est-ce qu'on fait? On se lâche,
4: Lille.
0: Et on attaque la semaine tout content, avec la joie au cœur, dans la bonne humeur, dans la joie et la gaieté. C'est sur Royal FM. C'est sur Royal FM. Dans l'émission. Oh, dis donc, ouais. C'est bon, tout ça. C'est trop bon.
4: Lille.
0: Alain, dis donc, tu veux danser? Danse là-bas. Pourquoi tu me pètes les pieds? Tu vois. Déjà.
4: Lille, The Rock.
0: Où est la caméra? Où est la caméra? Il faut la télé. Avec le caméra. Voilà. Bon, merci Alain, c'est gentil. Seigneur, chers auditeurs, il faut être en studio pour voir ce qui se passe. Je vous assure, c'est tout simplement merveilleux. On devine également, n'est-ce pas, ce qui se passe dans vos voitures en ce moment. Et pour ceux qui nous écoutent à la maison, je vous assure, ça va être génial. Bon, alors, dans les bureaux, qu'est-ce qu'on fait? Très souvent, n'est-ce pas, on rigole seulement. Voilà, c'est sur la radio, chers auditeurs, sur les 88.4. Attention, c'est parti pour une autre édition, pour un autre rendez-vous. C'est Et Combat Royal. Et il s'appelle le roi Salmon. Il assure la mise en onde, il a régie d'antenne ce matin. Derrière les caméras, Alain Kouakam est bel et bien présent. Coordination centrale, le duc Roger qui est de qui avec à la conception et supervision générale. Le révérend pasteur Bissa Emmanuel Noël avec vous jusqu'à 11h57. Je suis bel et bien présent. Maintenant, qu'est-ce qu'on fait? Et le roi, le message de ce matin, il faut bien l'écouter. Oh, les femmes. Oh, les femmes. Écoutons ce message. C'est une femme qui nous... Elle nous le donne. Elle nous passe ce message. On écoute.
5: Il y a des femmes qui ne savent pas dire merci, qui ne savent pas dire bonjour, qui ne savent pas dire s'il te plaît. Toi, tu penses que quand tu as fait une bêtise, quand tu vas descendre ta jupe, ça efface la bêtise. Attends, je vais te décevoir. Il y a une catégorie d'hommes. Hein. Quand tu as fait une bêtise, tu n'as pas encore dit de ta bouche que tu es désolé. Même si vous allez prendre les fruits d'Adam et Ève, il va le consommer jusqu'en... Après... Il redevient ce qu'il était avant. Jusqu'à ce que tu vas demander pardon. D'ailleurs, des hommes avec grand H. Tu as fait une bêtise, tu penses que tu vas venir compenser ça avec ton corps. Ils ne te regardent même pas. Ils ne te calculent même pas. Jusqu'à ce que tu vas vraiment toi-même, tu vas retourner en toi, tu te rends compte. Ok, j'ai vraiment fait une bêtise. Tu viens, tu demandes pardon et puis vous avancez. Apprenez à vous excuser. Apprenez à dire bonjour. Apprenez à dire pardon. Excuse. C'est la règle des bases. Les bonnes manières font asseoir la relation. Quand tu es épousé une personne qui n'a pas des manières, oh bah yeah, yeah.
6: Ouais.
5: Il y a des femmes qui ne savent pas dire merci, qui ne savent pas dire bonjour, qui ne savent pas dire s'il te plaît. Toi, tu penses que quand tu as fait une bêtise, quand tu vas descendre ta jupe, ça efface la bêtise. Attends, je vais te décevoir. Il y a une catégorie d'hommes. Hein. Quand tu as fait une bêtise, tu n'as pas encore dit de ta bouche que tu es désolé. Même si vous allez prendre les fruits d'Adam et Ève, il va le consommer jusqu'en... Après, il redevient ce qu'il était avant. Jusqu'à ce que tu vas demander pardon. D'ailleurs, des hommes avec grand H, tu as fait une bêtise, tu penses que tu vas venir compenser ça avec ton corps. Ils ne te regardent même pas. Ils ne te calculent même pas. Jusqu'à ce que tu vas vraiment toi-même, tu vas retourner en toi, tu te rends compte. Ok, j'ai vraiment fait une bêtise. Tu viens, tu demandes pardon et puis vous avancez. Apprenez à vous excuser. Apprenez à dire bonjour. Apprenez à dire pardon, excuse. C'est la règle des bases. Les bonnes manières font asseoir la relation. Quand tu es épousé une personne qui n'a pas des manières,
0: Quand une femme vous le dit, chers auditeurs, et surtout un lundi matin, je pense que pour chacune, elle devrait pouvoir se remettre en question. Est-ce que vous connaissez demander pardon? Est-ce que vous avez en vous la capacité de demander pardon quand vous avez fait une bêtise? Chers auditeurs, c'est un papa de 85 ans, malheureusement disparu aujourd'hui, papa Timothée, que j'ai rencontré un jour, il m'a dit: le pardon essuie tous les péchés. Ah oui, il me l'a dit. Le pardon essuie tous les péchés. Chers auditeurs, en amour, il n'y a pas d'orgueil. L'orgueil qui s'installe en amour tue l'amour. À bon entendeur.

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0: quelques informations pratiques sur la mutuelle assistance et de solidarité, chers auditeurs. Tout simplement, sachez que l'acte 7 a véritablement commencé. Et donc, depuis le 30 juin dernier, ils sont déjà très nombreux, eh bien, qui se bousculent aux portes des agences Renapro Finance SA, eh bien, n'est-ce pas, pour se mutualiser naturellement, pour être mutualiste, dont les cotisations à la mutuelle assistance et de solidarité ont véritablement commencé. Et puis, les inscriptions se font auprès des agences Renapro Finance SA et même ici à la maison de la radio. Vous pouvez venir vous inscrire. De l'autre côté, chers auditeurs, eh bien, j'aimerais simplement rappeler aux uns et aux autres, eh bien, que, à la mutuelle d'assistance et de solidarité pour l'acte 6, eh bien, les bénéficiaires de l'acte 6, et bien entendu, n'est-ce pas, sont attendus auprès des agences Renapro Finance SA pour se signaler. Du 4 juillet, vous avez compris certainement, le 4 juillet c'était samedi, dimanche c'était le 5, donc le 6, depuis le 6 juillet, eh bien, vous êtes attendu, vous bénéficiaires de l'acte 6 auprès des agences Renapro Finance SA Prod, auprès de votre agence où vous vous êtes inscrit, évidemment, n'est-ce pas, pour marquer votre présence et signifier, évidemment, n'est-ce pas, que vous avez été choisi par la main de Dieu, bien sûr. Et donc, par conséquent, vous allez pouvoir remplir quelques modalités. Hein, vous allez remplir des papiers. Et donc, par conséquent, passez auprès des agences, hein, là où vous avez souscrit, et vous sera donc remis une fiche. Et à partir de cette fiche, vous allez constituer un dossier que vous allez déposer au pôle gestion Masso, ou alors simplement, n'est-ce pas, à votre agence. Voilà, qui va reconduire au pôle gestion Masso. Rappelez-vous, chers amis, évidemment, n'est-ce pas, pour ce processus, depuis le moment où vous êtes présenté, parce que vous avez 15 jours pour vous présenter. 15 jours. Le délai est de 15 jours pour vous présenter auprès des agences et leur signifier que vous êtes un des bénéficiaires de l'acte 6. Vérification faite. Eh bien, vous êtes bel et bien bénéficiaire, vous avez droit à une fiche que vous allez remplir. Voilà. Maintenant, de cette fiche, vous allez pouvoir constituer le dossier. Vous avez 30 jours pour constituer le dossier. Donc, à partir du moment où vous vous présentez, vous avez constitué le dossier, s'il vous plaît, vous avez 45 jours depuis pratiquement, n'est-ce pas, le 6 juillet. Vous avez 45 jours et pour vous présenter et pour constituer les dossiers et déposer auprès de l'agence Renapro Finance SA auquel vous vous êtes inscrit. Donc, les bénéficiaires, j'espère que vous écoutez très bien le processus. S'il vous plaît, signalez-vous, présentez-vous. Vous avez 15 jours pour le faire et vous avez 30 jours pour constituer le dossier. Et du moment où vous êtes présenté, c'est-à-dire depuis le 6 juillet, vous avez 45 jours pour déposer votre dossier à l'agent où vous avez souscrit à la Masso. Ce dossier, évidemment, n'est-ce pas, sera déporté et acheminé du côté de Pôle Gestion Masso. Donc, tous les bénéficiaires, vous avez exactement, n'est-ce pas, le temps simplement, n'est-ce pas, de vous présenter auprès d'une agence Renapro Finance SA, de l'agence Renapro Finance SA où vous avez souscrit et rempli évidemment, n'est-ce pas, toutes les modalités requises. Très bien. Quand je vous l'ai dit, alors l'autre information, chers auditeurs, naturellement, n'est-ce pas, c'est que la mutuelle d'assistance de solidarité en son acte 7, vous présente la Masso Senior, la Masso Classique et la Masso Corporate. Voilà. De toutes les trois Masso, et bien entendu, la cotisation reste de 100 francs par jour, 500 francs par semaine, 2000 francs le mois et 26 000 francs l'année. Mais rappelons-nous toujours qu'il n'y a pas de cotisation standard à la Masso. Cotisez comme vous pouvez, comme vous le voulez, comme vous le sentez, comme les pouces vous le permettent. Mais l'essentiel, c'est que le 29 juin 2027, il faudra avoir cotisé la totalité des 26 000 francs CFA. Vous avez l'info? On passe à autre chose? D'accord, à tout de suite.
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0: Bien, c'est toujours un plaisir de l'avoir avec nous, mesdames, messieurs. Il s'agit du chef de division de la communication et des relations publiques, porte-parole du président du conseil d'administration du consortium Renapro Finance SA. Jean-Patient Sala, bonjour.
1: Bill The Rock, bonjour. Bonjour à tous les auditeurs de Royal FM. Bonjour aux mutualistes. Bonjour aux potentiels mutualistes. Bonjour aux futurs mutualistes. Bonjour à tous les Africains. Bonjour aux citoyens du monde qui arpentent le sol africain. Mesdames, messieurs, bonjour. Nouvelle semaine. Peut-être nouvelle attitude, de nouveaux comportements, nouvelle intégration d'une façon d'être, d'une façon de faire. Mais en réalité, quand on utilise le mot nouveau, il n'y a rien de nouveau sous le ciel. Surtout quand on parle de solidarité africaine. Ça devrait sonner comme un simple rappel pour nous et pour vous. Simple rappel des valeurs qui sont celles de la solidarité africaine. Les valeurs d'amour, de partage, d'humilité. Mais aussi on peut ajouter de redistribution. Car c'est important d'apprendre aussi à redistribuer ce qu'on a reçu. Mais dans le cas des bénéficiaires de l'acte 6 de la MASSO, qui ont été localisés, choisis par la main de Dieu, au stade Amadou Ahidjo de Yaoundé, le 4 juillet dernier, il n'est pas seulement question de redistribuer pour dire « je donne aux autres », mais il est question d'entretenir l'offre reçue, de la rendre productive pour que les autres en bénéficient, pour qu'autour de vous, vous soyez celui qui crée la richesse et qui permet aux autres d'accéder à la richesse pour que la pauvreté et la misère s'éloignent de notre quotidien. La MASSO aujourd'hui vous donne cette capacité d'action, capacité aussi d'interaction pour impacter sur la vie de la nation. Sur votre vie, celle des autres, celle de votre famille, celle des voisins. Les financements reçus doivent être la pierre angulaire de la volonté qui est la vôtre d'imprimer sur l'espace national et africain l'esprit de solidarité africaine. Redistribuer sans perdre une miette pour que cela soit détruit. Voilà pourquoi vos projets doivent être exemplaires. Certes, le paysage socio-économique n'est pas très évident dans la création de la très petite entreprise, mais vous avez la sagesse et l'intelligence nécessaires pour savoir comment développer. À partir des 100 francs CFA que les autres ont bien voulu, au travers de leurs sacrifices et de l'amour qu'ils ont porté pour vous, développer une entité économique qui permettra à vous, à tout le pays, à toute l'Afrique, à l'endroit où vous êtes, de sortir de la pauvreté, de la misère. C'est la vocation de la solidarité africaine, permettre à tous d'accéder aux services sociaux de base. Mais ça passe par un pouvoir d'achat fort. Et pour obtenir ce pouvoir d'achat, il faut que chacun d'entre nous, au travers de l'offre qu'il a reçue, qu'il démultiplie l'énergie en toute responsabilité pour créer une plus-value qui va aider tout le monde. Le Cameroun en a besoin, l'Afrique en a besoin, vos voisins en ont besoin, tout le monde a besoin de cette énergie que vous allez dégager au travers de l'offre reçue grâce au 100 francs CFA de tous les autres mutualistes et même des non-mutualistes, de ceux qui n'ont pas été tirés au sort, qui, spirituellement, doivent vous accompagner parce qu'ils sont aussi concernés par l'esprit de solidarité africaine. Nous sommes désormais, pour l'année de contribution, la toute nouvelle année, dans l'acte 7 de la Masso de Renapro Finance SA. L'année de prise d'effet également a commencé avec tous les mutualistes à jour de l'acte 6 qui peuvent bénéficier de tous les avantages qui font d'eux des mutualistes de la Masso de Renapro Finance SA. Mais parlons de l'acte 7 qui est déjà entré en activité avec le début des souscriptions et des cotisations. Car nous devons vous le dire, au moment où Bills the Rock vous rappelle que pour ceux qui ont été tirés au sort, vous devez vous rendre en agence pour remplir toutes les formalités qui vous permettent d'entrer en possession, en posture de bénéficiaire de votre offre et plus tard de rembourser pour devenir propriétaire, l'acte 7 aussi a commencé. Et à l'acte 7, vous cotisez toujours 100 francs CFA chaque jour de lundi à vendredi, ce qui vous fait 2000 francs CFA le mois, pour un total de 26 000 francs CFA jusqu'à la date du 29 juin 2027. C'est bien ce que Bills the Rock vous a dit. Il vous a rappelé évidemment que vous êtes de 18 ans à 65 ans, mutualiste classique, de 65 ans et plus, mutualiste senior, tout en insistant que Masso Corporate est toujours également en activité pour l'acte 7. Ajoutons deux nouveaux éléments qui ont été annoncés il y a des mois comme innovation. Et comme chaque fois que nous prenons la peine de vous écouter, nous trouvons des solutions pour que chaque offre qui entre en scène le soit dans les conditions qui vous permettent de ne pas faire face à des obstacles. Voilà pourquoi nous avons bien réfléchi, bien mijoté ces deux nouvelles offres qui sont en réalité des innovations de la Masso. Il faut qu'elles soient presque parfaites, parce qu'évidemment, la Masso est une œuvre de foi, et il n'y a que Dieu qui est parfait. Donc ce que nous faisons peut être presque parfait. Et nous avons donc déjà entendu, pour certains d'entre vous, parler de Masso Bourse Académique. Masso Bourse Académique. Cette offre entre en scène à l'acte 7, effectivement. Mais là, comment est-ce que ça va se passer? Écoutez plutôt. Vous allez continuer à cotiser normalement pour la Masso Classique et Masso Senior à hauteur de 26 000 francs CFA. Et pour ceux qui voudront participer au grand tirage au sort de l'acte 7, vous allez solliciter des tickets tombola liés au financement habituel, 100 000 francs CFA, 250 000 francs CFA, 500 000 francs CFA, 750 000 francs CFA, 1 million de francs CFA et 2 millions de francs CFA à rembourser à taux d'intérêt zéro. Ceci ne change pas du tout. Vous aurez donc, juste à côté de Masso Classique avec ses 26 000 francs CFA, Masso Bourse Académique, qui renvoie à la possibilité pour votre enfant bachelier d'être formé à l'Institut Universitaire Bissai gratuitement à un plafond de 2 millions de francs CFA. Mais pour ceux, pour être éligible à Masso Bourse Académique, vous allez devoir faire un versement de 100 000 francs CFA. Rien à voir avec les 26 000 francs CFA de Masso Classique. donc Masso Bourse Académique, et à une hauteur de 100 000 francs CFA pour que votre enfant bénéficie de cette formation gratuite à l'Institut universitaire Bissaï. Vous nous poserez la question de savoir, mais pourquoi 100 000 et ici 26 000? Mais ça va de soi. À l'Institut universitaire Bissaï, cette formation gratuite va induire la prise en charge de l'uniforme académique et professionnel de l'étudiant, de son inscription, de toute sa pension et de toutes les commodités qui vont avec, par exemple, les frais d'examen. Il faudra tenir compte de tout cela. Voilà pourquoi nous demandons à chaque mutualiste qui souhaite être éligible ou alors voir son enfant être formé gratuitement à l'Institut universitaire Bissaï de souscrire et cotiser à Masso Bourse Académique à hauteur de 100 000 francs CFA. L'éducation coûte cher. Tout comme la santé coûte très cher, encore plus cher. Voilà pourquoi nous avons aussi Masso Garantie Santé, à ne pas confondre avec la Masso habituelle qui relève de la cotisation de 26 000 francs CFA l'an, avec Masso Bourse Académique qui est à 100 000 francs CFA, il y aura Masso Garantie Santé qui est déjà d'ailleurs présent en termes de carnet de souscription et de cotisation. Le carnet Masso Classique existe à 100 francs CFA, 500 francs pour l'avoir, mais cotisation à 100 francs CFA. Le carnet Masso Bourse Académique est également disponible à 100 000 francs CFA de cotisation et le carnet Masso Garantie Santé est également disponible à 50 000 francs CFA la cotisation. Vous avez ces trois déclinaisons pour l'acte 7. Beaucoup plus les deux qui entrent en scène parce que vous allez continuer de cotiser vos 100 francs CFA comme d'habitude. Mais pour ceux qui veulent vraiment bénéficier de Masso Garantie Santé, sachez que quand vous irez à l'hôpital, au complexe hospitalier, la MAMU, vous allez bénéficier d'une prise en charge sanitaire et médicale gratuite à hauteur de 1 million de francs CFA. 1 million de francs CFA gratuitement. Chaque fois que vous irez à l'hôpital pour vous faire soigner, on retirera le montant qui correspond à votre facture. Et quand vous aurez atteint le plafond de 1 million et vous l'avez dépassé, tout ce qui va graviter au-dessus de 1 million sera à votre charge. À 1 million en descendant jusqu'à 0 francs CFA, ce sera gratuit. Donc, reprenons. Vous avez la Masso qui intègre en son sein Masso classique en fonction des âges, 18 ans, 65 ans, Masso senior, 65 ans et plus. La seule différence est que ceux qui sont de 18 ans, 65 ans, en cas de décès par exemple du mutualiste, on va verser un plafond de 850 000 francs CFA aux ayants droit. Et ceux qui sont de 65 ans et plus, ce sera un plafond de 500 000 francs CFA en fonction du temps mis au sein de la Masso. C'est une chose. La deuxième chose, c'est Masso Bourse Académique. Pour être à Masso Bourse Académique, vous allez devoir débourser 100 000 francs CFA. Et votre enfant, titulaire d'un bac, pourra être formé gratuitement dans tous les cycles à l'Institut universitaire Bissaï à un plafond de 2 millions de francs CFA, avec toutes les charges que nous vous avons présentées tout à l'heure. Troisièmement, vous avez Masso Garantie Santé, plafond de 1 million de francs CFA de prise en charge sanitaire au complexe hospitalier La MAMU pour un versement de 50 000 francs CFA. Les trois, chacun a son carnet. Il y a le carnet Masso à hauteur de 26 000 francs CFA. Il y a le carnet Masso Bourse Académique à hauteur de 100 000 francs CFA. Il y a le carnet Masso Garantie Santé à 50 000 francs CFA. Ceci pour l'acte 7. Et l'acte 7 va aussi nous amener à quelques améliorations en fonction de vos besoins, de vos propositions et de vos suggestions. Au fil des semaines, nous vous mettrons au courant, au parfum de chaque évolution de Masso Acte 7. Il est question ici pour le révérend pasteur Bissaï, Emmanuel Noël, de créer un cadre qui permet l'épanouissement de tous, qui permet aussi et favorise la lutte contre la pauvreté et la misère, et qui implique l'accompagnement de l'État du Cameroun et de tous les pays africains dans la logique de lutte contre la pauvreté et la misère. La promotion de la solidarité africaine et surtout le rappel à chacun d'entre nous qu'avec 100 francs CFA, avec 100 francs CFA, nous avons la capacité de changer tous les malheurs qui frappent l'Afrique avec seulement 100 francs CFA. Il n'est pas question ici d'exiger à des personnes, à des gens qui ont déjà la difficulté à réunir 100 francs CFA, d'en faire encore plus et un peu trop. Voilà pourquoi nous cherchons des solutions. Mais ce qui doit primer et régner, c'est l'esprit de sacrifice. La capacité à accepter qu'avec mes 100 francs CFA, je peux permettre à un autre de vivre mieux, de trouver la prospérité grâce à mes 100 francs CFA, d'accompagner l'État grâce à la force de mes 100 francs CFA et de cesser de ne penser qu'à moi, d'apprendre et d'agir en pensant aux autres. Parce qu'il faut le dire, tout le monde ne sera pas forcément dans Masso Bourse Académique, ni forcément dans Masso Garantie Santé. Chacun y va en fonction des besoins qui sont les siens. Mais vous avez la capacité, il faut le rappeler aussi, c'est important, d'être dans les trois. Masso Classique à 26 000 francs CFA. Vous pouvez aussi être dans Masso Bourse Académique, comme vous pouvez rejoindre Masso Garantie Santé et avoir les trois carnets. Ceci est le fruit de l'œuvre de Dieu, parce que la Masso est une œuvre de foi. Ceci aussi, le résultat depuis l'acte 1, de l'énergie que vous dégagez tous pour contribuer à ce que les autres aient à leur portée ces instruments d'épanouissement. Et vous aussi, le révérend pasteur Bissaï Emmanuel Noël, vous remercie pour cette contribution à l'élan de solidarité agissante, pour cette participation à l'action vers la lutte contre le déshonneur, l'humiliation que nous assène pauvreté et misère à longueur d'année. Bill The Rock, merci.
0: Voilà, chers auditeurs, eh bien, vous l'avez certainement compris, c'était le message adressé évidemment, n'est-ce pas, par le chef de division de la communication et des relations publiques, porte-parole du président du conseil d'administration du consortium Renapo Finance S. Ah, merci Jean-Patient d'être passé par là ce matin.
1: Bonne journée.
0: Très très bonne journée.
1: Merci.
0: Mesdames, messieurs, attention, la suite.
2: Il est 9h.
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0: Transport à la une ce matin, chers auditeurs, eh bien, je me retrouve en votre compagnie tout simplement. Ensemble, nous allons pouvoir discuter un tout petit peu. Vous savez, depuis des années, dans le cadre des émissions du transport, on ne parle que des problèmes. Des problèmes. Oh, les transporteurs sont comme ci. Oh, les syndicats ont fait ça. Oh, la police est montée. Oh, les papiers sont ceci. Seigneur Dieu Tout-Puissant, c'est comme si ce secteur-là, il n'y avait que ça, des problèmes. Mais ce matin, on va changer un peu, les gars. Ouais. Gardons un tout petit peu le sourire. J'aimerais que chaque transporteur qui m'écoute ce matin, que ce soit un chauffeur personnel, que ce soit un chauffeur taxi, que ce soit un chauffeur par car, autobus ou bien je sais pas, du moment où vous êtes chauffeur, s'il vous plaît, dites-moi le plus bon souvenir que vous avez déjà eu dans ce métier. Dites-moi la plus belle rencontre que vous avez faite dans ce métier. La plus belle rencontre en tant que transporteur, vous qui avez la charge, eh bien, de sauver nos vies. Parce que quand vous êtes au volant là, vous avez nos vies entre vos mains. Beaucoup de passagers ignorent. Beaucoup de gens qui rentrent dans les bus, dans les taxis et autres, dans les véhicules, même personnels, oublient ça très souvent. Que c'est vous qui avez nos vies entre vos mains, entre vos mains. Et donc, par conséquent, vous devez être ménagé, chouchouté, dorloté. Vous devez être des personnes privilégiées de la société, vous les chauffeurs. Mais bon, je n'ai pas envie de dire que, bon, la situation est... On va faire comment? Non, je ne veux pas dire ça, parce que je déteste cette phrase. Et donc, du coup, ce matin, s'il vous plaît, ensemble, ayons le sourire et rappelons-nous de ce bon moment. La plus belle rencontre que vous avez faite dans ce métier, depuis que vous l'exercez, quelle est la plus belle rencontre que vous avez faite, qui jusqu'à aujourd'hui vous marque? Vous en gardez un souvenir radieux, merveilleux. 671 15 73 21, 640 61 38 42, partagez avec nous ces moments-là. Cette rencontre, racontez-nous votre histoire ce matin, chers auditeurs. Chers amis chauffeurs, je sais que vous avez rencontré des gens. Je sais qu'il y en a peut-être, n'est-ce pas, qui ont porté des membres du gouvernement un jour dans leur taxi. Oui, pourquoi pas. Je sais que vous avez transporté certainement, n'est-ce pas, une grosse personnalité, peut-être même de l'extérieur. Je sais que vous avez été à... Chocho, toi qui as rencontré Samuel Eto'o, ça a été comment? Parce que tu nous balances des photos avec Samuel Eto'o. Quand tu l'as transporté, évidemment, n'est-ce pas, de son domicile pour l'aéroport, ça a été comment là-bas? Quelles ont été les chances que vous avez eues? Samy Lebic, dis-moi un peu. Jack Bauer, vous êtes où? Allô, bonjour. Allô? Il est parti. L'évangéliste, Gigi DiCaprio, vous avez au moins 15 ans de métier, non, les gars? Ah ben si. Vous avez au moins 15 ans de métier. Dites-nous la plus belle rencontre que vous ayez faite dans le taxi, dans votre bus, dans votre camion. La plus belle. Il y a même des gens qui m'ont dit une fois, n'est-ce pas, que ils ont rencontré des hommes en tenue merveilleux, formidables. Je donne un exemple. Il y a un garçon qui me raconte une histoire selon laquelle c'est un gars qui fait dans le transport digital. Alors, il a un appel. Il va du côté d'Odza, au fin fond là-bas. Il ne savait pas qu'il allait transporter un malade qui était presque à l'agonie. Et donc, il transporte le malade et il met dans les doubles clignotants. Le voilà en route. Et il doit transporter le malade d'Odza à l'hôpital général. Le gars roulait en route comme un fou. Et vous connaissez un peu l'attitude des mototaximens. Les mototaximens, les désordonnés. Parce que, mais celui-là, c'est quoi son problème? Il met les doubles clignotants pour voir. Et il y en a, et à un moment, il a été un tout petit peu ralenti dans sa course par un mototaximen qui était en train simplement, n'est-ce pas, d'embêter un peu. Entre-temps, il y avait un mototaximen qui était stationné là et qui a jeté un coup d'œil. Il a donc vu la malade couchée à la banquette arrière presque agonisant, à Amof. Il a démarré sa moto. Il a demandé, il a commencé à dire, écarté, écarté, double clignotant, lui-même il klaxonnait, papa, écarté. Le gars commençait à frayer le passage. Alors, un peu plus loin, un policier était en train de diriger la circulation. Je vous assure que le gars me dit que il n'avait jamais vu ça de sa vie. Tous les mototaximans, tous les mototaximans se sont rués dans la rue et l'ont accompagné jusqu'à l'hôpital général. C'était un moment formidable. Allô? Bonjour.
1: Bonjour.
0: Oui, Guilou.
1: Oui, Guilou, c'est Guilou. Oui.
0: Il ouvre le bal ce matin. Oui.
1: Comment le cas était?
0: Dieu veille, mon frère. Dieu veille. Merci.
1: Bon, Bill, moi, oui. Par contre, je n'ai transporté ni seul ni déjà. Mon plus meilleur jour, c'est le jour où j'ai transporté une dame qui allait accoucher.
0: Ouais.
1: Pratiquement en route là. Ça a été tellement compliqué où j'ai complètement garé. Elle a couché dans le véhicule.
0: Non!
1: Mais Bill, vraiment, c'était ma première fois de voir comme ça la Bill, mais j'étais obligé parce qu'il fallait.
0: Seigneur.
1: Il fallait vraiment aider. Et je vous la supplie, c'est que cet enfant porte mon nom.
0: Hein?
1: Oui, non, les parents, ils sont là en tant que quelqu'un, mais écoute bien, je crois.
0: Seigneur.
1: Le monsieur, quand il a pris, parce que après, là, nous sommes allés, on a pas pour les petites choses, là, mais après, on m'a appelé, puis je suis un fils de cette famille.
0: Je jure au nom de Dieu.
1: Voilà, ça m'a marqué, et c'est non plus le meilleur jour de travail depuis que je fais ce métier.
0: Garde,
1: l'argent, le DG, bon, moi, c'est pas comme ça, là.
0: Tu me donnes les larmes aux yeux.
1: Ça mène et tout, mais moi, c'est ma part, là.
0: Je te jure. Merci. Merci, Guilou. Très, très bonne journée, mon frère. Merci d'avoir partagé cette anecdote avec nous. Vous croyez ça, chers auditeurs? Waouh. Ah oui, tu transportes une dame qui, évidemment, n'est pas en train d'aller donner naissance. Et en cours de route, mon cher ami, vous êtes deux, vous faites comment? Le bébé décide que c'est ici que je descends. Vous faites comment? Ça, Guilou, merci. Merci d'avoir partagé ça avec nous. Bon, écoutez, chers auditeurs. Oui, bon, voilà. Il y en a quand même qui se réveillent. Allô, bonjour.
2: Allô?
0: Oui, bonjour.
2: Oui, bonjour, grand Bill.
0: Oui, très grand. C'est de la part de
2: Samuel de Big International.
0: Je t'écoute, mon grand.
2: Je dis bonjour aux présidents qui viennent de partir, les nombreux auditeurs.
0: Oui, mon frère.
2: Grand Bill, je veux dire que le président est mon frère jumeau. Moi, parce que j'ai eu ce cas. Mais ce jour, avec la panique, danger. Allô? Allô?
0: Oh, je t'écoute, mon frère, je t'écoute, je suis là, je t'écoute. Oui, dis-moi, je t'écoute.
2: Oui, j'ai vécu la même situation que le président Guilou venait de dire. J'avais transporté une dame pour l'hôpital central. Elle, avec le caillou dans sa bouche, elle était accompagnée de sa mère. Et son mari nous suivait avec la moto. En coup de route, dès qu'elle a lâché le caillou, elle a retiré le caillou de sa bouche.
0: Oui.
2: Non, elle n'a pas fait 5 minutes, hein. Elle l'a lâché.
0: J'ai
2: tellement compris comment l'eau.
0: Ouais.
2: L'eau m'a pris la pape. Mais qu'est-ce qui? On dit que c'est la couche d'eau qui est faite.
0: Seigneur.
2: Et justement, on l'a accouché. Et nous sommes arrivés à l'hôpital. C'est à l'hôpital qu'on vient, on fait tout et puis on l'enlève. Et le père de l'enfant nous a trouvé. Il était tellement fier. Tellement fier. Heureusement que nos véhicules, nous avions. Donc, ce qui a fait que le lavage n'était pas tellement coûteux.
0: Je te jure.
2: Et deuxième également, on me sent en dépôt, on me dit dépôt.
0: Oui.
2: Je suis donc allé dans prendre dans la personne, on me dit dépôt, tu vas prendre quelqu'un dans une maison.
0: Oui.
2: Lorsque j'arrive, c'était la petite soeur du BTR, donc du directeur de transport routier.
0: Waouh.
2: Qui partait quelque part. Dès qu'il m'a vu, il est seulement venu m'embrasser, il dit que non, c'est mon taximan, c'est le dit. Donc vous voyez un peu la fille là, parce que sa soeur était même dépassée. Comment il sort et me voit, il m'embrasse seulement. Il dit que non, ce sont mes gens. Donc il y a beaucoup de choses que nous rencontrons dans le taxi.
0: Merci mon frère, merci infiniment. Bah ouais, je sais que dans le transport, vous rencontrez pas mal de choses. Hein. C'est-à-dire que vous êtes face à pas mal de choses. Vous savez. Surtout que le transport, c'est un endroit, enfin, je veux dire que c'est un métier qui nous permet tout simplement, n'est-ce pas, de rencontrer des gens. Hein? Transporter près de 300 personnes par jour, Seigneur.

0: Oui, très grand, c'est de la part d'eux.
1: Allô, grand ami,
0: Oui,
1: bonjour.
0: bonjour mon frère, c'est de la part d'eux.
1: Ça va, c'est mal le chargement.
0: Mon
1: Non, je
0: frère.
1: pense que c'est la première fois que j'appelle à votre émission, mais je suis cette émission chaque jour que j'ai appris.
0: Mon frère Emma, merci d'être là. Je t'écoute, mon grand.
1: Je vous félicite de tout ce que vous faites pour les chargements et pour la jeunesse camerounaise
0: Merci.
1: en général.
0: Merci, mon grand. Merci infiniment.
1: Oui, je
0: Merci.
1: voulais juste aussi partager une anecdote.
0: Oui.
1: Dans le travail, les instruments.
0: Je te dis.
1: Si quelque part, on me stoppe, on dit que dépôt comme mes collègues ont aussi signalé là.
0: Oui.
1: On me propose, on ne dit même pas qu'on va dans un hôpital, on dit seulement dépôt. Après, je regarde, c'est un fou qu'on va arrêter. C'est un fou qu'on m'a à la retraite des deux côtés. Bon, j'avais déjà accepté. Ils sont seulement montés derrière le fond. Je vous ai rentré, dit amène-nous à l'hôpital Jamou. Et seulement exécuté parce que nous sommes là pour servir tout le monde.
0: Bien sûr, bien sûr, bien sûr. Mais ce n'était pas quelqu'un de violent.
1: Vous dites?
0: Il n'était pas violent, j'espère.
1: Oui, il a arrêté les deux côtés. Donc, quand j'étais au milieu, ils sont rentrés les deux côtés, ils le saisissaient. Quand arrivé à l'hôpital Jamou, j'ai serré. Comment payer, ils sont descendus et rentrés à l'hôpital.
0: Eh ouais, c'était certainement, n'est-ce pas, leur personne. Ouais.
1: Ouh.
0: Ouais, c'était leur personne qui voulait aller récupérer.
1: Ok, bonne
0: Allez,
1: émission.
0: que Dieu te garde, Emma. Merci pour cette anecdote ce matin. Voilà, oh là là, ça fait du bien, n'est-ce pas, de vous avoir. Ben, écoutez, chers auditeurs, chers amis, je pense que, bon, ben, ouais, c'est vrai que vous n'avez peut-être pas trop envie de parler de ces choses-là, mais après, vous allez commencer à appeler un peu plus tard. Allô, bonjour.
2: Bonjour, grand.
0: Ouais, très grand, c'est de la part de...
2: C'est un premier le taxi.
0: Allons-y, mon frère, je t'écoute. Éteins ton poste radio. Éteins ta radio, merci beaucoup. Allons-y.
2: Grand-Bille,
0: oui.
2: Toujours de la même manière.
0: Oui.
2: Un jour, je suis en train de travailler aux alentours de 9h. C'est comme ça qu'on me stoppe, on me dit des...
0: Oui.
2: On me dit qu'il y a un malade là, il faut porter. Je ne savais même pas quelle maladie ou bien quelle maladie il s'agissait.
0: Oui.
2: J'arrive, je porte le monsieur. Je n'ai même pas fait 1 mètre, le monsieur a commencé à vomir.
0: Aïe! Oh là là!
2: On arrive aux urgences à l'hôpital central, on nous renvoie à Jungolo. C'est quand on nous renvoie à Jungolo que j'ai compris que c'était un cas de choléra.
0: Seigneur!
2: Vous êtes du grand bien, le monsieur a arrosé la voiture.
0: Balalo.
2: J'arrive là-bas que je demande à ta famille que, mais dites-moi au moins que c'est un cas de choléra pour que quelqu'un même se prépare en conséquence. C'est comme ça que aussi, ils étaient dépassés, ils m'ont supplié, ils m'ont donné l'argent. Et comme ça que le travail était fini, je suis parti à la laverie. Acheter les javelles, les machines, tout ça pour laver la voiture avec.
0: Ouais, donc, ouais. Mais normalement, il fallait aussi rencontrer le médecin, les responsables de l'hôpital, pour qu'il te donne le produit qui est comme un désinfectant pour que tu mettes dans le véhicule.
2: Bon, c'était la nuit, bon, je n'avais même pas aussi la tête.
0: Ah, ça, oui. Tu étais perturbé.
2: Ils m'ont donné le javel, tout ça là, tout bas de mon frère. Essaye un peu d'aller laver la voiture.
0: Ouais. D'accord. Non, mais tu sais, c'est très bien. Voilà, c'est super. Bon, ben écoute, tu as rendu service et certainement que le Seigneur te l'a rendu au centuple.
2: Ok,
0: d'accord. Absolument. Allez, que Dieu te garde, mon frère. Merci.
2: Ok, d'accord. Merci.
0: Merci de partager ça avec nous ce matin sur la radio, sur les 88.4, chers auditeurs. Eh bien, oui. Demain, nous allons essayer, n'est-ce pas, de parler du chauffeur et des bandits. Demain. Rappelez-moi, hein. Demain, on va parler du chauffeur et des bandits. La rencontre des chauffeurs taxi et des bandits. Comment est-ce que vous en êtes sorti? Comment vous avez fait pour vous échapper? Bon, ben, parce qu'il y en a un, qui m'a dit un jour, n'est-ce pas, qu'il a rencontré des bandits et on l'a emmené en Bancolo, on l'a ligoté, on l'a balancé là-bas la nuit, hein, 23 heures. Eh, Seigneur, j'en rigole, mais bon, en tout cas, demain, allons d'abord sur cet autre auditeur. Allô?
3: Oui, bonjour grand Bill.
0: Bonjour très grand Maurice, c'est comment?
3: Ah, ça va.
0: L'ami Maurice, merci.
3: Bien, merci. En fait, tu n'allais pas atterrir ce matin, mais tu as souvent des thèmes qui m'amènent tellement à me prononcer.
0: Bien sûr.
3: Donc, tu vois, tu as interpellé le genre de taximan que je suis. Je suis à près de 30 ans.
0: Oui.
3: Alors... Dire qu'on peut écrire des livres.
0: C'est vrai.
3: Franchement, je peux écrire des tas et des tas de livres.
0: Non, tu vois, j'ai raison.
3: Avec tout ça, oui, c'est vrai.
0: Voilà.
3: J'ai vu des choses horribles. Mais il dit des bonnes choses aussi.
0: Bien sûr.

0: Voilà. Alors, je vais dire quand même que quand je commençais, j'ai vécu une scène que je n'ai jamais oubliée.
1: Aïe.
0: J'arrive au niveau de l'ENIA.
1: Oui.
0: À l'époque, il y a un monsieur qui me stoppe. Il était en tenue, dans le bas. Il avait le camouflet de l'agent, en fait, militaire.
1: Oui, oui, oui, oui.
0: Et le haut, il avait sur la tête une bande. Donc, quand le monsieur me stoppe vers les feux là,
1: oui,
0: je me dis que c'est un malade. Effectivement, dans ma tête, je me dis qu'il va sûrement au niveau de l'hôpital militaire.
1: Oui, oui.
0: Alors, il me stoppe. Dès que je m'arrête, il va ouvrir la portière. La manière dont il est entré, je ne sais pas, le ceinturon, ça a cassé mon pare-brise.
1: Balaloba.
0: Oui. Okay. En fait, c'était un gendarme major à l'époque.
1: Oui.
0: C'est un de mes collègues doivent le connaître. Parce qu'il buvait et tout ça, moi je ne le connaissais pas encore.
1: Ouais.
0: Donc, dès qu'ils m'ont dit, casse mon pare-brise, c'est où je me rends compte que c'est un malade.
1: Ouais.
0: C'est comme ça que d'autres collègues me disent, tu ne le connais pas, t'en fous, machin.
1: Ouais.
0: Il ne travaillait pas, il travaillait non loin de l'Assemblée nationale. Parce qu'il y avait le truc de la gendarmerie là.
1: Oui, oui, oui,
0: c'est
1: je connais.
0: C'est comme ça qu'on m'a dit, je suis allé là.
1: Oui.
0: Je me suis plaint. On m'a bien reçu. On m'a dit, ok, on essaye de comprendre, c'est pas ton véhicule. Ce qu'on va faire, on va essayer d'interpeller ces gens, et puis s'ils ne peuvent pas payer, on va couper dans son salaire.
1: D'accord.
0: On m'a demandé d'aller faire, je ne sais pas, le capitaine m'avait demandé d'aller faire quelque chose, je me rappelle plus très bien.
1: Oui.
0: Quand je suis allé, je suis revenu avec ce qu'on m'a demandé.
1: Oui.
0: Je vous assure que tout avait changé.
1: Ok.
0: On m'a dit, mais c'était même un fou et machin. Tu l'as même pris pourquoi? Parce que là, maintenant, tout ce qu'on nous engage là, tu ne t'en vas rien donner. Il faut seulement supporter. Je vous assure, je suis resté.
1: Pends-toi.
0: Je suis resté là, j'ai failli tomber. Donc, à l'époque, comme c'était une voiture en condition, je suis allé voir le boss.
1: Oui.
0: Je lui ai parlé du problème. Donc, il m'a dit de laisser.
1: Je jure.
0: Donc, c'est quelque chose que je n'ai jamais oublié.
1: Je vous assure, mon frère. Merci.
0: Donc, c'est ce que nous vivons.
1: Les réalités. Aïe, aïe, aïe, les réalités du pays. Merci, mon grand. Merci pour cette contribution. Allô, bonjour. Oui.
2: Guilou, qu'est-ce que vous
1: faites? Oui, Guilou.
2: Bon, en fait, le monsieur dont tu parles, c'est celui qui s'appelle Comandou. Je le connais. Et ce monsieur, c'est pas fou, Emile. Puisque ce monsieur, c'est un chauffeur d'engin. Il conduisait le camion de l'armée, là, il transportait. C'est juste que quand il prenait un peu d'alcool, il faisait comme si.
1: Sa tête ne donnait pas.
2: Il était un peu malade, là, mais il n'était pas fou.
1: Okay.
2: Parce que il est mort il y a quelques temps, parce que mon radeau cassé.
1: Ouais.
2: Comment il s'appelait Commando? Tout le monde, bon, les gens de l'autre génération, savent bien le commando, c'est ce qu'il s'appelle Commando.
1: Absolument.
2: Je qui conduisait, mais comme dans son véhicule, il prenait les 50 militaires, il roulait normalement.
1: Je jure.
2: Il était pas fou vraiment.
1: D'accord, merci beaucoup. Merci beaucoup, mon frère. Guilou, n'est-ce pas, pour cette belle précision. Eh bien, mesdames et messieurs, nous allons nous arrêter là pour ce matin. Je vous ai dit demain, hein, on va parler des taximan et puis des bandits, enfin des chauffeurs et des bandits, parce que bon, ben, je vous assure que c'est pas toujours très évident à rencontrer une bande de gars qui rentrent dans votre taxi et qui vous présentent soit des pistolets, soit des couteaux. Mais dis donc, vous faites comment pour vous en sortir? Tout est là, là est toute la question. Sur la radio ce matin, alors qu'est-ce qu'on va faire? On va aller retrouver une dame, une grande dame de la musique camerounaise. Elle est partie, c'est vrai, mais je vous assure que mon bel a une voix. Bébé Manga, elle chante Motabinama sur la radio ce matin, on l'écoute.

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0: Première de la semaine, la presse qui passe au scanner, c'est avec Jean-Marie Anaba, bonjour.
1: Merci, bonjour Bilzor, bonjour à tous les auditeurs, hein. Bonjour à nos amis internautes, bonjour aux mutualistes et potentiels mutualistes également, qui sont aussi les lecteurs des tabloïds.
0: Il faut dire que pour démarrer cette presse au scanner ce matin, la presse fait donc le point des travaux de la 51e session de l'APF.
1: Oui, les travaux se sont achevés le week-end à Yaoundé, avec une mention du comité d'organisation, la 51e session qui était close d'ailleurs samedi dernier par le président du Sénat, Boubacaré Abdoulaye, a, selon Cameroun Tribune, abouti à l'adoption de l'avis de l'APF qui s'engage à réinvestir pour la paix, pour une prospérité partagée et durable des pays. Différentes résolutions proposées par les commissions et les réseaux sur l'entrepreneuriat des femmes francophones ainsi que le Parlement francophone que des jeunes ont également été adoptés. Cameroun Tribune, dans son focus de ce matin, renseigne que l'engagement a été renouvelé au sein de l'Assemblée parlementaire de la francophonie. Le journal Le Drapeau de Carole Tamba a aussi couvert ce conclave de Yaoundé et renseigne qu'au thème des travaux intenses au Palais des Congrès, la 51e session de l'APF a rendu son verdict dans le 11 juillet 2026 entre réaffirmation du multilatéralisme, engagement contre les changements climatiques et promotion de l'inclusion. Le Parlement camerounais, sous l'impulsion du président de la République, Paul Biya, a donc réitéré son ambition de faire notamment de la solidarité francophone un levier stratégique pour la souveraineté des États. Ce sont là quelques résolutions de Yaoundé que propose ce matin le journal de Carole Tamba. L'anecdote, et parlant justement du Parlement camerounais, revient sur la nomination de Théodore Datou, qui devrait en principe être célébré pour dire merci à Paul Biya dans la région de l'Ouest au cours d'un meeting. Le giga meeting de remerciement de cette région du Cameroun à Paul Biya pour la désignation donc de Théodore Datou comme président de l'Assemblée nationale a été annoncé cette fin du mois, et selon le journal Anecdote, ce meeting-là ravive les tensions, les querelles internes entre l'élite politique de cette partie du pays. Deux clans semblent désormais se regarder en chien de faïence pour une guerre de leadership entre la nouvelle et l'ancienne garde politique, les camps western, comme le journal les appelle, parlant de la région de l'Ouest Cameroun avec ses divisions, les crises et le bras de fer. Depuis que le meeting a commencé à être préparé dans cette région, l'heure est aux querelles, des querelles que dénonce donc le journal L'Anecdote, qui les expose dans ses colonnes ce matin. Et L'Anecdote, qui est un journal du groupe, effectivement, L'Anecdote, piloté par Jean-Pierre Amougou-Belinga, qui fait la une du journal Le Mandat Express de ce matin, qui fait un rappel qu'après plusieurs années déjà, ça fait 3 ans de détention de Jean-Pierre Amougou-Belinga à la prison de Yaoundé. Il faut libérer Jean-Pierre Amougou-Belinga après expertise. Les rapports judiciaires l'attestent clairement, selon le journal de Le Mandat de Farel Atéba. Jean-Pierre Amougou-Belinga n'est en rien impliqué dans l'assassinat de Martinez Ogo. Le peuple exige donc à l'unanimité sa libération immédiate et sans condition, précise le journal Le Mandat Express de ce matin.
0: Qui dirige vraiment la SNH? C'est une question que se pose la presse ce matin.
1: Oui, la presse s'interroge avec tout ce qui a circulé ces derniers jours. Officiellement, la Société nationale des hydrocarbures reste dirigée par son administrateur, directeur général Adolphe Modiki, qui a été nommé en 1993, il y a 33 ans, rappelle au journal Le Pélican de ce matin, qui constate que, mais sur le terrain, les apparitions publiques de son épouse, Nathalie Modiki, sa montée notamment en responsabilité au sein de cette société et les interrogations relayées sur les réseaux sociaux alimentent un débat de plus en plus vif. Qui dirige réellement l'entreprise stratégique chargée de gérer les ressources pétrolières du Cameroun entre organigramme officiel, communication institutionnelle et perception de l'opinion. La question mérite d'être posée car cette institution stratégique est désormais sous les projecteurs. Qui est donc aux commandes de la SNH? Le Pélican a posé la question de ce matin, tout comme le journal Le Quotidien, qui parle d'ailleurs du pouvoir de la SNH, le pouvoir en question au lendemain d'un violent réquisitoire diffusé sur les réseaux sociaux contre Nathalie Moudziki. Il y a une interrogation évidente avec insistance dans les cercles politiques et économiques qui dirigent donc la Société nationale des hydrocarbures. Si tous les documents officiels maintiennent Adolphe Moudziki à la tête de l'entreprise, l'évolution récente de l'organisation interne et la montée en visibilité de plusieurs responsables, au premier rang desquels Nathalie Moudziki, l'épouse de l'ADG, alimente donc un débat sur les mécanismes réels de gouvernance de cette importante société. C'est une polémique qui relance donc le débat sur le pouvoir en question du côté de la SNH. Est-ce l'époux ou l'épouse qui dirige parmi les deux? C'est l'interrogation donc du journal Le Quotidien de ce matin. Et cela démontre clairement que notre pays semble avoir des soucis, même au sommet de l'État, puisqu'au sommet de l'État, il y a ce que le journal indépendant appelle ce matin les faux-semblants qui constituent une arme de diversion massive. Derrière les discours officiels sur la stabilité et l'intérêt général, l'entourage immédiat du président Paul Biya, qui est pointé du doigt, est au centre des luttes d'influence impitoyables. Ce sont là des manœuvres qui n'ont qu'un seul objectif inavoué, le contrôle du fauteuil présidentiel. Voilà pourquoi le journal parle de cet entourage présidentiel qui est considéré comme les faux-semblants du côté des Toudi ce matin, et des faux-semblants en question qui ont aussi fait circuler certainement des faux décrets en l'absence du président de la République. Heureusement qu'il y en a encore qui sont considérés comme étant des gardiens du temple. Parmi eux, Henri Eyebe Aissi, le ministre des Domaines du Cadastre et des Affaires foncières, qui était à Mona Télé l'autre jour pour l'organisation d'un méga meeting pour dire non aux velléités de déstabilisation en cours. Au Cameroun actuel de ce matin revient sur effectivement la réaction de Henri Eyebe Aissi face à ce qu'il qualifie de tentative de coup d'État institutionnel et informationnel. Henri Eyebe Aissi exige que toute la lumière soit faite sur le faux décret présidentiel qui agite le pays et le département de la Lekki depuis plusieurs semaines, réunissant les élites locales. À Mona Télé, le chef de file du Rassemblement démocratique du peuple camerounais a fermement condamné cet acte de haute trahison visant à usurper des postes stratégiques de l'État, tout en réaffirmant, comme le dit le journal Cameroun actuel, le soutien indéfectible du département aux institutions de la République. Henri Eyebe Aissi a donc dit non au faux décret en circulation. Gouvernance Presse de ce matin a d'ailleurs commis un éditorial sur le sujet d'Henri Eyebe Aissi à travers ce meeting. La rencontre citoyenne du 5 juillet à Mona Télé a révélé la méthode Eyebe Aissi, ne pas parler de la jeunesse, mais parler avec la jeunesse. Il a rimé aux quatre priorités nationales, notamment le vote, le recensement, la citoyenneté, le développement. Et c'est là une application directe des engagements du chef de l'État. Henri Eyebe Aissi ne cite pas simplement la jeunesse, il est avec la jeunesse. C'est un appel de Eyebe Aissi à la jeunesse de la Lekki qui a été entendu par le journal Gouvernance Presse, qui parle donc de cet appel à la citoyenneté, au vote et au développement. Un appel qui a donc été bien respecté du côté de Mona Télé. À côté de gouvernance, il y a aussi le Zénith de ce matin qui nous rappelle que le Cameroun fait face à une situation sans précédent. Quatre ministres du gouvernement ont rendu l'âme et deux ont démissionné, laissant leur poste vacant. Curieusement, aucun d'entre eux n'a été remplacé à ce jour. C'est un constat, un immobilisme qui soulève de sérieuses questions sur la gouvernance du pays. Les ministres intérimaires ad vitam Aeternam. C'est le titre choisi par le journal Le Zénith de ce matin pour questionner ce mode de gouvernance dans notre pays. Paul Biya est pourtant raconté aussi dans les films et dans les ouvrages, au-delà par exemple de la place des femmes dans la société camerounaise et les enjeux liés aux violences et meurtres dont elles sont victimes. Il y a ce film du jeune réalisateur Willy Noumo qui roule pour Paul Biya selon le journal Le Messager. Le film sera bientôt en salle et s'intéresse également aux conséquences de la crise dite anglophone sur les populations des régions affectées. Willy Noumo roule donc pour Paul Biya, nous dit le quotidien de Jean-François Chanon dans son numéro de ce matin.
0: On va sortir avec le Mincommerce, là, le ministre du Commerce qui lutte contre la vie chère.
1: Oui, lui qui a procédé au lancement sur le site historique du boulevard du 20 mai d'une opération spéciale de vente promotionnelle des produits de grande consommation. Cette opération, selon le journal des Éphirins Coloco, ira jusqu'au 30 septembre 2026 et s'écrit en droite ligne de la politique gouvernementale de lutte contre la vie chère. Et selon le journal L'Avenir, cela vise d'une part à soutenir le pouvoir d'achat des populations à l'occasion des grandes vacances et d'autre part à accompagner les parents d'élèves dans le cadre des préparatifs de la rentrée scolaire 2026-2027 à travers la disponibilité des fournitures scolaires et des prix accessible. L'avenir de ce matin revient donc sur l'importance de cette foire-là qui se déroule du côté du boulevard du 20 mai à Yaoundé. Et Quotidien est aussi là, disponible en kiosque et nous démontre comment il y a 30 milliards de francs CFA d'augmentation en 2027 pour ce qui est des subventions au carburant. Et ce, malgré les réserves persistantes du Fonds monétaire international, le Cameroun s'apprête donc à infléchir sa trajectoire de réduction des subventions énergétiques après donc plusieurs années de baisse des compensations et des compensations budgétaires consacrées au carburant. Le gouvernement prévoit donc de porter à 340 milliards de francs CFA l'enveloppe destinée aux subventions à l'énergie et surtout en 2027 contre les 310 milliards de francs CFA selon le journal qui en parle donc ce matin. À côté du journal Écotidien, il y a aussi L'Économie qui revient sur la question de l'usine d'engrais chimiques qui était prévue du côté de Limbé. Plus de 10 ans après, on en reparle donc. Le projet longtemps resté dans les tiroirs est ressuscité, selon le journal, dans un contexte où le Cameroun dépend des importations pour ses besoins en engrais. Qu'est devenue donc l'usine de production d'engrais chimiques? Le journal L'Économie sort cela des valises ce matin. Econews est aussi là et dans son numéro de ce matin, le conflit autour du transfert des fonds publics vers les caisses de dépôt et de consignation entre dans une phase de clarification technique s'appuyant sur le strict parallélisme des formes et la hiérarchie des normes en zone CEMAC. Docteur Abdou Raoufi Ibrahim détaille les activités ou dérives d'une assimilation abusive des missions d'intérêt général à de simples opérations commerciales, limite du droit dérivé face aux prérogatives étatiques. Et le journal dit que trois principes juridiques sont là pour rendre la supervision communautaire illégale. Koba contre SEDEC, d'après l'information du journal qui en parle donc ce matin. Le témoin de Francis Mbonga reparle de la contre-performance de certaines entreprises publiques avec évidemment le dernier rapport de la Chambre des comptes présenté au Parlement. On parle de près de 2 000 milliards de francs CFA de participation et à peine 2,92% de retour sur investissement. Et Voilà donc pourquoi le rappel à l'ordre qui est important pour mieux comprendre effectivement pourquoi l'État est victime de sa politique du « too big, too fail », pourquoi autant d'argent englouti dans des entreprises publiques, mais peu d'argent récupéré. Le journal Le Témoin de Francis Mboga marque donc un grand arrêt sur cela. Et l'une des entreprises qui aurait certainement pris beaucoup d'argent, ce serait Camtel, qui fait la une des défis actuels de ce matin, avec les états financiers de synthèse de cette entreprise pour l'exercice clos au 31 décembre 2025, qui font apparaître un résultat net comptable de 13,78 milliards de francs CFA en progression de 8,4% par rapport à 2024. Le commissaire au compte a donc certifié la note d'information le 30 juin 2026 tout en formulant une opinion avec réserve dans son rapport général. Pour Camtel, il y a un résultat net de 13,78 milliards de francs CFA en 2025, soit en hausse de 8,4%. L'outil hebdomadaire Le Soir reparle ce matin de la modernisation de l'aéroport international de Douala avec le projet de rénovation qui entre là, c'est une annonce, dans sa phase opérationnelle. Les précisions donc à lire dans les colonnes du journal Le Soir de ce matin. Mutation est aussi en kiosque et parle plutôt du barrage de Kikot-Bébé qui semble être en eau trouble. Le gouvernement qui a reporté à 2028 le lancement de la construction de l'ouvrage et projette sa livraison en 2033 entre planification à rebours et envolée des coûts. Le projet surfe sur des vagues houleuses, précise Mutation de Georges Alain Boyomo de ce matin. Intégration de Thierry Ndong-Ohona, aussi en kiosque, revient sur la question du perchoir qui a été cédé par El Malik Ndiaye à Ousmane Sonko. Il fait des confidences exclusives en tant qu'ancien patron de l'Assemblée nationale du Sénégal, aujourd'hui premier vice-président de la même institution. À l'en croire, l'Union africaine est un échec en matière d'intégration. Pour lui, l'Assemblée parlementaire francophone doit être réformée pour devenir une organisation internationale neutre dans ses textes organiques et son fonctionnement. Lui, qui était d'ailleurs de passage à l'APF, a été donc interrogé par nos confrères d'intégration de Thierry Ndong-Ohona, qui vous propose son interview exclusive ce matin pour comprendre comment est-ce que lui, El Malik Ndiaye, a donc cédé effectivement le perchoir à Ousmane Sonko, qui était donc jusque-là l'ancien premier ministre. Il se livre donc à ce journal de Thierry Ndong-Ohona de ce matin. Allons voir comment se porte la circulation routière dans notre pays. Elle a été coupée sur une bonne partie du tronçon Yaoundé-Bertoua à la suite d'un incendie provoqué par une collision entre deux camions, un mort et des dégâts matériels enregistrés. Des petites économies énormes, selon le journal Le Jour, qui parle de la psychose que les populations et les automobilistes ont traversé sur la route Yaoundé-Bertoua. C'est un récit de nos confrères qui étaient donc sur le terrain et qui en parlent ce matin. Et parlant justement de morts, il y en a eu à Kalfou du fait des incursions d'éléphants. Ces incursions d'éléphants ont fait seulement pour l'année 2025 15 morts. Le bilan est de l'œil du Sahel de Gibaï Gatama, décrypté en page 7 ce matin. Info plus santé revient aussi sur la question de la campagne de vaccination de nos amis de SASNIM et de la poliomyélite lancée le 9 juillet 2026. La semaine d'action de santé, de nutrition infantile et maternelle, couplée donc au second tour des journées locales de vaccination contre la poliomyélite, s'est donc achevée le 12 juillet 2026. Toutefois, les maires sont invités à poursuivre la vaccination de routine de leurs enfants dans les formations sanitaires. une bonne annonce par laquelle nous sortons ce matin en disant merci à tous les directeurs de publication pour le travail abattu. Encore, la presse était au scanner. Première livraison de la semaine. Le reste, c'est dans les kiosques à journaux.
0: On va simplement dire merci à Jean-Marie Anaba qui va rester avec nous.
1: C'est moi, merci.
0: Je vous en prie. Merci Jean-Marie. Attention, la question aux auditeurs.
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0: Bien, chers auditeurs, et bien, dans la perspective de la rentrée scolaire prochaine et avec le souci de faciliter les disponibilités des denrées de première nécessité, et surtout aux Camerounais, le ministère du Commerce a lancé une foire promotionnelle au boulevard du 20 mai jusqu'au 30 septembre prochain. Chers auditeurs, quels commentaires vous faites de cette actualité? Jean-Marie Anaba, que se passe-t-il au 20 mai? Au boulevard du 20 mai.
1: Au boulevard du 20 mai, il se passe la vie. La vie. Voyez-vous, d'ailleurs, c'est une tradition, hein, c'est pas nouveau. Ce que vous nous annoncez là ce matin, selon le ministère du Commerce, il y a des périodes précises, soit pendant les périodes de fêtes de fin d'année, il y a toujours une foire commerciale qui est organisée par le ministère du Commerce. Et le ministère du Commerce lance effectivement cette foire promotionnelle-là dans le but, pardon, d'aider les parents et les familles à lutter contre la vie chère. Pour celle qui a été lancée là au boulevard du 20 mai, elle rentre dans les préparatifs de la rentrée scolaire, effectivement, pour que les parents aient une facilité à voir les livres moins chers ou les cahiers et autres matériels didactiques moins chers au boulevard du 20 mai, donc avec une légère réduction quand même des prix. Donc, nous devons saluer cela, féliciter le ministère du Commerce qui maintient le cap dans cette foire promotionnelle-là, parce que c'est de façon régulière quand même pour ce qui est du site du boulevard du 20 mai. Ceux qui aiment la vie aussi, qui aiment du bon vin et la bonne nourriture, ils y vont parfois, ils s'en délectent là-bas, surtout ceux qui boivent un peu de vin. Parce que vous allez trouver nos amis qui viennent même souvent communiquer ici, Safis, qui vont souvent là-bas. Donc, il y a tellement de choses là-bas, d'opportunités pour trouver des choses moins chères. Sauf que, si vous évaluez quand même les dépenses que vous faites, soit en mettant du carburant dans un véhicule, parce que vous partez chercher une réduction de 1000 francs au boulevard du 20 mai, il serait mieux que s'il y avait les mêmes avantages, même fois dans votre quartier, de recueillir cela étant sur place. Vous voyez un peu. Donc vraiment, on ne peut pas applaudir M. Luc Magloire-Mbaga Tangana. C'est interdit d'applaudir. Voyez-vous, parce que vous vous rendez compte que l'idée est bonne. Maintenant, quand vous dites à quelqu'un que c'est la foi du Mincommerce, il faut faire attention, ce n'est pas la foi du Mincommerce comme vous le dites là. Vraiment, faut pas tromper les Camerounais. Il s'agit des entrepreneurs camerounais qui sont appelés par le ministère du Commerce. Et ils vont faire leur business au boulevard du 20 mai. Je ne sais pas si vous comprenez ça. C'est-à-dire que c'est un réseau de quelques entrepreneurs. Ce n'est pas n'importe qui. Donc vous souscrivez pour y être. Est-ce qu'on est d'accord? Pourquoi vous-même, bon, allez vendre vos biscuits là-bas cet après-midi. Si on ne va pas vous demander, est-ce que vous avez acheté l'espace? Je ne sais pas si vous comprenez. Exactement. C'est ça la logique des foires. Il n'y a rien qui est gratuit. La foi, c'est que vous, l'entrepreneur opérateur économique, vous souscrivez pour avoir de l'espace. On vous explique les modalités pour acquérir un espace. Et lorsque vous avez obtenu cet espace-là, c'est du business que vous partez faire. Parce que là-bas, vous aurez plus de clients. Maintenant, le seul rôle de l'État ou du gouvernement, c'est de faire que vous ayez plus de clients parce que c'est l'État qui communique en disant « Moi, le ministère du Commerce, j'ai organisé une foire promotionnelle. » Non, ce n'est pas une foire promotionnelle, c'est le business. Parce que ce que vous ne pouvez pas vendre en une journée à Etoumeki, quand vous êtes au boulevard du 20 mai, comment on se dit que c'est le gouvernement qui est derrière et qui vous offre ça comme des biscuits, voilà. Vous courez, vous allez au boulevard du 20 mai et ça fait le business des autres qui en retour, je n'ai pas envie d'imaginer ce qu'ils reversent là-bas pour y être. Au ministère du Commerce, je ne sais pas ce qu'il donne en retour. Certainement, c'est gratuit parce que Luc Magloire-Mbaga Tangana nous aime quand même depuis plus de 20 ans qu'il est dans ce même ministère. Vous voyez un peu comment il se bat à faire qu'on ait plus faim à chaque fois que nous tendons vers une période précise. Maintenant, je voudrais quand même dire que, au lieu d'attendre ce qui se passe là, il y a Birzrock, ce qui a été créé depuis des années, ça s'appelle la MIRAP. Mission de régulation des approvisionnements des produits de grande consommation.
2: Il est 10h.
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1: Donc, pour sortir, lorsqu'on crée la Mirabilis Rock en 2011, elle avait pour mission de garantir la sécurité alimentaire et de lutter contre la vie chère en rendant les produits de première nécessité accessibles à des prix abordables pour les populations. Vous voyez un peu? Il y avait aussi un autre rôle qui est celui de la régulation des prix. La régulation des prix, c'est ça le problème. C'est-à-dire que nous tous, nous pouvons manger et acheter des choses dans les marchés de nos quartiers là. Et même au marché du fournisseur. Mais quand il n'y a pas une régulation des prix, c'est-à-dire que chacun a son prix, chacun a sa balance truquée comme il pense. Chacun vend un poisson avarié, l'autre vend ce qui est bon. Donc, le marché, c'est les boules ganjanga, comme disent les autres au quartier. Vous voyez un peu? Or, ça, c'était donc le rôle de la MIRAP, de faire que il y ait ce qu'on appelle des marchés témoins périodiques. Mais depuis des années, Monsieur Bilzo, lorsque nous allions au village à Ebebdambrousse là-bas, ben, je voyais ma grand-mère aller à un marché qui se déroulait peut-être tous les samedis au village, je dis village. C'est-à-dire que les gens se retrouvaient à un endroit précis pour un marché. On se dit que le marché, c'est tous les jeudis. Le marché, c'est tous les samedis.
0: Je jure.
1: Dans les villages, je ne vous parle pas de du chef-lieu de l'arrondissement. Hein. Je vous parle du village. Ça se faisait. Et ça ne se fait plus. Vous avez tué toutes ces belles idées-là. La Mirabilis ne fonctionne presque pas. Et vous dites aux gens que il faut que tous les Yaoundéens aillent au boulevard du 20 mai parce que la vie coûte moins cher là-bas. Et lorsque vous y allez, je vous rassure, pour ceux qui aiment le vin, il faut y aller là-bas, vous allez plus dépenser que de boire votre vin au quartier. Ça, c'est la réalité.
0: Merci.
1: Parce que c'est du bluff simplement des opérateurs économiques qui se mettent en concubinage incestueux avec Luc Magloire Bagatangana, monsieur le ministre du Commerce.
0: Allons-y, bonjour. Bonjour.
4: Oui, allô, bonjour.
0: Oui, Constant.
4: Oui, c'est le directeur général.
1: Bonjour.
4: Vraiment, vous avez l'impression que de temps en temps, quand les autorités restent et qu'ils veulent un peu faire aller d'eux, on invente des petites initiatives comme ça pour qu'on sente, ça dit que pour exister, qu'on sente que non, vraiment, le ministre est plus content. Mais en réalité, dans le fond, comme le génie, voilà, là, c'est très bien expliqué. C'est juste quelques petits commerçants qui partent le voir de temps en temps, comme monsieur le ministre, vraiment, marché fort, sinon, vraiment, et on crée encore le modèle que tu crées chaque fois pour qu'on passe devant. Et tenez-vous tranquille, allez là-bas. Déjà que, comme le génie le disait encore, vous allez quitter des communes pour aller payer à la fosse centrale, payer un transport de 2 500, payer un truc qu'on va vous réduire 500. et allez un peu là-bas, vous allez voir ce qui se passe là-bas. C'est-à-dire que dès que vous arrivez, comment c'est qu'on a entendu ce qu'on a baissé le prix, on ne vous répond même pas. C'est-à-dire que vous pouvez demander la batterie même 5 fois.
0: Je vous assure.
4: Et vous savez que, c'est-à-dire qu'on n'a pas votre temps, on sait que vous venez seulement clochatiser. C'est-à-dire que vous avez attendu l'occasion, vous venez commander. Personne n'a votre temps, il faut demander au moins 7 reprises avant qu'on dise. Vous ne connaissez pas le prix.
0: Je
4: le prix, c'est le sac, non? On vous donne pas pitié.
0: Je vous assure.
4: Certaines marchandises que quand c'est fini, on refuse de vendre. Ils attendent leurs frères et les connaissances et tout le consort. On refuse de vous vendre. Donc, c'est-à-dire que c'est une manipulation qui ne sert absolument à rien. Parce qu'il y a des Camerounais qui ont compris qu'ils peuvent perdre le temps là-bas, gâcher le journée pour rien.
0: Je jure.
4: Donc, franchement, quand le ministre continue seulement son business avec ses amis, il y a les prébendes, il y a l'argent qu'on donne, et que vraiment, il laisse les Camerounais tranquilles. Non, parce qu'il y a de la manipulation.
0: Allô, bonjour.
5: Bonjour, Bilzerop.
0: Le patriarche Mani Onana.
5: Bonjour, patriarche Anaba.
1: Bonjour, bonjour.
5: Bonjour à tous les parents camerounais qui se préparent pour la rentrée scolaire 2026-2027.
0: Je vous en prie.
5: Bilzerop.
0: Oui, patriarche Mani Onana.
5: Puisque le monde rural n'a même pas de semences de riz. Le monde rural n'a pas de semences de plantains. Le monde rural attend la loi de 2000 machin pour l'agriculture biologique. Maintenant, là, on refuse même le petit cahier du boulevard. Là. Pourquoi ne pas installer dans chaque arrondissement ce e-commerce?
0: Merci beaucoup, mon grand. Merci pour cette contribution ce matin. De l'autre côté, je pense que, bon, ben oui, nous avons cet auditeur que nous allons chercher à l'instant. Allô, bonjour.
6: Monsieur Bito, bonjour.
0: Bonjour, mon frère Guy Alain.
6: Bonjour, Jean-Marie Anaba.
1: Bonjour à vous.
6: Bon, disons, il faut retenir que la façon de gouverner aujourd'hui au Cameroun me ressemble dans un pays des aveugles où des bornes sont des rois. C'est très compliqué. Vous ne pouvez pas lutter contre la vie chère pendant que les parents ont les salaires de 35 000. Pendant que les parents ont les salaires de 60 000. Et vous dites, vous organisez les foires promo pour lutter contre la vie chère. Il faut souligner qu'aujourd'hui au monde, les pays développés ne font que les foires promo. Ça, c'est les pays sous-développés, bien sous-développés. J'appelle ça très bien sous-développés. On parle des foires promo. Aujourd'hui, si quelqu'un qui habite à Mounatele, il a son plantain pendant les vacances, il doit vendre pour que les enfants aillent à l'école et qu'il n'a pas de route. Il va vendre ses plantains où il va payer le transport cher. D'abord, pour vendre ses plantains, il a pris le transport cher et il n'est même pas peut-être capable. Il sera impossible même s'il arrive avec ses plantains en bon état pour qu'il puisse payer les livres à ses enfants. Vous avez un pays, il n'y a pas de route. On vous dit, on aurait les foires promo à Yaoundé pour payer le vin pour boire. Et le vin qui coûtait 1100 francs vous coûtera 1000 francs. Et on dit, nous luttons contre la vie chère. On va mettre le riz, le sang de riz, c'était à 15 000, qui coûtait 16 500 ou 16 000. On dit, c'est une façon de lutter contre la vie chère. Que les gens s'arrêtent de se moquer des Camerounais. Les Camerounais ont les yeux ouverts. Les Camerounais ont voyagé, comme disait quelqu'un. Les Camerounais ont étudié. Ils vous ont vu comment ça se passe ailleurs. Vous verrez qu'au Cameroun, la façon de faire des choses aujourd'hui, un tableau va insulter le peuple. Quel est ce pays? On pense pas le faire promo pour aider les Camerounais pendant qu'ils en ont des salaires de des misères. Vous aidez un parent qui touche 80 000 le mois, qui a deux, une femme avec trois enfants, en enlevant 100 francs sur une bouteille de whisky. Non, mais arrêtez de se moquer des Camerounais. Bonne émission à vous.
0: Très bonne journée, mon grand. Allô, bonjour.
7: Oui, bonjour, Bizerov.
0: Yes, c'est de la part de...
7: Attends ton tour.
0: Attends ton tour, mon frère. Merci d'être là. Allons-y, mon grand.
7: Bonjour, Marianne, avant.
8: Bonjour à vous.
7: Ce ministre ne nous aime pas, Bizerov. Il ne nous aime pas. Il fait ça par intérêt, comme on dit au quartier. Il fait ça par intérêt parce qu'il a quelque chose que ces entrepreneurs lui baissent. Je vous rassure, le plantain qui coûte...
0: On ne peut pas l'affirmer quand même.
7: Le plantain qui coûte 3500 là à côté, au marché de Fundi. Allez là-bas au boulevard de Vermeer, vous allez trouver le même plantain au même prix. Le sac de riz qui coûte 12500 en Bombi, au marché de Bombi, allez là-bas, vous allez trouver ça au même prix. Donc on ne nous trompe pas, ce n'est pas... les prix ne changent. Et quand même les prix changent, c'est au trop peut-être 500 de différence. Je vous assure. Moi-même, j'ai fait un tour là-bas. Je me suis renseigné partout et j'ai fait le bon constat.
0: Merci, mon grand. Merci pour cette contribution ce matin. Allô, bonjour.
9: Bonjour, le grand Bizerov.
0: Le grand frangin, c'est de la part de...
9: Alino, dans vos...
0: Le frère Alino, mon frère, comment vas-tu?
9: Le grand Bizerov.
0: Oui, mon grand.
9: Le ministre m'aime beaucoup. Tu sais pourquoi il dit ça?
0: Non, mon frère, dis-moi, pardon.
9: Je suis aujourd'hui, je ne travaille pas, il n'y a même pas d'abord le poisson au marché. Ça veut dire qu'il m'aime beaucoup. Donc, ce qu'ils font là, c'est bien pour les Camerounais. Beaucoup sont au chômage. Regardez le marché Fundi, les vacances, c'est vide partout. Rien ne marche dans ce pays. Ils nous aiment beaucoup, vis Europe.
0: Je vous en prie.
9: Nous, on est au chômage en vrai, c'est bien pour eux.
0: D'accord.
9: Comme nos frères disaient là, maintenant là. Ils font ça, c'est pour leur propre intérêt. Merci.
0: Merci, mon grand. Merci pour cette contribution ce matin. Merci d'être passé par là ce matin. Allô, bonjour.
10: Bonjour, Bill.
0: Oui, très grand. C'est de la part de...
10: Appelez-moi le bachelier d'une bâme.
0: Le bachelier d'une bâme est avec nous ce matin.
10: Ouais. Bonjour, Jean-Marie.
8: Bonjour à vous.
10: Bill.
0: Oui, mon grand.
10: Au quartier, on vend une bouteille d'huile à combien?
0: 1500.
10: Tu vas partir au boulevard, c'est combien? 1450.
0: 1475.
10: Oui, on en est 25. Moi, j'habite en Bozoa. Je t'ai trouvé la chine lui là-bas, 1425. Voilà. On se moque de qui?
0: La levée.
10: De qui se moque donc?
0: Contre la vie chère.
10: Ouais, mon frère. Alors, c'est vraiment...
0: Les Camerounais, vous êtes terrible. Allô, bonjour. Je crois qu'il est parti de l'autre côté. Bonjour.
11: Oui, bonjour, monsieur Bill.
0: Oui, très grand. C'est de la part de...
11: Maman Isabelle de Nkouaba.
0: Et ma mère. Merci d'être là, maman.
11: Oui, monsieur Bill.
0: Oui, mon grand.
11: ça ne va pas.
0: Ça ne va vraiment pas, maman.
11: Le pays ici, ça ne va vraiment
0: pas. C'est compliqué, maman.
11: Heureusement que le djinn ici de Bebda a d'abord déjà tout dit.
0: Voilà.
11: Ce qui se passe au boulevard, ce n'est que la mort qu'on nous vend là-bas. Les gens qui veulent seulement notre mort, ils veulent rester avec leur pays. On ne vend rien d'autre là-bas, en dehors de la mort. Moi, je suis témoignage. En fin d'année,
0: oui.
11: Quand il y avait encore ce boulevard ouvert là-bas,
0: oui, maman.
11: J'ai couru pensant prendre la bonne direction à cause de la pauvreté, de la misère.
0: Ouais.
11: Je suis allé porter un sac de riz de 50 kilos.
0: Oui, maman.
11: À 14 000. Monsieur Gill.
0: Oui.
11: C'est honte.
0: Maman.
11: Pour venir préparer ce riz ici à la maison au quartier.
0: Hey.
11: Il fallait se cacher. Pourquoi? Parce que il n'y avait pas de différence entre moi qui nettoyais ce riz et les personnes qui sont derrière les moulins à écraser
0: pour tous les autres. Je vous assure. Balalouba.
11: Vous voyez ça?
0: Ouais.
11: Je me mets dehors. Je m'habille d'abord bien en encaba du champ. Je couvre ma tête.
0: Je te dis.
11: Pourquoi? Parce que je vais nettoyer le riz.
0: Ouais.
11: Le riz qui a la poudre, c'est là pourri avec les charançons. On prend ça, on vient déposer au boulevard. Pour tout se prêter les Camerounais.
0: Je vous assure.
11: Finalement, Dieu, j'avais versé le riz là.
0: Je te dis
11: parce que je ne pouvais pas. J'avais honte au quartier.
0: Non.
11: Pour nettoyer ce riz.
0: Je vous assure.
11: Le long boulevard. C'est pour le bien de qui? C'est pour le mal de qui?
0: Des
11: Camerounais. Que Dieu ait pitié de nous.
0: Amen.
11: Que le ministre fasse son business. Je le vois.
0: Amen. Merci.
11: Mon agent est parti en brousse. J'ai versé le sac de riz là.
0: Maman, dans cette histoire-là, tu n'es pas seul. Dans cette histoire-là, tu n'es pas seul. Parce que je te jure que. Moi-même, j'ai acheté ce sac de riz parce que je me disais, bon, ben, je voulais distribuer à mes amis du quartier et tout ça. Je voulais faire le salaka. Mais je vous ai pris, j'ai jeté. J'ai jeté le riz là. Allô, bonjour. Oui, mon frère, c'est de la part de.
8: Ghislain qui appelle.
0: Ghislain, ça va?
8: Oui,
0: d'accord.
12: Bonjour à vous.
8: Oui, moi, je vais dire ceci. Ce que le ministre de commerce fait, c'est vraiment de la pure distorsion. Ce qu'on attend le ministre de commerce dans la régulation dans tous les différents secteurs d'activité. Le ministre de commerce ne saurait se transformer en boutiquier ou en supermarché. On attend que le ministre de commerce fait la régulation pour qu'on se rassure que ce soit au fond, de quel village, que le Camerounais achète des produits, quels que soient les produits au bon prix. Et on attend le ministre de commerce. Et surtout aussi sur la régulation des produits locaux. Parce que nous passons le temps à faire la promotion des produits qui viennent d'ailleurs. Les ministres de commerce nous demandent qu'on nous fasse le sucrerie à 15
0: ans. Ouais.
8: À donc, il faudrait qu'on arrive à un niveau où les deux sont ici. Ils ont mis le temps en deux fois la balance. Et que les clients, comme les plantiers, 200 francs, ou 150 francs, ou 300 francs, que ce soit un pays homologué. Quand on arrive au marché, les sacs de riz, on se fait un kilogramme de riz pour 600 francs. Mais le temps, quand on regarde la banane, on regarde avec les yeux. Le plantier, on regarde avec les yeux. Quand c'est le manioc, on regarde le temps. On ne peut pas sur quelle base qu'on a mis ce temps-là. Il faudrait qu'on nous dise que le kilogramme d'haricots coûte tel montant, le soja coûte tel montant, le maïs coûte tel montant. En vendant en kilo, on régule le secteur. Ça va favoriser les vendeurs, ça protège également le profiteur et ça encourage la production. Merci beaucoup.
0: Merci pour cette contribution, mon frère. Merci d'être passé par là ce matin. Allô, bonjour.
13: Oui, allô, grand Bill, bonjour.
0: Oui, très grand. C'est de la part de.
13: Le roi Merlin.
0: Le roi, merci d'être là, mon frère. Allons-y.
13: Je dis bonjour à Jean-Marie Anaba et je l'encourage davantage pour ce qu'il fait chaque matin pour ces gens de l'université.

0: Oui, c'est de la part.
1: À l'émission.
0: Allons-y, je vous écoute. Oui.
1: Oui, moi j'appelle, c'est par rapport à monsieur qui parle du sac de riz de 14 000 là.
0: Vous
1: moi,
0: êtes.
1: Je ne sais pas s'il appelle pour raconter des histoires. Moi j'ai acheté le même sac de riz à 14 000. Ce n'est pas, moi je ne vois pas tout ce qu'il me raconte là. Les enfants apprécient même de le riz. Moi je ne sais pas. Hein. Soyez honnête, quand on appelle à la radio, il faut dire quelque chose de clair. On ne faut pas appeler pour appeler.
0: Moi, allô? Allô?
1: Oui.
0: Vous voulez dire que oui. moi-même qui parle là, je suis malhonnête.
1: Moi-même.
0: Allô?
1: Je n'étais pas
0: allô?
1: Au courant.
0: Allô?
1: Oui.
0: Vous voulez dire que moi, qui suis à la radio et qui parle, je suis malhonnête.
1: Allô?
0: Hein? C'est-à-dire que moi, que j'ai acheté ce sac de riz là, je suis malhonnête. Les Camerounais sont trop forts.
2: Il veut dire quoi?
0: Non.
2: Il y a les équations même difficiles à résoudre.
0: Il y a les gâteaux.
2: À l'antenne comme ça.
0: Seigneur Dieu tout puissant.
2: Il pensait que le riz là, c'est un riz quoi?
0: Je dis, il dit
2: ce
0: que
2: sont
0: moi...
2: les mêmes riz que vous avez, qu'on va au quartier, que les gars viennent pour faire le business. Qu'est-ce qu'il est en train de dire?
0: Non, le riz là, dernièrement, il y a un riz.
2: Et c'est là qu'il profite. Donc, comme c'est une fois, c'est
0: voilà,
2: là qu'il profite pour faire les couler.
0: Riz...
2: Et les anciens stocks et tout.
0: Des trucs qui sont pas possibles.
2: Qu'est-ce qu'il raconte?
0: Je dis, moi qui vous parle, j'ai acheté ce riz. Je l'ai acheté. Et je l'ai versé dans la rigole. Dis donc. Il vient me dire que c'est comment ça? Allons prendre cet autre auditeur. Ah, allô?
3: Oui,
0: très grand.
3: C'est Guilou. Bonjour, monsieur là-bas.
2: Oui, bonjour.
0: Oui, Guilou.
3: Mais moi, je crois que le monsieur qui vient d'appeler, je crois qu'il est partenaire à cette conversation sérieuse.
0: Je ne sais pas, ce n'est pas un problème.
3: Non, là, il est.
0: C'est pas un problème. Mais nous, on est honnête et on est sérieux.
3: Non, et il vient traiter les gens de malhonnête. Alors, je crois que le plus malin, c'est lui.
0: Je vous en prie.
3: Parce que moi-même, nous avons déjà essayé de ne tenter rien du tout.
0: Je dis qu'un.
3: Rien
0: du tout, c'est pas possible.
3: Parce qu'on veut pas parler.
0: De toutes les façons.
3: On dit que quand j'avais énervé les gens comme ça, c'est pas bien.
0: Non, de toute façon, peut-être que lui, il a acheté un bon sac.
3: Il a acheté un bon sac.
0: Ouais. Peut-être qu'il
3: a.
0: Voilà. Non, peut-être qu'il a acheté un bon sac. Le bénéfice du doute. Merci. Merci beaucoup, mon frère. Allons-y. Allô, bonjour.
4: Grand
0: oui, très grand.
4: Je voudrais expliquer à ce monsieur que il doit comprendre que les produits qu'on envoie dans les foires promo en fin d'année, parfois sont les produits qui vont bien se périmer, qui vont bien se périmer.
0: Exactement.
4: Vous voyez, c'est pour ça qu'on organise des foires promo pour évacuer cette marchandise, pour ne pas rester dans le stock. Donc, expliquez à ce monsieur que j'appelle ça comment, c'est difficile d'avoir la chance de payer un tour là-bas comme le riz et que ça soit du bon riz. Mais moi, je voudrais dire au gouvernement camerounais, cessez de gouverner des Camerounais comme des pygmées, comme des villageois. On ne doit pas vivre au Cameroun passant par des fois pour moi. Ça n'existe pas dans les pays développés. Arrêtez cette façon. C'est insulter les Camerounais.
0: Merci.
4: Bonne émission à vous.
0: Merci pour cette contribution ce matin. Attends, il est quelle heure là? Ouais, encore un auditeur. Allô? Allô? Il est parti? Bon, alors, ce tout dernier qui est avec nous, qui va nous appeler là, oui. Allons-y. Allô?
5: Oui, allô, Grand Ville.
0: Oui, très grand. Allô, le roi Merlin revient.
5: Le roi Merlin qui revient.
0: Allons-y,
5: j'espère que le réseau va me permettre.
0: Cette fois-ci, c'est bon.
5: Moi également, je corrobore avec ce que les éditeurs ont dit pour ces histoires de riz là. Le riz Big Joe là, c'était un faux riz. Maintenant, je voudrais dire au ministre du Commerce, s'il te plaît, ministre, fais un peu appel à tes collègues, ministre, et faites l'effort plutôt de baisser le carburant. On baissera un petit peu le prix du carburant avant.
0: Le roi Merlin, décidément ce matin. Ce n'est pas bon, vraiment. La 4G a décidé avec toi, particulièrement ce matin. Alors, Jean-Marie, une minute, s'il te plaît, on va sortir.
2: Bon, en une minute,
0: s'il te plaît.
2: Ce que nous disons là, ce sont des faits, simplement.
0: Tout simplement.
2: Parce que rappeler aux gens que la MIRAP est en agonie, ce n'est pas mentir. La MIRAP qui devait jouer le rôle, sauf si, parce qu'il y a eu un temps là, je crois en 2003, à une session... de vote du budget, où le Mincommerce avait expliqué que c'est un problème de subvention. C'est-à-dire, lui qui est de la tutelle technique de la MIRAP, il allait dire aux parlementaires que c'est un problème de subvention. C'est-à-dire que si vous, donc, qui devez aider la MIRAP à mieux faire son travail, vous dites que ça ne donne pas. Soit vous avez un objectif que la MIRAP ne fonctionne pas et que par derrière, on organise le business avec les opérateurs économiques à chaque fois qu'il y a la période des vacances, des congés, machin, truc et des fêtes. Vous voyez un peu, on peut situer des bons projets comme ça. Et c'est comme les comices qu'on organisait.

0: souvent, où est-ce qu'on en est? Mais vous savez que les commises permettaient quand même qu'on développe nos contrées, qu'il y ait des voies de communication,
1: des hôtels,
0: qu'il soit développé autre. Donc, si on a tué tout ça, pour venir dire à la radio que nous sommes malhonnêtes, félicitations à celui qui a appelé, parce que ça fait l'équilibre quand même dans le débat.
1: Absolument.
0: Le débat, voilà. La contradiction est importante.
1: Bonne journée, Jean-Marie. Bonne journée. À très bientôt. Je vous accompagne au rythme, n'est-ce pas, d'une très très belle chanson de madame, on appelle la diva de la musique africaine. Voici Grâce Deka sur la radio, Nola Ballet.

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0: Sur la radio, ce matin, chers auditeurs, oh mon Dieu, si on pouvait dégager les caméras ici, c'est tout simplement magnifique. Je suis en compagnie de Roger, hein. Il a toujours de belles anecdotes, hein, Roger. Oui. C'est-à-dire qu'il a toujours du miel dans la langue. Roger, bonjour. Oui,
1: bonjour et excellent début de semaine. Vous savez, c'est le lundi.
0: Oui.
1: Et c'est nous qui devons offrir la pêche.
0: Absolument.
1: Et la joie de vivre à ses auditeurs.
0: Très important.
1: Parce que entretenir l'audience, leur donner la joie de vivre à longueur de journée, c'est notre boulot. Nous sommes payés pour ça.
0: Je dois avouer que tu as vécu, frère.
1: Voilà.
0: Ah ouais, tu as des choses, frangin. Tu as des choses. Je suis avec le grand Stéphane Zanga. Bonjour mon frangin.
2: Bonjour Bill, bonjour à mes co-discutants, bonjour aux auditeurs, bonjour à l'équipe technique qui nous accompagne au top management de cette magnifique radio. Merci pour l'invitation.
0: J'ai simplement envie de vous dire que c'est une veste blazer à 6 boutons dorés. Donc, arboré Stéphane ce matin. Et puis, il y a le gris qui est prisé par... qui on sait, tu te rappelles?
1: Oui, tout à fait.
0: Allez, monsieur Lorek, levez-vous. Là, c'est le cri. Bonjour mon frère.
3: Bonjour Bizarrock. Bonjour à Stéphane. Bonjour à Roger. Je salue ceux qui nous écoutent.
0: Voilà, écoutez, chers auditeurs, voilà. S'il te plaît, on va prendre une seconde parce que je vais demander à Roger la pilote de Maga. Ça te dit quoi?
1: Oh non, c'était un génie. Vraiment. Il a commencé très jeune.
0: Oui.
1: Très jeune, vers la vingtaine. Il était très populaire. Un look d'enfer, hein.
0: Oui.
1: Sa culotte débardeur, son short débardeur jean.
0: Exactement.
1: Avec un blouson.
0: Complètement effiloché.
1: Blouson jean effiloché, destroy. Oui. L'arrêt de Nelson Mandela sur la tête. Il faisait vibrer le stade Omnisports.
0: Absolument.
1: Vibrer le stade de Bepanda. Il faisait une fureur terrible. Et c'est quelqu'un que Manu Dibango a beaucoup aimé et encadré. Parce que Manu lui faisait déjà des saxos. Dimmy Cliff.
0: Oui.
1: Dimmy Cliff
0: est intervenu faisait dans déjà des
1: voilà, donc il avait une étoile, il avait quelque chose, et puis il avait l'aura. Dieu lui avait donné l'aura, il haranguait les foules. Malheureusement, les politiciens ont instrumentalisé son aura.
0: Et...
1: comme c'était un couteau à double tranchant,
0: allez.
1: L'autre tranchant
0: ah, oui.
1: a dû lui trancher le peu de prestige qu'il avait, et puis la population lui a tourné le dos.
0: La pyro.
3: Ouf, c'est toute une époque, hein. Toute une génération. La Pyro est de ceux qui ont donné espoir au peuple camerounais au lendemain des années de braise, même déjà pendant ces années-là. Il était avant-gardiste et surtout précurseur. Je crois qu'il est même né avant son temps. Parce que les messages qu'il adressait, il dénonçait la gouvernance. Déjà à cette époque, il parlait déjà de corruption, de gabégie, de reproduction sociale qu'il dénonçait dans ses chansons. Le peuple l'a porté parce qu'il a entretenu au sein des masses jeunes le courage et l'endurance. Je crois que la résilience avait pour véritable maître la Pyro de Maga. C'est lui qui a chanté la résilience, qui a amené les Camerounais à se battre, à ne pas avoir peur de tremper les mains dans la boue,
0: oui.
3: Pour s'en sortir. De véritables biman au sens de Severin Cécile Abega. Et ça a aidé le Cameroun à ne pas basculer. Vous savez, quand un peuple sait qu'il peut trouver sa voie, même malgré les manipulations, les instigations, les Camerounais se sont dit on s'accroche au peu que nous pouvons avoir. Et la Pyro était donc de ceux-là qui encourageaient les Camerounais à se débrouiller. Parce qu'il paraît débrouiller. et c'est ça, c'est de là que le fameux secteur informel. Que les Camerounais, exactement. Aujourd'hui, dans lequel nous excellons, et que les autres nous envient.
0: Hein.
3: Pendant que nous, on veut l'écraser.
0: Non, mais les autres
3: nous envient. On dit, mais ces gens-là savent contourner les obstacles de la vie. Donc, c'est un monument que nous devons célébrer. Malheureusement, sa fin a été chaotique, comme expliquait Roger. Il ne faut jamais aller dîner avec le diable
0: sur
3: cette table-là.
0: C'est très dangereux.
3: Parce que sa louche est toujours trop longue.
0: Stéphane, un mot pour qualifier la Pyro de Maga.
2: La Pyro, icône de la musique camerounaise, de belles mélodies entraînantes, mais aussi des thèmes qui étaient sensibilisateurs et moralisateurs.
0: Mesdames, messieurs, attention, voici la chronique.
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0: Bertrand Owona, mesdames, messieurs, installez-vous. La chronique, c'est maintenant.
3: Pendant 5 jours, des Camerounais d'origine, bien établis et bien installés en France, pour beaucoup dans le milieu des affaires, dans la haute administration française, dans la haute ingénierie française et même dans les milieux de l'intelligentsia, ces Camerounais d'origine français et pour la plupart élus déjà du côté de la France dans des communes et un peu partout, ont eu l'idée de se rassembler, créer une association. Et pendant 5 jours, ils étaient donc ici pour discuter avec le gouvernement camerounais, certains membres du gouvernement, sur les possibilités pour la diaspora de venir, d'investir, d'aider le Cameroun à sortir des Big Mac du sous-développement. Les Camerounais d'origine qui sont devenus français et qui agissent là-bas en tant qu'acteurs politiques confirmés ont une pensée et pensent que justement le Cameroun, qui est leur terre, doit pouvoir s'élever et prendre la place qui est la sienne au regard de son potentiel. On parle de beaucoup de millions, beaucoup de milliards qu'il faut mobiliser pour des grands projets d'infrastructure, pour financer la technologie innovante, mais également pour encadrer des jeunes Camerounais. Bref, il faut un corridor, un couloir bien structuré qui doit être mis en place par l'État du Cameroun pour permettre à cette diaspora-là, bien sûr, d'être utile à son pays. Sauf que ça fait beaucoup d'années qu'on parle de cette affaire-là. Vous vous rappelez le Grand Dialogue National, la diaspora était venue très nombreuse et au lendemain de cette concertation, cette grande palabre nationale, on avait suggéré qu'il y ait un ministère des Camerounais de la diaspora, comme certains pays frères d'Afrique de l'Ouest. On a pensé que ça allait être imminent de créer cette instance-là qui devait donc être chargée de structurer et d'organiser l'apport et le soutien financier en termes de projets des Camerounais de la diaspora. Que non, on est encore là à toujours se concerter, à éternellement se voir, à éternellement se retrouver dans des fora, des réunions et tout ce que vous voulez pour tirer des conclusions, paraffer des très belles mesures et au finish, rien de concret ne se fait sur le terrain. La diaspora camerounaise se bat toujours seule pour arriver à faire des investissements ici. Il n'y a pas une structuration véritablement claire où des gens peuvent s'introduire. Ce sont des initiatives privées, quelques-uns qui se regroupent pour obtenir des terres ici, et d'autres qui s'organisent pour mener des projets ici. Et lorsque vous les écoutez, ils ont un même problème. Les goulots d'étranglement au niveau des administrations camerounaises. Pour obtenir une signature, pour obtenir un rendez-vous, il faut la croix et la bannière. Et le problème majeur, c'est cette corruption qui ne nous quitte pas. Ma part, c'est combien dans votre affaire là? Voilà la question fondamentale. Et donc, on a l'impression que ces gens-là viennent même perdre leur temps ici à discuter avec le gouvernement à chaque fois depuis de longues années, sans qu'on ne structure l'affaire, où on leur dit, voici l'entité qui est mise sur pied, qui sera dans votre interface avec l'État du Cameroun. On attend cela, on ne voit rien. Ils viennent tout le temps avec des projets, quelques-uns se font même escroquer, arnaquer, et rien de concret ne se fait sur le terrain. Quel est ce pays qui attend toujours et continue de renvoyer au calendre l'implication réelle de sa diaspora? On voit ce que les Maliens font. On voit ce que les Sénégalais sont capables de faire, les Burkinabés. Pourquoi nous attendons toujours, on continue de faire des réunions qui ne servent à rien. Et pourtant, il faut déjà passer à l'action. Ces gens sont dans toutes les hautes entités mondiales que vous pouvez imaginer. Ils sont dans l'aéronavale, l'aérospatiale, partout. Les Camerounais s'y retrouvent. Comment on fait pour ne pas exploiter cette manne? Ces gens sont disposés à venir donner leur know-how ici. Mais nous sommes incapables d'organiser leur plateforme pour que ces gens puissent s'introduire. Et c'est regrettable et c'est dommage. Voilà pourquoi il faut tout faire pour que les concertations de la diaspora ne restent pas des grands forêts inutiles après lesquelles on mange le ndolé, le sanga et le mbongo chobi pour se revoir dans 2 ou 3 ans pour reparler des mêmes choses.
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0: Roger,
1: oui.
0: Quelle est l'importance de la diaspora dans le développement d'un pays?
1: D'accord, je vais vous dire, chiffre à l'appui, que La diaspora du Cameroun, c'est 4 millions de personnes.
0: Hein?
1: 4 millions, la diaspora. Ces gens-là que vous voyez au Gabon, au Zimbabwe, en Angola, en Allemagne, en France, aux États-Unis, tout ça cumulé, c'est 4 millions de personnes.
0: Seigneur.
1: Et vous savez ce que ces gens-là envoient au Cameroun par
0: non.
1: an?
0: Non.
1: 6, exactement 600 milliards chaque année. Toutes les maisons que vous voyez en quoi, ben, les immeubles que vous voyez, les appartements meublés, tout ça, la diaspora. Vous comprenez?
0: Je vous en prie.
1: Les hôpitaux. Quand vous voyez l'université des montagnes à Bangante, mm-hmm. ils forment des médecins qui viennent désormais de toute l'Afrique. La diaspora, Bamileke, mes amis que je connais, ils sont en Afrique du Sud, en Allemagne, partout. Ils envoient des équipements de laboratoire. Ils envoient des lits, des laboratoires. Bref, la diaspora envoie au Cameroun 600 milliards par an. La diaspora, si elle est mobilisée, comme pense au ONA, peut construire. Elle peut bâtir. Il y a une jeune dame que vous voyez dans le cacao, là, Lisette Tamé Soumejon. Elle a fait une usine de cacao en Bangkok,
0: oui.
1: dans ma belle famille, en Omayos.
0: Oui.
1: Elle en a fait une à Bertois. Elle vient de lancer une usine agro-industrielle à Badenkop
0: oui, oui.
1: pour transformer les ananas, les oranges et tout ça. Moi, j'ai connu son père, qui était un homme politique. Son père était l'un des chefs militaires de l'UPC. Hein? On l'appelait, son nom de guerre UPC, son nom de guerre, oui, c'est... Oui. Pengoye, commandant Pengoye le Constant,
0: wow.
1: un bandekop. J'ai mangé avec lui et Ounli Masaga chez Théophile Inga Moyo à Bastos dans les réunions de l'UPC. Son père avait lancé une industrie qu'on appelait Yahoo Saplay.
0: Oui.
1: Quand
0: oui,
1: il
0: oui.
1: est rentré d'exil.
0: Alors, l'histoire.
1: Oui, oui, oui,
0: oui.
1: oui. Il était rentré d'exil après des années d'UPC. Oui. Il a lancé l'usine et on a détruit son usine.
0: Oui, oui.
1: On avait dit à la télévision qu'on a trouvé des cafards dans son Yahoo.
0: Exactement.
1: L'État a scellé l'usine. Les appareils ont pourri sous scellé. Et le yaourt s'appelait, a été fermé.
0: Oui, oui.
1: Donc c'est la fille de ce type-là qui construit les usines de chocolat que vous voyez, de cacao que vous voyez,
0: oui.
1: qui transforme le cacao parce que le cacao, même dans la médecine, on utilise le cacao.
0: Oui,
1: beurre
0: oui,
1: de cacao.
0: Oui, oui,
1: même
0: oui.
1: dans le cosmétique,
0: oui,
1: les
0: oui,
1: cheveux,
0: oui.
1: les laits de toilette, on fait le cacao. Oui. Et puis, il n'y a pas de gâteau de mariage sans cacao. Je viens de vous citer rien qu'un exemple d'une fille de la diaspora qui vient de lancer des usines. Il y en a comme ça, à profusion. Et le problème, c'est toujours, tu veux lancer ça, où est ma part dedans?
0: Très bien. Alors, Stéphane, est-ce que quand on écoute la chronique de Bertrand et ce que vient de nous dire le directeur, est-ce que nos dirigeants ont peur de nos frères de la diaspora?
5: Oui, des deux interventions, d'abord celle du chroniqueur, Ona, du directeur au Roger, je retiens trois expressions en fait sur les trois concepts. D'abord, la gouvernance extrêmement défaillante. Parce que quand Bertrand parle des goulots d'étranglement, cela suppose qu'au sein de nos administrations, mm-hmm. la corruption est structurelle.
0: Ah oui.
5: Elle est extrêmement structurelle et cela ne facilite pas l'implémentation des projets porteurs que nous ramènent nos frères de la diaspora. Également, il y a le manque de volonté politique, puisque les concertations se multiplient.
0: Oui.
5: Des actes forts ne sont pas pris par l'État du Cameroun. Cela donne l'impression qu'on ne veut véritablement pas que la diaspora apporte son empreinte dans le développement du Cameroun.
0: Absolument.
5: Je ne sais pas pour quelles raisons. Il y a même la faiblesse de l'état de droit. Parce que quand ces acteurs de la diaspora, quand ils contournent même ces goulots d'étranglement et le cheminement étatique, optent pour des initiatives privées, ils se font encore arnaquer. Et des arnaqueurs sont dans les administrations, rien ne leur arrive.
0: Absolument.
5: Cela démontre qu'il y a même des faiblesses de l'état de droit. Et on ne peut pas, un investisseur, qui soit de nationalité, qui soit d'origine camerounaise ou étranger, ne peut pas venir investir dans un environnement où l'état de droit n'est véritablement pas établi. Puisque ses capitaux vont voler en éclats, il va se faire escroquer et puis il n'aura que ses yeux pour pleurer.
0: Pleurer.
5: Donc, c'est des attitudes qui constituent des freins au développement du Cameroun. si les investis, les Camerounais de l'étranger, si vous voulez, ceux de la diaspora, ils pouvaient se contenter du confort dans lequel ils vivent à l'étranger et oublier la mère patrie. Ouais. Ils ont le réflexe de revenir penser le développement. Ça suppose que les gens ne partent pas toujours de gaieté de cœur.
0: Oh oui.
5: Ils ont l'esprit au Cameroun. Et ils créent des conditions qui leur permettent, en fait, un jour de revenir, d'où le débat sur la fameuse double nationalité, exactement, afin qu'ils aient un pied à l'extérieur et un pied au Cameroun.
0: Absolument. Alors, oui, alors, cette diaspora-là, ce sont des médecins, des ingénieurs, des banquiers présents sur au moins 50 pays. Ces gars-là qui se contentent de transférer de l'argent peuvent construire des usines, des hôpitaux, des universités. Rigobert Somba, que vous voyez là, c'est un ancien de la diaspora en Turquie. Hein.
3: Oui.
0: Il a construit une université. Son immeuble là, c'est une université internationale à Vélitur. Oui. Son petit frère ou neveu, Alexandre Son, est propriétaire d'hôtels, d'établissements hôteliers.
3: Absolument.
0: Vous voyez que si on structure ça, si on encadre tout ça, les gens qui font venir ici. Même dans nos villages, il y a des grosses maisons au village, non? Que ces gars-là. Je connais un qui était en Russie. Il a construit une grosse maison à Yabassi. Il a une grosse clinique ici à Nyom, quelque part là. La diaspora peut construire. C'est une ressource extraordinaire que capitalisent les autres pays. Sadio Mané, dans son village perdu au Sénégal, a construit des hôpitaux, des établissements scolaires, mis des plaques solaires dans tout le village.
3: Et comme aussi, toujours au Sénégal, et comme.
0: Oui, bien sûr. Donc, il faut capitaliser cette diaspora. Elle représente, du fait de la complexité d'ici, aux yeux de nos dirigeants, elle représente une menace politique parce qu'elle a toujours été en contradiction sur le plan de ses choix. Mais là, on évolue. Il faut comprendre les autres. Il faut intégrer les autres.
3: Alors justement, n'est-ce pas, pour sortir, Bertrand.
5: Oui.
3: Oui, pour sortir, disons que le Cameroun a tout intérêt à intégrer cette diaspora, pas seulement l'intégrer, à structurer l'implication de la diaspora dans notre développement. Parce que à laisser ces gens venir chacun gérer, organiser son activité de manière privée, ne profite pas véritablement à notre pays. Nous devons canaliser ce retour-là et leur permettre de donner tout le know-how qu'ils ont pu glaner de ce côté-là. C'est tout bénef pour notre pays. Voilà, par exemple, pour les 2027, l'État prévoit des partenariats publics-privés. Pourquoi ne pas impliquer cette diaspora? Il y en a qui sont véritablement de vrais capitaines sur le plan financier, qui sont capables de lever des fonds à hauteur de plusieurs dizaines de milliards pour venir résoudre les problèmes de construction d'infrastructures ici. Je crois que le gouvernement doit sérieusement réfléchir à cela. Ça peut être une planche de salut.
0: Merci, maître, d'être passé par là. On se dit à demain.
5: Allez, bonne journée.
0: Très bonne journée, mesdames, messieurs. Attention, motion éthique. Notion éthique, c'est maintenant.
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0: Jean de Dieu ici, bonjour.
1: Mon frère, Bills Rock, bonjour. Bonjour à tous.
0: Contribution Giga Meeting de remerciement à son Excellence Paul Biya suite investiture et élection du président de l'Assemblée nationale, très honorable Datuo Théodore, Stade Omnisport, Tokhet Bafoussam, 25 juillet 2026. C'est le titre d'un document qui fait le tour du monde. En vérité, c'est une longue liste qui affiche des contributeurs très riches. Des contributions individuelles vont de 100 000 francs CFA à 15 millions. D'où les commentaires tendancieux de certains Camerounais qui s'indignent et dénoncent la gabégie. Jean de Dieu a ici, du point de vue éthique et idéologique, les Camerounais s'interrogent sur l'opportunité de rendre publique cette terrible liste et réinterrogent les origines de telles sommes extraordinaires pour un seul meeting. Votre lecture ?
1: Je dois d'abord dire que les contributions vont de 1 million à 15 millions de francs CFA pour le giga meeting du Rassemblement démocratique du peuple camerounais. Ce n'est pas un petit parti, c'est un grand parti. Les polémiques sont allées dans tous les sens. La première polémique était que les Bamileke veulent aller célébrer l'apogée ou alors l'investiture de M. Datuo Théodore, ce qui n'est pas vrai, parce que lorsque nous avons parcouru la liste, il n'y a rien à voir, ça n'a rien à voir avec Bamileke uniquement. Certes, il y a l'élite de l'Ouest qui est remarquablement représentée. Oui, il y a son excellence Dr. Trinité Madeleine qui aurait versé 3 millions de francs CFA. J'espère que cette liste est authentique et elle est effectivement contient les contributions des uns et des autres. Je rappelle que le Sénat n'est pas Bamileke. Le Sénat est une institution républicaine qui aurait versé 5 millions de francs CFA, un peu comme l'Assemblée nationale n'a rien à voir avec Bamileke. C'est tout simplement une institution qui aurait versé environ 15 millions de francs CFA. C'est pour le meeting qui va certainement exposer les grandes ambitions du Rassemblement démocratique du peuple camerounais. Vous pouvez également trouver une institution comme More Women in Politics, More Women in Politics, qui aurait versé une somme de 2 millions de francs CFA. Si vous dites qu'il y a des Bamileke, c'est-à-dire des ressortissants de l'Ouest, parce que vous avez vu le nom de M. Nzete Emmanuel avec une somme de 2 millions de francs CFA, ou alors vous avez vu les noms de docteurs, le nom de docteur Foka Julie Lair, aussi avec une somme considérable d'1,5 million. Moi, je dis que ce n'est pas une affaire de Bamileke. J'ai vu également un frère que nous connaissons très bien, honorable Ndongo Clément. Ndongo Clément, un frère qui a versé 1 million de francs CFA. Premier démenti, donc, ce n'est pas une affaire de M. Théodore Datuo seulement ou une affaire de la région d'Ouest. Il s'agit d'un giga meeting qui engage les grandes ambitions du Rassemblement démocratique du peuple camerounais. La deuxième préoccupation qui est la vôtre, qui nous a donné à sourire un peu, c'est la liste est partie ressusciter l'interview que M. Biapol avait accordée à M. Éric Tshindie. Nous étions alors en février 1987. Éric Tshindie était rédacteur en chef de la Cameroun Television, ce qu'on appelle CTV, ce qu'on appelle aujourd'hui CRTV. Et donc, Éric Tshindie va donc interroger M. Paul Biya. S'il y a, il lui dit, Nous sommes donc, Monsieur le Président, il paraît que certains Camerounais seraient trop riches. Paul Biya a répondu, s'il y a des Camerounais qui veulent absolument être riches, être millionnaires, c'est tout à fait normal, c'est leur droit. Mais alors, je leur dis, vous êtes trompés de chemin, allez dans le secteur privé. J'ajoute d'ailleurs que ce n'est pas facile là-bas de gagner des millions. Quand on veut gagner de l'argent, beaucoup d'argent, ce n'est pas à la fonction publique. Ce n'est pas la fonction publique qui serait la voie la meilleure. Eric Tshenge a continué et là, il lui dit, on dit, Monsieur le Président, qu'il y a beaucoup de millionnaires dans notre administration. Il y a beaucoup de fonctionnaires qui sont millionnaires. On se demande comment, dans une vie de fonctionnaire, certains peuvent devenir millionnaires. Monsieur Biapoul a pris la parole. Il a dit, j'ai donné des instructions au service de sécurité pour enquêter sur des cas de fortune illégitime, des fortunes qu'on ne peut pas justifier. C'est quelque chose qu'on doit pouvoir mettre en lumière. J'ai pris ces deux paragraphes de l'entretien entre Eric Tshenge et M. Paul Biya pour essayer d'interroger la conscience des Camerounais aujourd'hui. Je vous ai dit la fois dernière qu'une folle est arrivée dans un village éton. Elle a commencé à chanter « Pangiboringa Malawu, Bitung Bitung Binga Maligi ». Voyez-vous, nous sommes tous devenus concupiscents, matérialistes, et nous sommes tous presque millionnaires. Nous sommes, c'est visible, par les immeubles qui montent, par nos comportements au quotidien, avec l'argent public ou l'argent privé ou l'argent travaillé commun. Je reviens là sur les questions d'Eric Tshenge pour dire que la préoccupation des Camerounais sur à observer la longue liste où les gens ont des contributions colossales, on ne peut pas jeter ces interrogations en poubelle. Toujours est-il que notre prise de parole à notion éthique a une ambition, l'ambition futuriste, l'ambition de bâtir un Cameroun, peut-être un nouveau Cameroun, avec des hommes libres, avec des hommes du développement humain, pas du développement matérialiste, avec des hommes forts pour remplir les institutions fortes, avec des hommes intègres, des hommes de justice, des hommes de bâtisseurs, qui serait capable, oui, de contribuer pour les grands meetings, je suis d'accord. Il ne faut pas mépriser l'ambition d'il y a de contribuer pour les grands meetings, rassembler le peuple qui serait en joie, en fête, en effervescence. Mais lorsqu'il s'agit d'un argent, n'est-ce pas, qui inquiète le monde, ça devrait réinterroger toutes nos consciences. Alors, il ne faut donc pas faire le harcèlement sur une personnalité, le président de l'Assemblée nationale qui a été investi et élu président de l'Assemblée nationale. Lorsqu'il nomme sa fille, les Camerounais qui se sont installés sur la place internet font beaucoup de bruit. Maintenant qu'il y a un méga meeting qui rassemblera des hommes d'affaires, les parlementaires, c'est-à-dire de l'Assemblée nationale et du Sénat, et tout le peuple de l'Ouest, du Sud-Ouest, et tout le peuple du Cameroun, puisque je suis libre d'aller dans ces meetings. On ne peut pas faire acharnement sur lui. Ce qui nous intéresse, ce qui convoque toutes nos consciences, c'est d'imaginer un grand Cameroun qui aura des femmes et des hommes intègres pour bâtir un très grand pays en Afrique centrale, un grand pays qui sera le poteau central des États-Unis d'Afrique. Ce n'est qu'un rêve. Je l'ai dit. Bonjour.

0: Il est 11h.
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0: Bien, vous l'avez compris, chers auditeurs, nous sommes arrivés à 11h passé de 5 minutes, vous écoutez et Combat Royal. Alors, si on allait tout de suite avec le concours naturellement du Roi Salmon pour la Minute Masso, c'est maintenant.
1: Bonjour Bill The Rock, bonjour à tous les nombreux auditeurs de Royal FM 88.4. Bon début de semaine à vous, bon début de semaine à tous ceux qui font confiance à Renapro Refinant SA en général et particulièrement à la mutuelle d'assistance et de solidarité. Nous sommes à la rencontre des heureux bénéficiaires de l'acte 5 de la mutuelle d'assistance et de solidarité. Et vous le savez Bill The Rock, l'acte 6 qui a eu lieu le 4 juin dernier du côté du stade Omnisports Amadou de Yaoundé a également fait les heureux bénéficiaires, mais ces derniers ne sont pas encore ancrés en possession de leurs différents lots. Nous avons donc décidé de poursuivre nos randonnées avec les bénéficiaires de l'acte 5. Et pour ce matin, je ne suis pas seul, je suis avec une charmante dame, Mapalazita. Good morning.
2: Good morning, Bertrand Bois. Good morning, Bill The Rock. And good morning to all the numerous listeners of Royal FM. Just like Bertrand rightly said, we are somewhere around the Ekumdum neighborhood where we are going to meet one of the beneficiaries of Masso Act 6 who benefited from a huge amount of money and they are already making things happen for themselves right here. So, yes, we are just reminding our listeners that with the mutual assistance and the solidarity, the Masso, you can of course take yourself out of the shackles of poverty by starting with just 100 francs and making sure that you are completed with your 26,000 francs at the end of the Masso year.
1: Et vous l'avez dit, Mapalazita, nous sommes effectivement en Bill The Rock, ici au quartier Ekumdum, juste en face d'un hôtel, de l'hôtel Lustral, bien évidemment. Et nous sommes chez M. Fonkou Victor Simplice, bénéficiaire de 750 000 francs CFA. Lors de l'acte 5 de la mutuelle d'assistance et de solidarité, c'était l'agence Renapro Refinance SA. Il est propriétaire d'une boutique de vente de maillots, des accessoires des sportifs. Il est là, tout comme sa charmante dame qui est à mes côtés ce matin. Madame, bonjour.
3: Bonjour, monsieur.
1: Alors, comment est-ce que vous allez ce matin?
3: Ça va bien.
1: Alors, vous êtes bénéficiaire de 750 000 francs CFA, du moins votre époux. Mais c'est vous qui gérez la boutique?
3: Oui.
1: Alors, à quoi vous a servi ce financement de 750 000 francs CFA reçu à la Masso?
3: Non, ça nous a bien servi. Par la grâce de Dieu, ça m'a augmenté beaucoup de choses à la boutique. Surtout comme les maillots, les ensembles, les casquettes quoi, et les chaussures.
1: Et vous êtes à la Masso depuis combien d'années déjà?
3: On a bien duré, ça va, il y a 12 ans.
1: Non, vous êtes à Renapro, ça fait 12 ans, mais à la Masso, parce que c'est la 6e année. Vous êtes à la Masso depuis combien d'années?
3: Non, 2 ans seulement.
1: Ça fait 2 ans que vous êtes à la Masso. Alors, vous avez donc indiqué ce que vous avez fait de l'argent reçu par la Masso. Ici, à partir de combien Mapalazita peut s'acheter un jogging, un maillot, un suvet?
3: Ça, tous les prix. À partir de 12 000, 15 000, on ne peut pas citer quoi. Celle-là, ça a plusieurs prix.
1: Alors, vous avez beaucoup de maillots. Je vois également les maillots de l'équipe de France. Dites-nous un peu où est-ce que vous approvisionnez. Est-ce que vous avez les bons? Est-ce que vous mélangez avec le chinois, comme on dit au quartier?
3: Non, on ne mélange pas. C'est les bons matières venant de Vietnam et de la Chine.
1: D'accord. Oui. Vous avez donc bénéficié à la Masso. J'imagine que vous allez continuer à la Masso. On ne change pas l'équipe qui gagne.
3: On ne peut pas changer. On va caler là-bas. Jusqu'à la gare.
1: Jusqu'à la gare. Oh là là, madame, vous êtes un peu timide, mais vous allez rester à la Masso. En tout cas, nous sommes très heureux que vous ayez répondu en direct ce matin à nos questions sur Royal FM. Vous pouvez indiquer où se trouve votre boutique pour que ceux qui nous écoutent en ce moment pressent le pas pour venir s'acheter des baskets, des tennis, des maillots, des suvettes, des joggings.
3: Ça se trouve au carrefour de l'amitié en allant vers Ekumdum, tout juste en face de l'hôtel Lustra. Oui.

Marie-Justin qui chante pour la mutuelle d'assistance et de solidarité, la Masso. D'autres anciens auditeurs accrochés avant vos transistors. Tout de suite, eh bien, là, nous sommes avec, évidemment, n'est-ce pas, Roger et Stéphane qui sont également... Steph, c'est bon?

0: Je vais bien.
1: Les choses évoluent.
0: Ça va, ça va.
1: Mesdames et messieurs, la suite. Nous allons parler, Roger Stéphane, eh bien, de la congrégation religieuse. Eh bien, il faut dire que le MINAT ordonne la fermeture des églises à veillée illégale. Pour Paul Atanganji, il s'agit d'assainir et d'encadrer la liberté de culte face aux dérives observées. La loi doit donc s'appliquer à tous, plus de désordre, pardon, maternel, l'autorité qui énumère les motifs tels que les nuisances sonores, les escroqueries et la spoliation des biens et des fidèles, la dislocation des familles, le fonctionnement illégal, etc. Roger, comment est-ce que vous accueillez, n'est-ce pas, cette nouvelle? Et quand on sait surtout que 3 millions de fidèles fréquentent ces églises de réveil, où vont-ils aller?
2: Oui, alors j'ai vu des images qui circulaient à travers les réseaux sociaux. Le sous-préfet de Yaoundé 4, il était en train de fermer une église. Et il demandait à la prophétesse qu'il a trouvée là-bas que je dis, hein, vous faites beaucoup de bruit ici au quartier, tout le monde, personne ne dort. Est-ce que votre Dieu est sourd? Il ne vous entend pas quand vous parlez normalement. Il faut crier, faire du boucan pour que votre Dieu vous écoute. Donc, grosso modo, ce sous-préfet-là, dont les images sont sur la toile, il s'appelle Elvis Akondi. Mmh. Il a fermé 188 églises sur 615. Wow. Il a fermé exactement 188 églises sur 615 et d'autres ont été scellées. À Yaoundé 2, le sous-préfet a fermé 50 nouvelles églises pour non-conformité.
1: Seigneur Dieu Tout-Puissant.
2: Et vous venez de le dire de votre propre bouche, les motifs sont davantage les nuisances sonores. Parce que tous ces gens-là ont la sono, hein. Ils ont des batteries, des guitares.

0: gestion des biens. Il y a une maman veuve qui a reçu la pension d'essai, capital d'essai de son mari. Ils ont dit non, viens d'abord, on va prier sur l'argent. Ils ont pris l'argent. Cette maman-là marche partout comme une folle. Vous avez la dislocation des familles. Vous avez des gens dont les épouses sont parties en disant que le prophète a dit que si tu ne viens pas à l'église, tu es le démon. Il ne me couche plus avec toi. Et elle fait à manger, elle part donner au prophète pendant que les enfants n'ont pas mangé à la maison. Il y a des choses comme ça. Ce n'est pas caricatural, mais je veux vous dire qu'il y a des
1: Je vous en prie.
0: Il y a le fonctionnement illégal. Attends, dit lui-même, je l'ai écouté en train de leur dire, comment est-ce que vous, là, on vous dit que quelqu'un a fait un accident, il a besoin d'une transfusion sanguine, vous dites que Dieu demande de ne pas donner le sang. Là, il s'agissait des témoins de Jéhovah.
1: Ah, oui.
0: Vous dites que vous ne pouvez pas vous arrêter quand on lève le drapeau ou vous ne pouvez pas chanter l'hymne national.
1: C'est pas possible.
0: Attends, dit. Il leur disait, la dernière fois, on vous a dit de respecter les mesures barrières quand il y avait le Covid-19. Vous avez dit non. Que c'est un mensonge, vous ne respectez pas. Donc, il y a quand même, vous savez, les libertés fonctionnent dans un espace encadré. Vous comprenez.
1: Je vous en prie.
0: Hein? Même la liberté de culte correspond d'abord aux lois d'un État. Les témoins de Jéhovah, les autres, fonctionnent dans un État qui est régi par des lois. Oui, il y a la liberté de culte, oui, il y a les libertés d'association, mais ces libertés ne sauraient entraver quand même les libertés. Je crois qu'il y a, au lieu de les écraser complètement, il faut recadrer. On peut recadrer tout ça, essayer de réorganiser ces activités et laisser ces libertés de culte fonctionner.
1: Stéphane, dis-moi un peu, est-ce que
2: problème, non, solution à certains mots qui minent notre société, vous savez.
1: Si ça n'est pas un problème, pourquoi on les ferme autant?
2: Vous savez, Bill Zorok, l'État autorise, tolère et accepte même les églises à travers dont le principe constitutionnel qui consacre la liberté de culte. L'État a ratifié même des instruments internationaux des droits de l'homme qui consacre également la liberté de culte. Sauf que à l'intérieur, l'État a une organisation. C'est l'État qui autorise, qui précise les modalités de fonctionnement et même quelquefois de fermeture de ces lieux de culte.
0: Tout à fait.
2: Donc, à l'intérieur donc, de ces lieux de culte, nous avons donc des citoyens camerounais dont l'État est garant de la sécurité. Vous avez suivi l'exemple du directeur tout à l'heure, M. Roger, qui indique qu'une maman s'est fait spolier. Donc, à l'intérieur, donc, quand il y a des dérives constatées, l'État se doit de sévir en tant que régulateur de ces églises, entre guillemets. Il faut également noter que ces églises-là, dans leur fonctionnement, doivent respecter la quiétude des citoyens.
1: Oui.
2: Et même la tranquillité et la paix sociale pour ne pas créer, parce que vous savez le Cameroun est un État laïque, il y a plusieurs spiritualités dans notre environnement. Si vous êtes église de réveil, sachez qu'à côté il y a l'imam qui est là, à côté il y a le dignitaire catholique, protestant et autres. Donc votre activité, si elle nuit déjà à l'autre, peut créer une crise.
1: C'est clair, oui.
2: Et l'État ne peut pas rester indifférent face à cette situation. Donc l'État ici sanctionne non pas le culte, pas la liberté de culte, mais les dérives qui ont cours dans certains lieux de culte.
0: Oui,
2: il faut être vraiment, faut faire la précision. L'État n'est pas contre les églises de
0: l'éveil. Mais regardez ici, à proximité de l'université de Soa, je connais personnellement plusieurs jeunes étudiantes qui marchent nues, qui sont devenues folles. Et je ne sais pas ce qui se passe. Il y a des églises implantées non loin du campus de Soa. Les filles sont parties là-bas et du jour au lendemain, elles ont
1: pété les plombs.
0: Pété les plombs. Oui. Qu'est-ce que ce type-là prêche là-bas? Qu'est-ce que ce prophète, on l'appelle le prophète.
1: Mais qu'est-ce qu'il fait donc à côté de l'université même?
0: Qu'est-ce qu'il prophétise là-bas? Et à côté de l'université,
1: qu'est-ce qu'il fait là-bas?
0: Il y a des prophéties payantes.
1: Donc.
0: On te dit que tu veux le visa pour partir au Canada, paye. Tu veux trouver un mariage, paye, on te fait la prophétie. Ça se passe au vieux au sud de tout le monde.
1: Je vous assure.
0: Ils exagèrent. Ça dit, ils tirent profit de la misère et de la pauvreté ambiante. On ne peut pas les regarder faire quand même.
1: Oui, Stéphane.
2: Donc, Bill Zorok, vous avez donc vu le sous-préfet de Yaoundé, je crois, cinquième hier, un dimanche, en tenue de commandement.
1: Je vous assure.
2: Cela suppose donc qu'il démontra en fait que c'est l'État qui a le monopole de la violence physique. Quand il y a ce type de dérive, l'État se doit donc d'intervenir. Vous avez vu un dimanche, il a dit c'est demain que je vous sers formellement des documents. Matérialisant la fermeture. Mais ce dimanche, je ferme. Et vous allez obtempérer. Parce qu'il est dans la posture du représentant
1: de la loi.
2: Et il doit protéger les citoyens qui sont spoliés. Vous avez vu le drame d'Anguissa, où la concernée indique qu'elle exécutait dans la l'ordre d'un prophète qui demandait qu'elle fasse des sacrifices humains.
0: Elle a tué
2: un enfant. Le sacrifice humain signifie ôter la vie.
1: Or,
2: le droit à la vie. On devrait...
0: J'ajouterais même, je peux comprendre la colère de Attarandi, l'autre drame. Un homme d'église a fabriqué des décrets. Que l'église fabrique déjà des décrets pour nommer les vice-présidents.
2: L'église se substitue à l'État.
0: L'église a voulu se substituer à l'État pour nommer un vice-président. Ça, Attarandi ne peut pas le permettre.
1: Je vous en prie. Merci beaucoup. Si vous le permettez, hein, allons un peu voir de l'autre côté. Allô, bonjour.
3: Bonjour.
1: Oui, le patriarche Mani Onana.
3: Bonjour. Au DG.
1: Je vous en prie.
0: Bonjour.
3: Le Royal FM. Bonjour, monsieur.
2: Stéphane Zanga.
3: Ah, c'est Zanga.
1: Oh ouais.
3: Voilà. C'est Zanga. Monsieur Zanga, c'est ce que tu appelles Zanga, tout court.
2: Merci, okay, bonjour.
3: Alors, à Strada, je suis dans les encablures de l'université à un jeu de pierre. Tout vu de l'ouverture de l'université jusqu'à date. Ils sont nombreux. Peut-être le matin, ils marchent en parlant, ces jeunes-là. D'autres sont nus. Et la dope, ces aiguilles, et tout ce que ça comporte. Je vous assure. Qu'est-ce que tu es maintenant chez moi? Papa, on m'a trompé. Il commence à courir, je l'arrête. Je le fais asseoir, il boit un peu l'eau. Papa, on m'a trompé. On t'a trompé avec quoi? Jamais dit. C'est la famille qu'on était obligé d'appeler pour venir le prendre. Autant de problèmes, c'est ce que vous appelez un témoin de Dieu. Quand il vient de moi, je les chasse.
1: D'accord.
3: Parce qu'ils peuvent t'avaler 3 jours, tu ne fais plus rien.
1: D'accord, merci. Merci beaucoup, Patriarche. Allô, bonjour.
4: Big Bin.
1: Ouais, Opoutou.
4: Bonjour.
1: Bonjour, mon frère.
4: Bonjour, monsieur le directeur.
0: Bonjour.
4: Bonjour à mon frère là-bas.
2: Bonjour.
4: Big Bin.
1: Oui, grand.
4: Le chômage, hein. Le chômage qui cause tout ça. On ouvre des églises chaque jour, chaque minute même. Parfois, je passe, je vois 2, 3, 6 personnes. Le lendemain, ça devient haché. Donc, il y a beaucoup de gens

0: nous dire comment on doit faire pour vivre.
1: Merci beaucoup.
0: C'est très bizarre, très très bizarre. Donc le ministre a bien fait pour commencer à fermer ça. Merci. Il y a l'autre derrière moi, ici à Ekodo. Je ne sais pas si c'est parce que ça soit en brousse. Il commence à 8h pour finir à 16h.
1: Ouais.
0: Ouais, moi je viens souvent à 9h pour aller chez vous. Je rentre à 12h, ils sont encore là jusqu'à 16h.
1: Merci.
0: C'était pas comme ça. Ça ne peut pas aller comme ça.
1: Merci, mon grand.
0: Merci, tout à l'heure.
1: À tout à l'heure, très cher. Attention, mesdames, messieurs, nous sommes arrivés à 11h, passé de 25 minutes, la pub.
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1: Ah, je vais en profiter, n'est-ce pas, pour dire bonjour à Paul Stéphane qui est avec nous ce matin. C'est comment le frangin?
3: Ça va bien, Bill.
1: D'accord, content de t'avoir là. Et il faut dire que Paul Stéphane, mesdames, messieurs, est le communicateur de l'Institut universitaire Bissaï. Et ce matin, il nous parle des conditions d'admission, n'est-ce pas, en licence professionnelle à l'Institut universitaire Bissaï. Les conditions d'admission en licence professionnelle. Comment ça se passe?
3: 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Et généralement, c'est Douala justement qui étudie les dossiers et décide de qui peut être sélectionné. Mais déjà, il y a un préalable qui est une condition, j'ai envie de dire, essentielle. Il faut avoir un diplôme équivalent. Ça veut dire que vous pouvez avoir un BTS, un DUT, un bac plus 2, mais il faudrait que ça corresponde à ce que vous voulez étudier. Je prends un exemple. Si vous avez un bac plus 2 en histoire et que vous souhaitez faire une licence professionnelle en comptabilité, vous-même, vous voyez que c'est comme si on mélangeait les patates et du haricot. Ça ne peut pas donner. 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
1: Il s'appelle Paul Stéphane, mesdames, messieurs, communicateur de l'Institut Universitaire Bissaï. Il est passé nous parler des conditions d'admission en licence professionnelle à l'Institut Universitaire Bissaï. On se dit à demain.
3: Oui, à demain.
1: Ouais, parce que je vous ai complètement à l'œil. Hein. Stéphane, merci beaucoup. Attention, mesdames, messieurs, la suite.

0: Roger, les pouvoirs publics, n'est-ce pas, qui pointent également du doigt un business de la foi autour des dîmes et prophéties payantes, est-ce qu'ils peuvent...
1: Ces gens-là, les prophètes, les nouveaux prophètes, là, ils roulent carrousse. Hein. C'est-à-dire, si vous voyez leur voiture, leur temple, etc., et les gens achètent des prophéties. Si on veut te faire des bains pour que tu réussisses à partir au Canada, tu payes. On te fait des huiles parfumées, tu te laves, etc. On te fait des prières particulières. Vous voyez que l'État ne peut pas. Aucun domaine de la vie publique nationale n'échappe à la régulation des pouvoirs publics. Et le cadre légal, c'est quoi? Au Cameroun, c'est le président de la République qui peut, par décret, autoriser l'existence d'une église. Alors, les chiffres que nous avons à ce jour, seules 48 congrégations religieuses ont été autorisées par le président de la République. Depuis 2010, le président Paul Biya n'a signé aucune nouvelle autorisation. Par contre, ces gens-là naissent comme des champignons, se reproduisent partout. Que faire? Que faire? Parce que vous avez des vies. Quand on a poignardé un enfant pour faire le sacrifice humain, l'autre jour ici, à Anguissa, mais les pouvoirs publics ont été interpellés. Vous avez des gens qui font des trafics incroyables. Vous avez des couples brisés, des familles disloquées.
0: Je vous assure.
1: Un époux qui perd son épouse. Il rentre au travail le soir, il trouve que son épouse est partie laver l'église. Entre-temps, les enfants qui sont revenus de l'école n'ont pas mangé, ils traînent là partout parce que la dame est à l'église et des fois, elle va aller dormir là-bas pour la nuit de prière, etc. Il y a donc tout cela que l'État ne peut pas laisser faire. Le rôle de l'État, c'est de protéger les citoyens, notamment contre les faux prophètes et contre l'escroquerie. Hein. Les faux prophètes et l'escroquerie.
0: Stéphane, l'État, justement, quand on parle d'État, il commence à prendre ses responsabilités. Sauf que quand l'État prend ses responsabilités, est-ce qu'à ce niveau-là, l'État ne sera pas en train de tuer les libertés religieuses?
2: Non, l'État ne tue pas les libertés religieuses. L'État se positionne en régulateur des organisations et des associations religieuses. Mmh. Roger a indiqué tout à l'heure les conditions, l'autorité habilitée à autoriser les activités d'une association religieuse, notamment le président de la République. Et maintenant, quand cette association est autorisée, quand elle mène cette activité, le ministère de l'administration territoriale veille au grain, surveille son fonctionnement et peut, s'il y a des dérives constatées, acter sa dissolution ou alors la suspension de ses activités, l'invitant à se conformer aux règles de la République. Les organisations et associations religieuses évoluent dans la République qui est régulée, qui a des règles qu'il faut respecter et observer. Vous allez voir, et la régulation même devrait se faire d'abord à l'interne, ces associations religieuses, parce que regardez les profils de nos prophètes. Regardez des illuminés qui arrivent un matin. Et je vous dis, les églises qui se multiplient, Bill Zorok, c'est pas dans l'objectif de diffuser la croyance et la foi. C'est quelquefois pour des raisons économiques. La plupart, si vous faites des statistiques, plus de 50% de pasteurs sont à la base des chômeurs.
0: Oui, bien sûr.
2: Ça veut dire qu'ils en font des emplois.
0: Absolument.
2: D'où l'extorsion des fonds, l'escroquerie.
1: Vous devez chaque soir venir chacun avec une boîte de lait. Parce que le prophète crie beaucoup, il doit soigner sa gorge.
0: Voilà.
1: Quand vous prenez votre salaire, vous venez un dixième pour donner au prophète.
2: Pour donner au prophète.
1: Si vous avez simplement un champ, vous coupez le meilleur régime pour venir donner au prophète. En fait, ça pète comme un business de la foi.
2: Pour ceux qui ont une très grande culture sur le plan de la Bible et tout, je ne sais pas si le Christ Jésus a autant spolié ses fidèles. Je ne l'ai pas vu. J'ai regardé tous les films. J'ai essayé de lire des écrits. Je n'ai pas vu le Christ dans une opération de spoliation.
1: Le prophète est gros,
2: mais les brebis sont maigres. Donc, quand vous allez, il roule carrosse des gens qui n'ont aucun profil, aucune formation, mènent un train de vie princier. Je n'ai rien contre eux. Ils diront pas que je suis jaloux d'eux, mais je voudrais voir derrière cet enrichissement illicite. Parce que quand nous parlons aussi des enrichissements illicites, vous regardez des gens sans formation. Donc les pasteurs véritables, doivent déjà balayer à l'intérieur de leur cour. Parce qu'il y a de vrais pasteurs
1: formés
2: qui diffusent véritablement la foi et qui posent des actes d'hommes religieux. Il y en a qui font des dons, il y en a qui font du social.
0: Ouais.
2: C'est-à-dire le mouvement inverse des bonbons pasteurs qui se polient. Les véritables, quelquefois, mènent
1: font
2: des actions
1: social.
2: Pour du social. La preuve, nous sommes ici dans un cadre dont le promoteur est un pasteur,
0: absolument,
2: dont les actions sont visibles et perceptibles.
0: Impalpables.
2: Donc, à l'intérieur, donc, je pense que des véritables pasteurs comme ceux-là doivent donc balayer à l'intérieur, réguler à l'interne. C'est-à-dire les illuminés du dimanche,
0: absolument,
2: qui ouvrent les églises sans autorisation préalable, sont des clandestins qu'il faut traquer avec la dernière énergie. Et l'état de droit doit véritablement sévir, parce que des cas d'escroquerie doivent être connus par le procureur de la République. Quand une maman vient, est-ce qu'on bénit l'argent, Bill Zerok, une maman qui a attendu la pension retraite de son défunt époux,
1: le prophète, veut, le prophète de ramener l'argent
2: pour demande qu'on ramène de l'argent. Mais est-ce que pour voyager, est-ce qu'il faut des bains? Je crois qu'il faut simplement remplir les conditions édictées par la représentation diplomatique du pays où vous voulez aller et les règles. C'est pas un bain. Un bain n'est pas la condition formelle.
1: Et c'est le prophète qui se lave, hein?
2: Le prophète même n'a pas de passeport, il n'a jamais voyagé, Bill The Rock, mais il vous promet le voyage, il a la solution. Il voudrait lui-même voyager, mais il ne remplit
0: pas les moyens.
2: Il n'a ni les moyens, ni le profil, ni les
0: d'accord,
2: tops, mais il vous vend le rêve.
0: Je vous en prie. On va essayer, parce que les auditeurs n'arrêtent pas de sonner là, on va essayer de prendre quelques-uns pour revenir, avant de revenir, n'est-ce pas, sur le plateau. Au 671 15 73 21, allô, bonjour.
3: Bonjour, monsieur Bizot.
0: Oui, le très cher Alain, Guy Alain.
3: Oui, Guy Alain, bonjour à votre riche panel.
4: Bonjour.
3: Tout au directeur, monsieur Roger Kierne-Kitchin.
4: Bonjour.
3: Et il faut souligner ici qu'un jour, je suis à l'école de mes enfants au rassemblement.
0: Oui.
3: Pendant qu'on chantait l'hymne national, il y a trois enfants là qui ne chantent pas l'hymne. Directement, ils sont interpellés par le directeur.
0: Oui.
3: En leur demandant pourquoi vous ne chantez pas l'hymne. Ces enfants répondent parce qu'ils sont témoins de Jéhovah. Écoutez, c'est une chose. On est dans un pays où les églises sont devenues un État.
0: C'est sûr.
3: Où c'est l'église qui gouverne déjà l'État. Où de l'autre côté, on peut choisir de ne pas donner le temps, de ne pas prendre le temps. On peut décider de ne même pas chanter l'hymne. Donc c'est un choix. Non, l'État vraiment s'est réveillé. C'est pour cela que je salue monsieur le ministre Atangandi. Qui est en train de faire un travail formidable, les sous-préfets qui dormaient, les préfets qui dormaient, ne devraient plus dormir. Vous savez, les gens qui ont les églises dans les chambres, les gens ne dorment pas au quartier. Le feu. Tu te lèves au ministre, tu te demandes même que le feu sort même tout. Regardez la maison qui se brûle. Ils sont en train de dire le feu. Non!
0: C'est le feu du Saint-Esprit.
3: Quel est ce feu même, le feu?
0: Merci. Merci. Merci. Allô? Allô, bonjour.
5: Oui, bonjour. Je devais être penseur de téléphonie que Alain. Il n'y a pas de question sur votre panel.
0: Justement,
5: ce que dit Alain dit. C'est de ça qu'il est question, hein. C'est en réalité ce que nous vivons dans le quartier. Il est très très difficile de dormir parce que à une certaine heure, on vous dit que c'est l'heure où le Saint-Esprit arrive. Tout le monde doit se lever, crier, parler, pleurer. Vous ne faites que pleurer en permanence et rien ne donne. Ce qui est curieux, c'est que rien ne change jamais. Hein. C'est chaque soir qu'il faut crier, il faut pleurer, il faut demander, il faut chasser le diable. Le diable ne sort jamais. On ne sait pas quel autre diable qu'on doit chasser en permanence. Il ne sort jamais. Donc, il y a une institution, il y a des ONG un peu partout dans le monde entier qui ont découvert des rock. Et actuellement en Afrique, il n'y a pas un domaine qui donne plus d'argent que la religion. Et deuxièmement, pour abrutir un peuple, il n'y a pas mieux que la religion et l'alcool. C'est que les ONG ont dit. Donc vous comprenez donc que les gens sont partout, vous attendez le prophète, vous attendez la prophétesse. On ne sait pas où elle a pris ça. C'est-à-dire que vous êtes au quartier avec une femme, elle galère, elle manque de nuit, elle devient prophète. On ouvre les églises, on dit non, allez voir la prophète. Et vous voyez souvent, le plus souvent, il y a seulement le couple prophétique, ils sont là à deux groupes bien frappés. C'est-à-dire qu'ils sont là, avec les vestes, les grosses voitures, vous parlez pas à crier, sortez pas, sortez pas. Vous ne voyez, mais qu'est-ce qui sort de mon corps? votre propre femme, hein, elle va vous dire non, il faut que le diable soit de votre corps, soit de ce corps, soit de ce corps.
0: Allô?
4: Oui, bonjour.
0: Bonjour, monsieur, vous êtes?
4: Bonjour, Roger, c'est papa François de Dieu.
0: Ah oui,
4: papa
0: François, bonjour. Mon grand frangin.
4: Oui, merci. S'il vous plaît, le ministre veut fermer les églises. Je suis d'accord. D'abord, mon accord n'a rien à voir. Si je veux ou pas, il peut. Mais je crois jusqu'en, jusqu'aux années 2000, je connaissais l'église catholique, l'église protestante et les musulmans. Les témoins de Jéhovah rageaient les murs. De 2000 à maintenant, on parle de 1400 églises dans seulement un arrondissement de Yaoundé, sur 7. Ils sont venus d'où? Quand ils commençaient à ouvrir, ils n'étaient pas là, ce ministre qui ferme ou ton représentant, ou ton remplaçant à l'époque. Comment les avoir pourris avant de chercher maintenant à venir? Ils sont venus d'où? Ces églises. Et si on peut voir même pour. Et tout ce qui se passe dans toutes les églises, je crois que c'est la catastrophe pour tout le Cameroun. Parce que, je ne sais pas, mon église, moi, je suis catholique, baptisée en 1954. Mais ce n'est pas la même église aujourd'hui.
0: Je vous assure.
4: Parce qu'il y a des choses que j'entends que je n'avais jamais entendues.
0: Bien sûr.
4: La période de récolte. Vous comprenez? Et c'est bruit, c'est que qu'on décrit tout. Comment on a laissé d'abord les gens s'installer et maintenant qu'on cherche à les chasser? Pourrait-on les chasser tous? C'est ça le grand problème de l'interrogation.
0: Je vous en prie.
4: Vraiment, s'il y a possibilité, qu'il passe le mieux, mais qu'il ne laisse pas d'autres choses. Puisque là, on parlait des églises, mais demain, on va trouver autre chose, les écoles et tout.
0: D'accord.
4: On va fermer encore les écoles d'ici la rentrée. D'accord. Et qui va ouvrir encore la nuit.
0: Merci beaucoup. Merci beaucoup, Papa François. Merci pour cette contribution ce matin. Allô, bonjour.
6: Oui, allô, grand B.
0: Oui, très grand. C'est de la part de?
6: Le roi Merlin.
0: Le roi. Allons-y.
6: Oui, c'est ça. Je salue mes grands frères.
0: Je vous en prie.
6: Grand B.
0: Oui, très grand.
6: J'espère que ce qui se passe là, les autorités sont en train de vouloir faire le roi. Ça va prendre vraiment de
0: Le roi Merlin. Tu as un gros problème avec la 4G. Va demander à la 4G pourquoi elle te fait ça. Ouais.
6: La 4G, aujourd'hui, moi, c'est grave.
0: Je te dis, aujourd'hui, là, il y a un problème avec la 4G avec toi. Allons-y un peu. Essaye encore. C'est dommage, il est parti. Bon, ben, c'est pas grave. Allô, bonjour.
7: Bonjour, le plateau.
0: Je vous en prie, vous êtes?
7: C'est papa Manga de Colbison.
0: Oui, bonjour. Mon père, merci d'être là.
7: Oui, c'est bien beau. Comme le ministre ferme les églises maintenant, là. Je crois que vous vous souvenez que même les années passées, on a toujours fermé ces églises-là. Le peuple se plaint depuis là. Personne ne vient les fermer comme le ministre lui-même, il est descendu là. Il faut seulement remarquer que ici au Cameroun, quand on touche à l'intérêt des gens qui nous gouvernent, c'est en ce temps-là que vous allez voir que ça chauffe. Donc, pour mieux que ça dure, c'est tout ce que j'ai pu dire.
0: Merci beaucoup. Merci pour cette très bonne journée. On va sortir en Roger.
1: Oui, oui.
0: On a exactement 5 minutes.
1: Alors, moi, j'aime
0: pour
1: bien...
0: échanger. Donc, chacun a 1 minute et demie.
1: J'aime bien
0: pour conclure.
1: La rhétorique du ministre Paul Atanga dit.
0: Oui.
1: Il dit que le maintien de l'ordre, c'est le Moulinex. Hein? Le maintien de l'ordre, c'est le Moulinex. Le désordre, ce sont les condiments. Donc là, les églises illégales vont devenir le condiment de son Moulinex pour écraser. Mais bon, vous savez, à l'époque, le président Ahidjo, lui, n'autorisait pas les témoins de Jéhovah. Hein.
0: Oui.
1: C'était la répression totale à l'époque. Il les autorisait pas. Le président Paul Biya a autorisé les témoins de Jéhovah, même comme ils ne veulent pas chanter l'hymne national. Non, ne disons pas que l'État est en train de mener la répression. L'État régule. Parce que dans les cas, par exemple, de la crise au sein de l'Église évangélique du Cameroun, le MINAT a fait des interventions, la médiation. Parfois, on fermait même l'Église, le temps de permettre à ces gens-là d'aller s'accorder. On a aussi vu le MINAT rentrer dans le Conseil des Églises protestantes du Cameroun pour aller faire des médiations. L'État régule, en fait. Il régule Mais quand c'est nuisible, quand ça nuit, il peut fermer pour amener un peu d'orthodoxie. On ne peut pas laisser les petits-enfants à la merci des grands maîtres spirituels qui manipulent les esprits. Ce n'est pas que les églises. Même s'il y avait des loges sataniques ici où des gens buvaient du sang,
0: oui,
1: et que ça, c'est visible, l'État allait mener la même régulation. L'État est dans son rôle, aux uns et aux autres, de se conformer à la régulation. Mais je voudrais supplier le Minat d'expliciter encore les conditions.
0: D'accord.
1: Parce que peut-être ces gens-là ne savent même pas quelles sont les conditions et les règles, d'expliciter les conditions et d'aménager un meilleur cadre pour permettre à ces gens-là de s'y conformer.
0: Stéphane.
2: Oui, Bill Zurok, pour ma dernière prise de parole sur la question, je suggère, et c'est ce que l'État fait déjà, à l'État de cibler les abus et pas la croyance. L'État devrait, comme il le fait, s'attaquer uniquement à ces dérives qui sont spécifiques et connues, escroqueries, les atteintes aux droits humains, les troubles à l'ordre public, les incitations à la haine, les manifestations, les manipulations psychologiques et autres, parce que des foyers sont détruits par des voies légales. Donc, les interdictions générales peuvent frapper de bonnes églises,
0: oui,
2: qui pourtant prêchent des pratiques qui sont légitimes,
0: oui,
2: acceptables et reconnues. Donc, véritablement, que l'État soit transparent, que les décisions de fermeture soient suivies de procédures légales, de campagnes, d'explications même, des règles, parce que certains même pêchent parce qu'ils ne connaissent pas la réglementation.
0: Alors, Stéphane, si tu permets, hein, on a une intervention très spéciale ce matin. On va l'écouter, hein, cette intervention. Allô? Je vous en prie. Allô, allô, allô, oui, je vous écoute. Hein. Vous êtes en direct, s'il vous plaît. Oh, c'est dommage. C'était une intervention particulière.
1: D'accord.
0: Bon, ben, qui se dit peut-être que bon, le temps a passé, mais on pouvait prendre cette intervention particulière. Oui. Stéphane, on va sortir.
2: Donc, on sort par le dialogue, la médiation, plutôt que la confrontation. L'État doit dialoguer avec les acteurs religieux pour les inviter à respecter le cadre légal édicté par les institutions républicaines.
0: Alors, oui, Roger.
1: Oui, mais c'est ça. Hein. Vous savez, l'État aussi, c'est la pédagogie, l'encadrement, la formation. Ce n'est pas que la répression, ce n'est pas que le moulinex pour écraser les condiments. Il faut aussi tenir ces gens-là par la main, mieux cerner le problème et inciter à des changements en leur confrontant le cadre légal.
0: Ouais.
1: Et puis ceux aussi qui pensent que la population est une vache à lait, empêcher que les enfants aient à l'université pour venir verser l'argent de leur pension dans les églises autour de l'université, c'est un problème. Contrôler spirituellement ces jeunes enfants dont parle Mani Onana, qui marchent nus aux alentours de l'université de soi, c'est un problème aussi. Chacun, quand même, doit savoir entendre raison.
0: D'accord. Vous êtes sur la radio, chers auditeurs, et bien vous comprenez que nous sommes arrivés, évidemment, n'est-ce pas, à la fin de ce programme. Je crois que nous allons simplement, n'est-ce pas, nous arrêter là. On va dire merci à Roger d'être passé par là.
1: Mais merci.
0: Stéphane, avant de partir, hein, pour sortir définitivement, n'est-ce pas, de cette émission, vous serez encore là demain?
2: Bien sûr, avec plaisir, si je suis sollicité par le
1: temps management. Si cela est nécessaire, il sera là. Si cela est nécessaire.
0: Vous savez, Stéphane est très intéressant. Voilà. Alors, Stéphane, dites-moi, est-ce qu'il y a une actualité qui vous tient à cœur?
2: Oui, l'actualité qui me tient à cœur, justement, c'est celle des enseignants qui corrigent en ce moment, les enseignants du secondaire qui sont au four et au moulin, pour les corrections, les délibérations des examens de fin d'année, notamment le baccalauréat, le probatoire, qu'il soit de l'enseignement technique ou de l'enseignement secondaire général.
0: Oui.
2: Que l'État se penche véritablement sur les émoluments de ces ouvriers du savoir. Ils ne sont pas très motivés quand ils savent que le travail n'est pas suivi d'une rémunération immédiate. Que l'État essaye de voir ce qui est possible pour donner le sourire à nos frères, à nos collègues proviseurs, censeurs, surveillants généraux et même les enseignants du secondaire, du primaire et de la maternelle aussi, qui travaillent d'arrache-pied pour produire des résultats des examens de fin d'année.
0: Merci beaucoup Stéphane d'être passé par là. Roger, vous connaissez l'exercice.
1: Voilà, il sera 12 heures dans une dizaine de minutes. Ce sera le temps pour nos auditeurs de s'arrêter pour suivre l'information, la bonne information. Le journal phare de la radio des auditeurs ce midi sera porté par Jean-Jacques Foucault. Jean-Jacques, bonjour.
8: Bonjour le Duc.
1: Alors, quels sont les titres de votre journal ?
8: Déjà, bonjour également à Bill Zorok et à Stéphane. Alors aujourd'hui, on va parler du recensement général de la population. Il y a eu un rallongement de délai, mais jusqu'à présent, la population a quelques soucis à voir les agents recenseurs sur le terrain. Donc, une observation. À côté de ça, on parlera évidemment du pardon. Est-ce que les parents arrivent à demander pardon à leurs enfants lorsque, à l'égard de ces derniers, ils ont commis un forfait ? On va également le savoir, c'est une enquête de société. En sport, on parlera mondial. C'est vrai qu'aujourd'hui, c'est un jour de repos parce que ça reprend dès demain avec le carré final qui est connu, les demi-finales. Là. On en parlera.
0: À cette question, je vous assure que je ne peux pas les laisser partir comme ça. Roger, vous avez demandé pardon à vos enfants de ces jours?
1: Oui, je le fais. Ah non, bon? Moi, je le fais. Franchement, oui. Je le fais. Et il faut même le voir. Je dialogue même avec les plus petits de 10 ans. Je négocie. D'accord. Je ne leur impose rien. Hein.
0: Non, je négocie. Absolument. Oui. Stéphane aussi.
2: Je le fais régulièrement. C'est une grande marque d'humilité. Quand je me suis trompé, je demande pardon humblement.
0: Alors, un parent qui demande pardon à son enfant, pour beaucoup en Afrique, on estime que même c'est un sacrilège.
1: Non. Si vous l'avez fouetté pour rien, du fait d'un malentendu, il faut dire papa. Excuse-moi, hein, je ne savais pas où, voilà.
0: Et on lui achète des chocolats.
1: Oui, parce que des fois, tu vois, quand tu l'as fouetté, il ne vient même pas te dire bonjour le matin, comme d'habitude.
0: Ouais, ouais.
1: Parce que et ça, ce n'est pas bien. Il faut toujours un climat serein entre le parent, entre le père
0: et les enfants.
2: Vous savez, oui. Bill, je sors par une disposition juridique qui, le 1382, tout fait quelconque de l'homme qui cause à autrui un dommage, oublie celui par la faute duquel il est arrivé à le réparer. Donc, quelquefois, on répare avec des bonbons aussi.
0: Et les chocolats. Merci à vous d'être passé par là, les gars. Vous passez une très, très bonne journée. Mesdames, messieurs, c'est terminé pour l'édition de ce matin. Et qu'on va avoir la première de la semaine. Merci à toute l'équipe de production. Hein. Il y avait le roi Salmon à la régie d'antenne, derrière les caméras Alain Kouekam. Eh bien, pour les plateformes digitales, Fab était là, coordination centrale de Duc Roger, qui est de Kiki, avec à la conception et supervision générale le révérend pasteur Bissa Emmanuel Noël. J'étais là, je suis parti, alors on ne s'est pas vu. Oh.

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1: Il est 12h.
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7: Bonjour, bonjour à tous. Dans l'actualité de ce lundi 13 juillet 2026, recensement général de la population, ça bloque toujours. Malgré le rallongement des délais pour mener à bien l'opération, l'incitation des autorités à y participer, certains Camerounais s'étonnent de n'avoir toujours pas reçu les agents recenseurs, devenus rares à leur domicile. Entre-temps, quelques-uns de ces agents restent encore en attente des paiements, toujours pas totalement réglés. Le Cameroun, le Nigeria, le Ghana et la Côte d'Ivoire annoncent la suspension des exportations de cacaoyers. Une alliance stratégique de ces pays pour stopper l'exportation massive de fèves de cacao brut est en gestation. L'initiative a pour nom Cacao Value Addiction Alliance et sera formulée dans les prochains jours par la déclaration d'Abuja. Objectif, créer des emplois, augmenter les revenus des planteurs et peser collectivement sur les prix mondiaux, comme vous l'entendrez dans le 12h. À l'international, le Kenya se prépare à riposter contre Ebola après les plus de 500 décès enregistrés en RDC. Enfin, sport, Cannes féminine de football, les Lions se préparent et de fort belle manière. Les polices de Valentine Gay ont battu sévèrement en amical le Benin sur un score de 3-1. Une sélection qui attend le mondial, de quoi mettre en confiance. Cette actualité sportive et d'autres comme le mondial masculin 2026 sont à suivre avant la fin du journal. Voilà pour les titres, les détails, tous les détails, dans un instant très court. En ouverture de l'économie, le Cameroun, le Nigeria, le Ghana et la Côte d'Ivoire annoncent la suspension des exportations de cacaoyers. Une alliance stratégique de ces pays pour stopper l'exportation massive de fèves de cacao brut est annoncée. Question du midi, quel argument milite en faveur, notamment de cette initiative, sachant que ces pays n'ont pas le même système de vente de cacao? Vous avez échangé avec un expert, Dorine Bimi.
8: La dépendance sur le marché fait en sorte que ces pays subissent de la fluctuation des coûts des prix du cacao sur le marché. Une belle initiative, selon l'expert Amel Sikati.
9: Cameroun aujourd'hui tire l'essentiel de sa rente agricole dans le secteur du cacao avec à peu près 600 000 producteurs et une production annuelle de 310 000 tonnes. Il faut souligner que c'est pratiquement le quart de la population camerounaise qui vit directement ou indirectement de cette culture du cacao. D'où la nécessité à un moment donné de pouvoir communier ensemble, de pouvoir fédérer ensemble pour constituer une véritable force et imposer ces lois sur le marché. Je pense que cette initiative économique doit être accompagnée avec une bonne dose.
8: Les outils de capacité de transformation industrielle de ces quatre pays ne sont pas égaux, mais le combat, selon l'expert, s'y rige ailleurs.
9: Que le combat est ailleurs, parce que s'il faut parler déjà de la qualité produite dans du cacao ou les outils ou la qualité des outils qui ne seront pas forcément les mêmes, ceci est rangé au second plan, parce qu'ici il est déjà question de militer pour pouvoir transformer notre matière première, c'est-à-dire la fève de cacao, en produit fini ou semi-fini. C'est là le véritable combat. L'interdiction de la fève de cacao, de l'exportation de la fève de cacao va générer une autre activité dans le secteur secondaire. C'est-à-dire qu'on va prendre la fève de cacao pour transformer cela.
8: Le Nigeria, la superpuissance économique, la Côte d'Ivoire, le moteur manufacturier, le Ghana, l'économie en forte puissance, le Cameroun, le hub d'Afrique centrale, ambitionnent de muscler leur industrie locale de transformation et pour l'espère, tout se jouera au niveau marketing.
9: Ça dépendra de la volonté des différents acteurs à pouvoir projeter leurs produits sur le marché en relevant la qualité du niveau de leurs produits. Lorsqu'on transforme le beurre, lorsqu'on va dans un supermarché, on verra plusieurs types de beurre de cacao avec des prix différents. Ça dépend du positionnement du produit, ça dépendra du plus produit. Hein, parce que vous aurez par exemple un chocolat diététique, vous aurez un chocolat au lait ou un chocolat brut qui n'ont pas forcément le même prix. Donc je pense qu'ici ça dépendra maintenant des politiques internes de tout un chacun, de tous les acteurs.
8: Les défis majeurs consistent à traduire les exigences du marché en caractéristiques techniques, à justifier un prix lié à la qualité supérieure, à éduquer les consommateurs pour garantir une cohérence totale.
7: Annoncé en titre 4e recensement général de la population et de l'habitat, couplé au recensement général de l'agriculture et de l'élevage, débuté le 24 avril, l'opération est en cours. Après une prorogation par le Premier ministre, dans les domiciles, les populations continuent d'attendre les agents recenseurs. Claude Baouken, reportage.
6: Aucun, sans même jamais passer. Je vous dis aucun, personne, je suis un père de famille, personne n'est venu chez moi.
10: C'est le témoignage d'un citoyen de la ville de Yaoundé qui continue d'attendre le passage des agents recenseurs devant sa porte.
6: Je ne sais pas si ce sont les agents qui ont été mal formés ou ce sont les mobilisateurs qui les déploient très mal. Mais moi, je ne suis pas recensé avec toute ma famille. On attend toujours. Peut-être qu'au dernier moment, ils pourront arriver ou alors ils ne pourront jamais arriver. Et c'est tout à fait normal que tous les Camerounais soient recensés, qu'on sache à peu près combien nous sommes. Quand on n'est pas bien recensé, les chiffres ne seront pas bons.
10: 21 ans après le dernier dénombrement de la population, l'opération qui est en cours a connu des moments de revendication initiés par des agents de terrain. Certains citoyens qui ont échangé avec les compatriotes en charge de cette opération déplorent des manquements dans le libellé d'interrogation.
11: J'ai rencontré les agents recenseurs, ça s'est très bien passé. C'est vrai qu'il n'y avait pas assez de questions. C'était un dimanche, ça a été très bref. Quelques questions, le nom, le nombre de résidents dans le domicile. L'agent recenseur ne m'a pas posé des questions concernant les bêtes ou les animaux qui vivent dans la maison. Il n'a pas posé cette question, il n'a pas cherché à savoir si je mène des activités pastorales.
10: Après la prorogation du 4e recensement de la population par le Premier ministre, il ne reste plus que 18 jours pour la fin de l'opération. À 2 semaines et 4 jours, nombreux sont les citoyens qui sont toujours en attente.
11: Je n'y crois pas trop, étant donné la difficulté d'abord que les agents recenseurs ont signifié dès le départ. Donc,

0: fixé au 31 juillet 2026.
1: Ensuite de la politique, diplomatie parlementaire, le rideau est tombé sur la 51e session de l'Assemblée parlementaire de la francophonie. Les travaux de Yaoundé se sont achevés samedi par un ensemble de résolutions et des nouveaux engagements pour la paix, le multilatéralisme climatique. Jean-Marie Anaba, éditorialiste et Chica Royal FM.
2: Le thème d'une brûlante actualité était au centre de la réflexion des travaux de Yaoundé, notamment le multilatéralisme et la souveraineté des États, de même que le rôle des parlements francophones face au changement climatique dans un monde en mutation et en quête de développement. Selon le relevé de décisions parvenues à notre rédaction, l'APF a adopté un avis sur le thème « Réinvesti dans la paix pour une prospérité partagée et stabilité durable » est chargé. Nathalie Roy, présidente de l'Assemblée nationale du Québec et nouvelle présidente de l'organisation, a été invitée à le présenter devant les chefs d'État et de gouvernement lors du 20e sommet de la francophonie. L'APF a aussi adopté les résolutions soumises par les commissions et les réseaux sur l'entrepreneuriat des femmes francophones pour leur autonomisation, l'éradication de la pollution plastique, les responsabilités éthiques et déontologiques des parlementaires face à la désinformation, l'intégrité territoriale du Royaume du Cambodge, la situation politique et sécuritaire au Liban, la lutte contre la traite des personnes, la prévention, le soutien aux victimes et les poursuites judiciaires. Les parlementaires francophones ont aussi réaffirmé le renforcement de la coopération dans le respect de l'indépendance et la préservation de l'autorité des États. Outre l'élection de la présidente et des autres membres du bureau, le premier vice-président de l'Assemblée nationale du Sénégal, Malick Ndiaye, a été élu premier vice-président de l'APF. En attendant la 52e du 5 au 9 juillet 2027, le conclave de Yaoundé, qui a connu l'implication personnelle du président Paul Biya, s'est achevé par une note de satisfaction du président du Sénat, Sa Majesté Aboubakari Abdoulaye, qui a réitéré l'engagement du Parlement camerounais pour un soutien sans faille au multilatéralisme.
1: Il est 12h10 à Yaoundé. Parlons riposte contre la poliomyélite au Cameroun. Les journées locales de vaccination réservaient le statut de pays exempt de poliovirus sauvage sur l'importance d'administrer aux enfants le vaccin contre la poliomyélite. Florent Goyam, chef d'ex de la brigade des reportages, a échangé avec un personnel de santé.
3: Pour comprendre l'importance de vacciner les enfants contre la poliomyélite, Franck Akono, médecin, commence par nous renseigner sur ce qu'est cette maladie et ses conséquences.
4: La poliomyélite, c'est une maladie due par un virus qui a des caractéristiques très fulminantes qu'on appelle le poliovirus. C'est une maladie très contagieuse, virale, qui a la particularité de toucher le système nerveux et donc avoir un impact sur l'appareil locomoteur en entraînant souvent en quelques heures des paralysies avec des conséquences irréversibles.
3: Il n'existe pas encore de traitement, d'où l'accent des pouvoirs publics sur la prévention. Ceci a permis au Cameroun d'être exempt du poliovirus sauvage. Et malgré ces campagnes de programmes élargis de vaccination, certaines régions du pays, à l'instar de l'extrême nord, présentent encore des poches de résistance. Sur le terrain, le processus vaccinal est défini comme suit.
4: Actuellement, on a en fait deux types de vaccins. Il y a le vaccin par injection que tout le monde connaît classiquement, comme on a eu le problème de Covid. Mais on a au Cameroun le vaccin anti-polio qui est oral. Vous voyez souvent le personnel médical qui donne des gouttes par la bouche. Il y a une cible qui est souvent très définie parce que ça touche préférentiellement les enfants entre 0 et 59 mois d'après notre politique.
3: Il faut davantage sensibiliser les populations à l'importance de la vaccination contre la poliomyélite. Le médecin Franck Akono se veut péremptoire à cet effet.
4: Un handicap dû à la poliomyélite, c'est quelque chose qui est traumatisant pour l'enfant et qui aura un coût pour la famille. Ce ne sont pas des personnes qui sont faciles à scolariser et à suivre, donc qui auront des difficultés à l'intégration de la vie sociale et certainement professionnelle. Il y a des théologies sur les affaires de complot et tout ça. Vraiment, ce n'est pas de ça qu'il est question, c'est le bien-être des populations. Ça fait partie des objectifs du millénaire pour le développement. C'est les objectifs internationaux auxquels le ministère de la Santé et l'État camerounais se sont alignés.
3: En multipliant les campagnes de vaccination contre la poliomyélite, le ministère de la Santé publique entend répondre efficacement tout en renforçant le système immunitaire suite aux récents cas enregistrés sur la plateforme du MinSanté

0: concernant le poliovirus.
1: En société, parlons dans ce journal d'un mot qui coûte cher à certains parents au Cameroun, notamment le pardon. Figurez-vous que dire pardon à son enfant ou présenter ses excuses après un tort commis à l'égard de ce dernier, pour beaucoup, reste un tabou. Dans le reportage qui va suivre, les parents brisent le silence et nous expliquent pourquoi c'est si difficile de présenter ses excuses. Anne-Elisette Tambassa.
2: Ah, les enfants, tout le monde peut se tromper. Je me suis trompé, vous allez comprendre. Vous pouvez pardonner et on va avancer.
3: Hérode, père de 6 enfants, procède ainsi pour demander pardon à ses enfants lorsqu'il a reconnu son tort vis-à-vis de sa progéniture. Il reconnaît que la pilule n'est pas forcément avalée par tous.
2: Il y en a qui sont réceptifs, il y en a qui prennent du temps pour comprendre, mais à la fin quand même, on comprend.
3: Chez les Onana, la mère de famille Lydie ne contourne pas.
4: Quand j'accuse et que la vérité finit par silencer, je l'appelle, je lui dis que bon, je m'excuse, je t'ai accusé à tort, il faut me pardonner. Et puis je tire l'enfant vers moi, du moins les deux plus petits, je les embrasse. Et comme les enfants oublient très vite, on passe dessus.
3: Le verbe à tenir est différent toutefois face à l'adolescent, bien que ce soit toujours son enfant, soutient-elle.
4: J'essaye de communiquer avec lui. Je lui parle comme un grand. Bon, je suis désolée de ce que j'étais accusée à tort. J'essaye d'oublier ça parce que je ne suis pas fière. Puis, je demande pardon, même si c'est devant ses frères, même si c'est devant son père. Et je peux même les appeler tous. Et on passe l'éponge parce que lui aussi n'est pas rancunier par la grâce de Dieu.
3: Au sein de la famille Chiard, la maman Blandine clame sa fierté d'être africaine.
5: Je n'ai pas souvent l'habitude de demander pardon, mais j'ai les manières de faire. Quand je sais déjà que j'ai eu tort, donc j'essaie un peu de changer mes habitudes, d'offrir des petits trucs, juste pour qu'elles comprennent que ce que je l'ai fait hier ou bien ce matin, j'avais tort. Mais ouvrir ma bouche, dire pardon, c'est quelque chose que je n'ai pas encore fait.
3: Pour elle, demander pardon une seule fois deviendrait comme une obligation.
1: Pour l'expert des sciences sociales, la repentance est fondamentale pour vivre en harmonie. Les acteurs sociaux font des fautes en permanence. Ils doivent savoir demander pardon. Alain Christian Biabak est sociologue.
6: Ils doivent savoir reconnaître la gravité de la faute, savoir que la faute qu'ils ont commise peut blesser leur prochain, que ce soit un enfant, un parent, dans tous les milieux auxquels on est appelé à vivre. Notre société est en crise de valeurs et ça on l'a appris essentiellement avec le modernisme. Parce qu'on a bien l'impression que même si quelqu'un a fait une faute, il ne doit pas montrer aux autres, il doit toujours arranger son image parce que reconnaître la faute, ce serait un peu comme perdre son image. Pourtant, dans des milieux chrétiens, des milieux spirituels, on a toujours appris que le pardon est essentiel, d'abord pour la stabilité psychologique de l'acteur social et ensuite pour réparer les relations sociales.
1: Et pour l'homme d'église, demander pardon à son enfant est un signe d'humilité, car la Bible, l'humilité précède la gloire. Une personne humble est une personne grande. Pasteur David Nyambal, de la mission évangélique Vie Abondante, est au micro de Anne-Elisette Tambassa.
7: Quand un parent dit pardon ou j'ai tort à son enfant, il veut simplement montrer à l'enfant à quoi ressemble Jésus dans le plan biblique ou bien spirituel. On enseigne plus par l'humilité qu'à passant serment. Et quand les parents demandent pardon à leur enfant, ça montre qu'on brise le cycle de l'orgueil qui dit toujours que le parent a raison même quand il a tort. L'autorité biblique n'écrase pas.

0: Dans son roman « Une vie de boy » résumait l'idéal de la famille camerounaise d'antan. Une grande lignée où l'oncle était le père, la tante la mère et le voisin le frère. La fraternité n'était pas un choix, mais une évidence. On mangeait ensemble, on partageait les joies et les peines. C'était le vivre ensemble, la cohésion sociale, car comme le souligne un proverbe bamiléké, un seul doigt ne ramasse pas la farine. Aujourd'hui, la fraternité a pris un coup. La famille est désormais nucléaire. La proximité physique a disparu et la grande concession s'est vidée. Les parents sont restés au domicile familial, le grand frère ou la grande sœur a voyagé, on ne se parle plus, on se parle plutôt sur les réseaux sociaux. Dans un groupe familial, famille réunie pour la vie, mais on ne se voit plus. La distance a refroidi le lien, on est devenus des frères numériques. L'argent a pris la place du sang, la valeur d'un frère se mesure à ce qu'il a et peut donner. Et dès qu'il y a héritage, la fraternité explose au tribunal. Pourtant, la solidarité d'urgence résiste encore. En cas de deuil, décès, maladie ou mariage, la famille se mobilise, la tontine se débloque, les billets d'avion fusent. Tout le monde rentre, on redevient frère le temps d'une crise. Cependant, la conjoncture économique actuelle fragilise davantage les liens de fraternité au sein des familles. L'inflation et le chômage mettent à rude épreuve la solidarité familiales qui s'enlisent. À la crise économique s'ajoute un autre fléau silencieux, la sorcellerie. Dans de nombreuses familles, la peur de l'autre a remplacé la confiance. Derrière chaque réussite, chaque maladie et chaque décès se cache un soupçon. C'est mon frère qui m'a bloqué, c'est ma tante qui mange les enfants. Résultat, la méfiance s'installe. On ne se dit plus tout, on évite de réussir devant les siens, de peur d'attirer la jalousie. L'argent divise, la distance éloigne, la méfiance empoisonne, mais l'espoir demeure. Comme le disait Thomas Sankara, la révolution et la liberté ne feront pas marche arrière. Il en est de même de la fraternité. Elle peut vaciller, mais ne doit pas disparaître, car une famille sans fraternité est une maison sans fondation.
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2: Et c'est avec Modeste Bontenkoué, le chef d'Ex International et chroniqueur sociopolitique. Bonjour Modeste.
3: Bonjour Jean-Jacques.
2: Les États-Unis et l'Iran se discutent à nouveau le détroit d'Ormuz au Moyen-Orient des frappes militaires.
3: Ces deux pays connaissent une nouvelle escalade militaire autour de ce passage stratégique. L'Iran affirme avoir mené de nouvelles frappes contre des installations militaires américaines au Bahreïn, à Oman, en Jordanie et au Koweït, en riposte aux bombardements américains visant des dizaines de sites iraniens. Au cœur de cette confrontation figure le détroit d'Ormuz, dont l'Iran a annoncé la fermeture, tandis que Washington assure que cette voie maritime, essentielle au commerce mondial, demeure ouverte au trafic international. Cette nouvelle flambée des hostilités s'inscrit dans le prolongement de plusieurs décennies de rivalité stratégique entre Washington et Téhéran, marquée par de différends autour du programme nucléaire iranien, de l'influence régionale et de la République islamique et de la sécurité des voies maritimes du Golfe.
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2: Modeste, Amnesty International dénonce une nouvelle expulsion de migrants vers l'Afrique.
3: Une pratique que l'Organisation de défense des droits humains juge contraire au droit international. Amnesty International accuse les États-Unis d'avoir procédé à une quatrième expulsion de migrants vers un pays africain après le transfert de 11 personnes en Eswatini le 8 juillet dernier. Selon l'ONG, ces personnes auraient été envoyées sans que les garanties procédurales prévues par le droit international ne soient respectées. Elle rappelle que des opérations similaires ont déjà concerné le Soudan du Sud, le Ghana et le Cameroun. Amnesty demande aux autorités de l'Eswatini de révéler l'identité des migrants, leur lieu de détention, ainsi que le fondement juridique de leur maintien, tout en appelant les États africains à refuser cette politique d'externalisation des expulsions.
2: Le Kenya se prépare à riposter contre Ebola après les plus de 500 décès enregistrés en RDC.
3: Ce pays abrite un centre de simulation ouvert par Médecins sans frontières à Kajiado dans le but de former les personnels de santé

0: appelé à intervenir contre l'épidémie d'Ebola qui sévit en République démocratique du Congo. Ce dispositif reproduit les conditions réelles d'un centre de traitement afin de préparer médecins, infirmiers et techniciens aux exigences médicales, techniques et psychologiques du terrain. L'épidémie d'Ebola a déjà fait plus de 600 morts et infecté plus de 1700 personnes, dont de nombreux agents de santé. L'ouverture de ce centre intervient alors que la République démocratique du Congo fait face à l'une des plus graves épidémies de son histoire, aggravée par l'insécurité, les déplacements des populations et la désinformation qui freinent la prise en charge des malades.
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2: Et c'est avec Eric Christian Kouam, éditorialiste et chef d'Ex-Sport. Bonjour.
3: Bonjour Jean-Jacques.
2: En kimono, on démarre en karaté. Le Cameroun remporte le championnat d'Afrique UFAC, zone centre.
3: C'était au Burundi. Le Cameroun clôt cette compétition hier avec un remarquable total de 37 médailles, dont 28 or, 7 en argent et 2 en bronze, confirmant son leadership sportif au sein de la région Centrafrique. La RD Congo et le Gabon ont occupé respectivement les deuxième et troisième place au classement général. Maître Noah Otabela Martial était le chef de la délégation camerounaise à Bujumbura.
4: Sur cette compétition, le Cameroun a maintenu sa place de leader avec une cagnotte de 37 médailles, dont 28 en or, 7 en argent et 2 en bronze. Le championnat a été une compétition très relevée par rapport à l'année antérieure, non seulement sur le plan de la représentativité des pays, mais également sur le plan technique.
2: Le pied sur la pédale, on parle cyclisme. Kandem Jordan gagne la course nationale VTT.
3: Cette compétition s'est déroulée dans la Mefoya Kono et a duré 3 jours dans 3 villes différentes, Bankomo, Goumou et à Kono. Pour cette 4e édition, les VTTistes sont venus des 4 coins du pays et au finish, le podium était occupé par Kandem Jordan, 110 points, Tane Roland, 80 points et Mohamed Ibrahim, 68 points. Écoutons le maillot jaune, Jordan Kandem.
5: Je remercie d'abord les organisateurs et la Fédération camerounaise de cyclisme.
6: Nous appelons
5: M. Fan et tous ceux qui ont remercié le mécanicien de la SNH Vélo Club, M. Robert Fosindas, qui m'a emprunté le vélo.
2: Football féminin, les Lions gagnent en amical les Amazones du Bénin.
3: 3-1, c'est le score qui a sanctionné cette rencontre d'évaluation disputée samedi dernier au stade militaire de Yaoundé. Les Lions indomptables étaient face au U20 du Bénin qui prépare le mondial féminin de Pologne, tandis que Abou Diongéné et ses coéquipières préparent la prochaine Coupe d'Afrique des Nations de football féminin au Maroc dès le 26 prochain. Guélé Valentine est entraîneur des Lions indomptables.
7: Pour l'instant, je crois qu'on a quand même vu de bonnes choses parce que nous sommes en pleine préparation. Et c'est une très bonne équipe du Bénin qui devait venir vraiment nous aider à mieux évaluer nos enfants cet après-midi. Je crois que la première mi-temps, certes, elle était un peu difficile dès l'entame avec ce but que nous encaissons. On a continué à les pousser parce qu'on les évaluait tout simplement.
3: Écoutons à présent le coach du Bénin après sa défaite.
8: L'équipe, parce que comme vous le savez, c'est son univers, un groupe de 23 avec 3 seulement qui ont plus de 20 ans, en sachant qu'il y a 4 titulaires, on va dire, de l'équipe qui sont ensemble. Donc, pour ce qu'elles ont produit, je trouve quand même que c'est pas mal.
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2: Eric Christian, le top 4 est connu et ce lundi est jour de repos.
3: La première demi-finale se joue demain et ce sera un choc 100% européen entre la France et l'Espagne. Olivier Demeppe.
10: France-Espagne est considérée par de nombreux observateurs comme une finale avant la lettre. Les deux sélections sont perçues d'ailleurs comme les deux meilleures de cette 26e Coupe du Monde de football. Elles n'ont pas connu la moindre défaite depuis le 11 juin, début de la Coupe du Monde en cours. Et lors des 5 dernières oppositions, les Espagnols ont pris le dessus 3-2 pour les Français. Le match est attendu demain dès 20h à Dallas, aux États-Unis. Voici une attitude de Lamine Yamal, l'Espagnol, au micro de nos confrères de RTL.
11: J'attends ce match avec impatience. Pour moi, on est les deux meilleures équipes de cette Coupe du Monde. Mais bon, moi ça me fait pas peur. Si une équipe peut affronter la France avec sérénité, c'est nous. Nous savons tous que la France a des joueurs de très bonne qualité, en attaque, en défense, et c'est une équipe très physique. Mais bon, nous allons jouer comme nous savons le faire, et nous tenterons d'avoir le ballon.
10: Lamine Yamal semble le danger numéro un côté espagnol. Voici la réaction d'Ibrahima Konaté de la France.
6: En toute honnêteté, on ne réfléchit pas forcément à ça parce que l'équipe d'Espagne, c'est une nation qui est exceptionnelle avec beaucoup d'individualité. Mais le but, c'est pas de se focaliser que sur un joueur en particulier parce que c'est l'équipe entière qui peut faire mal. Donc, il n'y a pas que Lamine, c'est toute l'équipe.
10: L'autre demi-finale est une opposition entre Argentine et Angleterre, le 15 juillet à 20h également. Une histoire assez chargée entre les deux nations. Sur le plan géostratégique et militaire, les deux nations ont dû s'affronter au sujet des îles Malouines. C'était en 1982. Par ailleurs, Argentine et Angleterre n'en seront pas à leur première opposition en Coupe du Monde de football. Enfin, les arbitres anglais ne sont pas alignés lors des matchs impliquant l'Argentine. Et vice-versa.
3: Véritable hécatombe sur les bancs de touche à l'occasion de ce mondial.
10: 14 sélectionneurs déjà ont démissionné ou ont été relevés de leurs fonctions. D'autres démissions sont attendues d'ici la fin de la Coupe du Monde, notamment Didier Deschamps de la France. Il sera remplacé par Zinedine Zidane après 14 années de service. Il est avec les Bleus depuis 2012. La Coupe du Monde 2026 sera sa 7e et dernière compétition majeure avec la France.
3: Et vous dites aussi que le nom d'un footballeur est attribué à une nouvelle espèce d'escargot.
10: Tout à fait, il s'agit de Vozinha, gardien capverdien, le gardien de but. Ses prestations en Coupe du Monde ont inspiré un chercheur qui travaille sur une nouvelle espèce de limace, un cousin de l'escargot. Ceci depuis le début de la Coupe du Monde. La dite limace est de couleur rouge et vit dans la mer des Caraïbes, non loin de Cuba. Cela peut sembler un peu réducteur pour certains observateurs, vu que la limace n'est pas comptée parmi les êtres vivants les plus rapides. Pour un scientifique toutefois, cela est un honneur pour Vozinha.
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2: Canadais, je signe le condensé de quelques-unes des informations développées dans le 12 heures en langue anglaise. Bon après-midi.
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2: Après le 2 p.m., la dernière édition d'information bilingue, c'est à 18h. Mesdames et messieurs, le journal qui se referme a été préparé avec l'ensemble des équipes rédactionnelles de Royal FM. Mise en onde, Ulrich Kemwe, Radio Vision, Alain Kwekam, prolongement numérique, Boris Tedogmo, réalisation, Florent Goyam, assisté du stagiaire Lionel Bindi, édition en chef, Jean-Marie Anaba, rédaction en chef, Betsan Ouna, coordination éditoriale, Ebel Bela Samari, coordination centrale, Roger Kiek, supervision générale, le reverend pasteur Emmanuel Noël Bissay, présentation, Jean-Jacques Foucault avec le même plaisir pour le même exercice. On se retrouve demain à 12h. Si vous avez la chance d'être mangeant puisqu'il est 12h passé de 30 minutes, eh bien bon appétit. Et pour vous accompagner en ce moment très précieux pour la journée, Raïssa Parker, déjà installée. Bon après-midi, Raïssa.
13: Bonjour Jean-Jacques Foucault et bonjour à ceux qui nous écoutent et nous regardent.
2: Et aujourd'hui on parlera, hein, il y a forcément des sujets.
13: Forcément.
2: Lesquels?
13: Qu'est-ce que vous pensez du mariage?
2: Le mariage. Je ne vais pas dire ce que je pense du mariage. Je vais revenir dire tout à l'heure à 15h lorsque je reviendrai pour l'émission Le Point Littéraire.
13: D'accord.
2: Peut-être je vais écouter dans les couloirs.
13: On va changer de question. Que pensez-vous de la cohabitation avant le mariage?
2: Alors,
13: là, ça vous arrange.
2: Bon, je pense que ce n'est pas vraiment une bonne idée.
13: De cohabiter avant de se marier.
2: Ce n'est pas une bonne idée.
13: Le stage...
2: Bon, ce n'est pas bien. Vous savez... Je pense que pour la sécurité aussi bien de madame, des enfants, il est bon de signer l'acte de mariage avant d'aller...
13: Voilà.
2: Mais aujourd'hui, il y a...
13: Il y a un mais.
2: Voilà. Aujourd'hui, il y a le vient au reste.
13: Oui.
2: Ce n'est pas du tout accepté par la Bible.
13: Ah, d'accord, Jean-Jacques. Mm-hmm. La deuxième thématique, à partir de quel âge confier les tâches ménagères à nos enfants? À partir de quel âge?
2: Très tôt.
13: Très tôt, vous dites quel âge? Est-ce que les petits garçons peuvent faire la vaisselle, la cuisine? Est-ce que vous êtes pour le fait que dès le bas âge, que le parent montre à l'enfant, garçon, le petit garçon, comment on prépare, comment on lave les assiettes, comment oui. on arrange une maison?
2: Avant, j'étais contre. Aujourd'hui, je suis pour. Il faut initier les garçons et les filles aux tâches ménagères. Parce que plus tard, lorsque le garçon va sortir de la maison familiale, avant qu'il ne se responsabilise, il faut bien qu'il fasse à manger à la maison et non qu'il ne l'achète à l'extérieur.
13: On se dit donc à tout à l'heure.
2: Le débat est ouvert, mesdames et messieurs. Que Dieu bénisse le Cameroun et le reste du monde avec.

0: Dieu, écoute-moi, je te prie.
1: Dieu, écoute-moi, je te prie.
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1: Le matin, la lumière.
0: Car les ténèbres ne régneront pas toujours le jour.
1: Le jour et la nuit sont
0: 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Brille.
1: Lève-toi, Cameroun.
0: Malade de tant de mots.

diamants sont au pouvoir de la langue, dit la Bible. Et nous périssons par notre manque de connaissance. Car plusieurs dans leur ignorance se sont amis du destructeur par toutes sortes de déclarations négatives et de malédictions qui font venir le malheur sur la nation. Il est temps que nous changeons de paradigme en changeant de confession. Au nom de Proverbe 11:11, la nation s'élève par la bénédiction des hommes droits, mais elle est renversée par la bouche des méchants. Que la voix des justes s'élève et plaide pour la nation devant Dieu qui promet. Si mon peuple, ce qui est invoqué mon nom, s'humilie, prie et cherche ma face, et s'il se détourne de sa mauvaise voie, je l'exaucerai des cieux, je lui pardonnerai son péché et je guérirai son pays.

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1: Seigneur Jésus, je veux persévérer avec toi, même si la vie n'est pas facile. Tu connais mes combats. Je refuse le découragement. Car j'ai foi que tu me donneras la victoire sur mes épreuves. Je te fais confiance. Je te fais confiance.
0: Sur la confiance, on ira chercher pas mal de passages bibliques, pas mal de passages dans la Bible, que ce soit dans Proverbes, Psaumes, Isaïe, Jérémie et j'en passe. Il y a tellement de relations, il y a tellement de messages, de textes parlant de la confiance entre vous et l'Éternel. Pour ne prendre que le cas de Proverbes 3, versets 5 à 6, « Confie-toi à l'Éternel de tout ton cœur et ne t'appuie pas sur ta propre intelligence. Reconnais-le dans toutes tes voies. » Il aplanira tes sentiers, d'accord? Et dans Psaume chapitre 37, verset 5, on a également « Recommande ton sort à l'Éternel, mets en lui ta confiance et il agira. » Oh, quand je lis avec joie, parce que je pèse mes mots et je sais que je remets tout entre les mains de l'Éternel. Et je vous invite à faire pareil, d'accord? On remet beaucoup de choses entre les mains de l'Éternel. Confie-toi en l'Éternel et tu ne seras pas déçu. Lui seul sait les personnes qu'il doit mettre sur ton chemin, d'accord? Lui seul sait que lorsque tu trouves 10 000 francs en route, ne ramasse pas. Là, on n'est plus d'accord, c'est ça? Ne ramasse pas parce qu'il a un autre moyen pour te donner ces 10 000 francs CFA là. Même si tu n'as pas mangé depuis le matin, va remettre 10 000 francs CFA que tu viens de ramasser. Tu as vu le propriétaire de cet argent. Est-ce que je parle à quelqu'un? C'est de ça qu'il s'agit.

0: Raissa Parker Lamour.
1: Qui a l'amour.
0: Bonjour.
2: Bonjour.
0: Dis bonjour à la troisième femme du Bakoko.
1: Bonjour Guy Alain.
0: Oui, bonjour.
1: Merci.
0: Je pense que ma voix est très... J'ai une belle voix cet après-midi.
1: C'est vrai.
0: Parce que j'ai de bonnes nouvelles qui viennent de la mamie.
1: Bravo.
0: Là où ma belle-mère était internée étant au coma. Les choses se passent très bien, sorties du coma.
1: Gloire à Dieu.
0: Hier, elle m'a demandé de lui payer une bière. Je lui ai rappelé qu'elle était encore à l'hôpital. Ça se passe bien. Et le service est de qualité à la mamie. Je vous dis, on peut donner le plat de nourriture aux malades à midi.
1: Wow.
0: Ce n'est pas n'importe quel plat. Moi-même, j'ai failli tomber malade pour que je... Là-bas, ressemble à l'hôtel. J'ai vu les agents qui font l'entretien. Faire l'entretien, les médecins qui sont de ce côté, très polis, ça veut bien s'adresser aux gens. Là, à la mamie, on ressuscite les morts. Je vous dis, ma belle-mère a été ressuscitée.
1: Amen.
0: Donc, de ce côté, vraiment, je vous le dis encore, en vérité, ce que j'ai vu là-bas, c'est extraordinaire, c'est beau et c'est très bien.
1: Merci pour ce témoignage.
0: Je vous dis, moi-même, je voulais faire un palier, un genre là, que s'il vous plaît. Donnez-moi un peu, je dors ici. Vous voyez un lit.
1: Pour prendre soin de toi.
0: Mais avec un matelas orthopédique. Je n'ai pas vu les souris là-bas, je n'ai pas vu les rats là-bas, ni les lézards.
1: Pas de moustiques.
3: Oh, je te fais confiance.
4: Le plus douloureux, ce n'est pas d'être blessé par des inconnus. C'est de découvrir que ceux qui étaient les plus proches de toi sont parfois ceux qui te font le plus mal. Ceux à qui tu as ouvert ton cœur, offert ta confiance et partagé tes combats. Certaines blessures laissent des cicatrices profondes, mais elles t'apprennent aussi que tout le monde ne mérite pas une place dans ta vie, même en amour. Malgré tout, tu choisis de ne pas laisser ton cœur s'endurcir. Dieu connaît chaque larme, chaque déception et chaque douleur. Quand les hommes te déçoivent, lui, il reste fidèle. Que Dieu te donne encore la force de pardonner, la sagesse de discerner les bonnes personnes et la paix de continuer à avancer, car son amour ne trahit jamais. Si tu as été blessé ce week-end, si tu seras blessé à l'avenir, pense que Dieu... Ou alors les hommes peuvent te trahir, les hommes peuvent te blesser, mais Dieu ne changera jamais. Dieu reste le même, il sera toujours à tes côtés. Bon après-midi à tous et bienvenue, c'est Fraîcheur Royale.
5: Je me rappelle de ce passage biblique qui dit « Mieux vaut un chat vivant qu'un lion mort ». Tant que l'homme est vivant, il y a encore de l'espoir. C'est le refrain que j'aimerais que nous puissions chanter ensemble, entonner ensemble. Que le Seigneur dans les cieux entende ça. Malgré les réalités.

0: Ce n'est pas facile pour moi.
1: Ce n'est pas facile pour moi
0: de chanter ce refrain.
1: De chanter ce refrain.
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0: 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Ce n'est pas encore fini.
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1: Je te fais.
0: On reprend.
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0: Ce n'est pas facile pour moi.
1: Ce n'est pas facile pour moi
0: de chanter ce refrain.

0: 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On y va, modulation, on module. Pendant que tu es en train de chanter cette chanson, j'aimerais que tu laisses ton cœur approcher le trône de Dieu. Que tu vois la grâce de Dieu qui est disponible pour toi. Malgré ce que tu peux vivre, place ta confiance en Dieu. Même lorsque tu auras l'impression que autour de toi, ce sont les méchants qui prospèrent. Continue à faire confiance à Dieu. Tant que ce n'est pas fini, un miracle est encore possible. On y va, je te fais un.
1: Je te fais. 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
0: Ce n'est pas facile pour moi de chanter ce refrain.

Ce n'est facile pour personne d'ailleurs. Le monde, la vie n'est pas facile. Hein? Pour ceux qui rient aujourd'hui, hier vous avez pleuré, n'est-ce pas? Pour ceux qui rient aujourd'hui, peut-être demain, ce sera une histoire de larmes. Mais puisque ce n'est pas facile, mais il faut s'accrocher à Dieu le Père, au Créateur du ciel et de la terre. Il n'y a pas d'explication à faire à ce niveau-là. Ce n'est pas facile dans ta relation, ce n'est pas facile dans ton mariage, ce n'est pas facile dans ton business, ce n'est pas facile... Parlons d'éducation de nos enfants, mais on s'accroche à l'Éternel, on fait confiance en Dieu, on ne lâche rien du tout. Il n'est pas question aujourd'hui, il t'a gardé, il t'a préservé de tout danger depuis le bas âge. Aujourd'hui, tu décides vraiment, j'abandonne, je lâche tout. Tu vas faire comment après? Est-ce que tu sais ce qu'il a prévu pour toi, pour les jours à venir? Fais confiance, accroche-toi, agrippe-toi, hein? Vous connaissez cette chanson, non? Je m'envolerai. Même si qui t'empêche, sois seulement louer ton Dieu. Faut continuer. Oh, faut continuer. Merci en ce moment pour ceux qui écoutent Fraîcheur Royale. C'est l'objectif en tout cas. Vous donner de l'espoir. Voilà. Vous dire que vous n'êtes pas seul. Tout n'est pas perdu dans la vie. Et vous dire qu'on vous écoute, on vous entend, on vous ressent, on discute avec vous. Nous sommes en famille. Et pour ceux qui se sentent abandonnés, sachez que l'équipe de Fraîcheur Royale est avec vous et ce sera toujours comme ça. Avec beaucoup d'amour surtout, pas d'hypocrisie, beaucoup d'amour. Vous apportez la tranquillité dont vous avez besoin entre 12h35 et 14h55. Le nom de l'émission dit tout. On parle de fraîcheur, on parle de tendresse, on parle de chaleur. On s'adapte en fonction du climat dans vos cœurs, n'est-ce pas? Et aujourd'hui, cet après-midi, il faut dire que c'est Ulrich Kemoué qui assure la mise en onde, réalisation, régie d'antenne. Sa touche est toujours particulière. Il s'appelle Brian Bida pour le cadrage vidéo. Nous sommes en direct sur YouTube. La coordination centrale, le directeur général Roger Kieck de Kiki. La supervision générale du révérend pasteur Bissaï Emmanuel Noël. Pour ceux qui m'écoutent pour la toute première fois, appelez-moi Raïssa. Bon, madame, c'est Raïssa, Raïssa Parker. Donc, nous serons ensemble. On va échanger. Il y a des numéros de téléphone pour nous avoir en direct. Le 640 61 38 42. Le 671 15 73 21. Deux petites questions cet après-midi. Que pensez-vous de la cohabitation? Voilà, on reste ensemble plusieurs semaines, plusieurs mois, plusieurs années avant le mariage. Que pensez-vous de la cohabitation, du vie-en-reste, du concubinage, mettez le nom que vous voulez, avant le mariage, avant de signer les papiers, avant d'aller voir les parents et tout cela? Et à partir de quel âge, ça c'est la deuxième thématique, à partir de quel âge confier les tâches ménagères, les travaux de la maison là, à partir de quel âge les confier à nos enfants, à partir de quel âge? Que pensez-vous de la vaisselle, la lessive et même la cuisine à confier à nos petits garçons? Que pensez-vous de ces tâches-là à confier à nos petits garçons? Comment vous organisez à la maison, chère maman, cher papa? Et à quelle heure on se lève pour faire ces tâches? Nous sommes dans les vacances, à quelle heure on se lève? Et comment on punit un enfant qui n'a pas fait ses tâches, voilà, ménagères? On se dit à tout à l'heure, voici la masso. On va tout dire en 4 minutes, on me rappelle tout de suite, oui, puisqu'il y a un top horaire aussi. 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Vous avez donc 26 000 francs CFA et pour ce 13 juillet, pour ceux qui cotisent à raison de 100 francs par jour ou 500 francs la semaine, on va aller sur 100 francs par jour, vous êtes à 1 000 francs de cotisation. 1 000 francs de cotisation pour le 13 juillet parce que ça ne fait que commencer. 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On ira ainsi jusqu'à l'année prochaine pour le versement des cotisations. 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

0: 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Pour ceux de l'acte 6, vous avez compris qu'ils n'ont pas terminé leur fonds de solidarité. Vous êtes d'accord avec moi que c'est simplement annulé. Vous n'avez pas ce statut de mutualiste pour l'acte 6. 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
1: Il est 13h.
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Que pensez-vous de la cohabitation avant le mariage, avant de signer le papier, les documents, la paperasse? Que pensez-vous du vient en reste? Que pensez-vous de cette phase qui permet à monsieur et madame, les futurs mariés, de passer quelques semaines, quelques mois, les années ensemble, avant de signer quoi que ce soit? Est-ce que c'est important pour vous, hein, ce moment-là? Je pense, hein, je peux me tromper, à l'époque, ce n'était pas... Est-ce que c'était ça? Je peux me tromper, mais à l'époque, c'était... On a trouvé ta femme, on a trouvé ton mari, vraiment, on organise, on crie, vous êtes partis, vous vivez ensemble. Pas question de vivre d'abord, avant de... Voilà. Peut-être la phase où il fallait aller dans la belle famille, hein, pour la femme, pour se faire former, comment faire.

0: la cuisine, comment faire les mets que monsieur va manger, comment faire ci, comment faire le ménage, comment faire les champs. Le mari aussi devait accompagner les beaux-parents, c'est ça, voilà, pour essayer de faire les champs et tout cela. Maintenant, aujourd'hui, c'est un peu différent. Est-ce que vous pensez que cette méthode est nécessaire? Il y en a qui disaient que c'est pour être. Que pensez-vous de la cohabitation avant le mariage? Combien de temps? Voilà, j'ajoute cela. Combien de temps cela peut mettre, hein, cette cohabitation-là? Quels sont les avantages et quels sont les inconvénients de cette démarche? Est-ce que les parents sont forcément d'accord, hein, chers parents? Si votre enfant vient vous expliquer qu'avant de me marier, je propose de vivre d'abord avec Luc, peut-être pour 5 ans, est-ce que vous serez d'accord que votre fille aille d'abord vivre avec Luc, ou alors, cher monsieur, que votre fils vive d'abord pour un certain moment avec cette dernière, avant de penser à toute la paperasse? La deuxième thématique, nous entrons dans nos familles, hein, plus précisément en parlant d'éducation de nos enfants. À partir de quel âge, d'après vous, devrait-on confier les tâches ménagères à nos enfants? Là, ce sont les vacances, n'est-ce pas? Voilà, on a certains enfants qui ne sont pas du tout déplacés volontairement. Ça peut être la volonté des parents ou alors les enfants eux-mêmes qui ne veulent pas, ils veulent rester avec leurs parents sur place. Comment ça s'organise pour les tâches ménagères, hein? Ce sont les vacances, comment ça s'organise? À partir de quelle heure on doit le faire? On doit faire les tâches ménagères? Quand je dis comment ça s'organise, c'est est-ce que les garçons, on fait encore comme, je sais pas si c'est à l'époque, est-ce que les garçons peuvent aussi, hein, s'occuper de la cuisine, s'occuper de la vaisselle, la lessive, bref, le rangement de la maison. Et comment punir l'enfant qui ne respecte pas l'heure des tâches ménagères? Comment punir l'enfant qui ne fait pas du tout ses tâches ménagères? On a déjà l'un des meilleurs auditeurs de l'année 2025 au téléphone. Le temps pour moi quand même de permettre que vous écoutez cette voix qui va vous bercer aussi, celle de Dorine Bimi. Apparemment, elle est grippée. On fait comment? On l'isole. Bon après-midi.
1: Merci beaucoup, Raïssa.
0: Merci qu'on t'isole ou bon après-midi?
1: Non, on ne m'isole pas.
0: Pas du tout. Bon, en tout cas, c'est pas grave, non?
1: Non, c'est pas grave.
0: Tu penses?
1: Oui,
0: tu vas encore éternuer?
1: Non, du tout. Tout est bloqué.
0: On ne bloque pas la fête, là. Même quand tu bloques, tu veux que ça revienne pour te soulager.
1: Ça va aller.
0: Ça va aller, je te souhaite en tout cas. Le week-end, en dehors de la grippe, ça va?
1: Non, ça va. Le week-end s'est bien passé. C'était de tout repos. Voilà, on n'a rien fait en particulier, juste visionné. Voilà, tout simplement,
0: et
1: manger un peu, à grignoter un peu, parce que c'est ce que j'aime énormément, grignoter. La nourriture, vraiment, c'est pas mon dada, mais grignoter, vraiment.
0: C'est quoi que tu grignotes? Des biscuits, des bonbons, des...
1: Popcorn, biscuits, vraiment, les trucs sucrés, hein.
0: Ah, ça?
1: J'adore.
0: Ah, ça, c'est que ça devient ton péché mignon, hein.
1: C'est mon péché mignon.
0: Ma belle, on parle de mariage. C'est en vue? Pas encore, d'accord.
1: Je ne sais même pas encore, hein. Je ne sais même pas, vraiment.
0: Ça viendra. On coupe pas après. On fait
1: ça
0: comment?
1: Ça vient tout naturellement.
0: Ça vient tout naturellement. Qu'est-ce que tu penses de ce moment où on passe du temps ensemble avant le mariage?
1: Ah, le temps ensemble avant le mariage? Ah, dans une histoire de concubinage, alors.
0: Oui, le concubinage, la cohabitation, on est d'abord ensemble.
1: Bon,
0: on vit maritalement, mais rien ne dit qu'on est marié.
1: On est marié.
0: Voilà,
1: oui, c'est une bonne chose pour moi.
0: C'est une bonne chose.
1: C'est une bonne chose. Là, on pourrait mieux se connaître l'un à l'autre, les défauts de tout un chacun, les qualités. On pourra bien savoir qui est celui-ci. C'est vrai qu'on ne connaît pas une personne à 100%.
0: Je m'apprêtais à te dire ça.
1: On ne connaît pas une personne
0: ceux
1: à 100%.
0: Ceux qui n'ont pas...
1: procédé par concubinage, voilà. Ils se sont mariés sans concubinage.
0: Oui,
1: c'est leur chance peut-être.
0: Ils sont ensemble, non?
1: Oui, ils sont ensemble.
0: Ils apprennent
1: pour l'éternité.
0: Ils s'apprennent à se connaître.
1: Oui, c'est vrai. On peut apprendre à se connaître sans vivre ensemble. Mais bon, vivre aussi ensemble, c'est quelque chose de plus. C'est merveilleux en fait. De te lever le matin, tu vois à quoi il ressemble, tu vois à quoi il ressemble. Parce que des fois, on voit la personne, il est devant nous, tout mignon, tout beau. On veut bien voir comment est-ce qu'il range certaines choses. Parce qu'on sait que les garçons...
0: Désordonnés.
1: Très désordonnés.
0: Extrêmement.
1: Des fois, quand ils rentrent, ils sont seuls, ils n'ont pas le temps de classer. Tu vois, c'est sur le canapé exposé comme ça, les chaussures posées. Ok, demain, je vais toujours porter ça. Je nettoie juste la semelle. Ouais. Voilà, c'est tout. Je pose là. Dès que je sors, je porte. Alors que quand la femme est là, il y a de l'ordre. Non, vraiment, ça à l'entrée de la porte aussi. Ne mets pas ça, classe ici. Et il s'habitue. Mmh. Et c'est quelque chose qui l'imprègne. Et vraiment, c'est plaisant, il faut le dire. C'est plaisant pour les hommes, mais ils ne disent pas souvent. Je t'assure, ils ne disent pas souvent. Pour eux, c'est que...
0: Vraiment... Est-ce que c'est une phase qui peut faire en sorte qu'après, on se sépare, on ne se marie plus?
1: Oui, oui, bien sûr. Bien sûr. Après, on constate que vraiment...
0: Il y a incompatibilité.
1: Oui, il y a incompatibilité. Ça, je dis telle chose... Elle ne va pas dans le même sens, tu sais que les hommes aiment
0: mais
1: bien ça.
0: Mais si elle a les enfants, ça peut être différent. Dans le même sens. Si elle a les enfants, après, c'est différent.
1: Non, même...
0: 2, 3, 4, 5, 6, 7, tu te dis, bon, je m'en vais où?
1: Il y a des maris aujourd'hui qui abandonnent des femmes avec 5 enfants. Hmm. Ils vont plutôt faire un autre mariage.
0: Mieux d'eux.
1: Je t'assure.
0: Mieux d'eux. Mon tonton Guy Alain, bonjour. Il est sur la une.
2: La plus belle des journalistes de l'Afrique centrale.
0: Elle l'a dit comme ça, je suis
2: la
0: toute rouge.
2: La plus belle voix du Cameroun.
1: Bien sûr.
0: Oh, Dodo.
1: Oui, vraiment, il faut dire la vérité. Hein. Diana, je te suis pas.

0: manque de l'homme. Oui, un machin comme ça, Dorine croise un gars, il est mignon, il a l'argent, et le gars lui propose après un mois, je vais te doter, je vais te marier. Dorine accepte que, parce que le gars a de l'argent. Après, ça lui sent, ça calme au cou.
1: Vraiment.
0: Ça commence à déranger, mais le gars peut-être dans les pratiques, dans les sexes, le gars peut-être c'est un gars qui ne respecte même pas une femme, et un gars qui n'a jamais vécu une femme, qui s'abat sur la femme. Mais parce qu'il a les moyens, Dorine a pris le temps d'étudier le gars, la famille veut manger, et ils ne savent pas en retour comment leur fille va subir et pourra subir là-bas.
1: Ouais.
0: Donc, quand vous croisez les hommes, prenez le temps de les étudier avant d'aller en mariage là-bas. N'allez pas passer à les moyens.
1: Donc, c'est pour mieux connaître le partenaire qu'il faut passer par cette étape.
0: Je dis même, je donne même 5 ans.
1: Cinq ans.
0: Je ne suis pas pressé.
1: Ah, ça, 5 ans. Je
0: ne demande pas ce qui va me caler au cou.
1: D'accord. D'abord, 5 ans de concubinage.
0: Donc. Je dis 5 ans, restez là-bas. Faites même 3 ans. Arrangez-vous bien avant de venir. Je ne vais pas le mariage précoce là. Après, maman, le gars là me tape, il est temps. Je suis devenu son tantan. Le gars là dort dehors. Le gars là ne rationne pas. Le gars là porte le gars.
1: Quand on découvre tout ça, qu'on n'est pas marié, on part facilement, Guyalain, ou... Et quand on découvre tout ça, pendant la période de concubinage et tout ça, on sort rapidement de là ou on supporte encore?
0: Non, si c'est mauvais, faut supporter, il faut sortir. On supporte quoi?
1: D'accord.
0: On supporte quelqu'un qui ne respecte rien, ne respecte pas les normes. Parce que c'est le mariage. Est-ce que le mariage, c'est quoi que vous appelez? Je vais envoyer ma fille mourir. C'est un jeune, je vais appeler ça comment? Quelqu'un qui ne respecte rien. Il dort dehors, il tabasse sur ma fille, il ne rationne pas. Et quelqu'un qui ne se lave même pas.
1: Et c'est vrai, il se lave pas souvent. Et 3 enfants, on en fait quoi? Il y en a qui disent, je reste pour les enfants, comme je disais à Dodo tout à l'heure.
0: Comme ce sont des vacances à la maison, tout le monde compte, même celui qui a 7 ans, travaille.
1: Il n'a pas compris.
0: Il a son seul homme, les enfants, il reste. Et bon, ils ont le temps de se réveiller à 8 heures. Elles sont des vacances.
1: On se lève à 8 heures, oui.
0: À 8 heures, je n'ai pas précisé, puisque à 6 heures, les deux ou non, ils ne vont pas en guerre. Ils ne sont pas des guerriers là-bas.
1: D'accord.
0: À 8 heures, tout le monde connaît l'emploi du temps. L'emploi du temps est là.
1: D'accord.
0: Celui qui est chargé pour les toilettes, c'est le ménage là-bas. Celui qui doit laver le salon, celui qui doit laver les plats, tout ça. C'est organisé. On ne discute pas.
1: Et quand ce n'est pas respecté.
0: Si tu ne respectes pas, non.

0: Tu veux faire la sauce d'arachide, c'est facile. Tu écrases la tomate, tu mets ceci, ceci. C'est comme ça que
1: en
0: ça
1: fait,
0: se passe.
1: Tu veux faire comprendre qu'on ne s'applique pas beaucoup.
0: Non, on ne s'applique pas. Mais
1: ah,
0: la
1: c'est
0: fille,
1: le garçon.
0: c'est très... C'est essentiel, vraiment.
1: Ah, d'accord.
0: La fille va en mariage.
1: On va prendre la... Le
0: Alors
1: garçon
0: que
1: va en mariage.
0: Oui, le garçon va en mariage, mais c'est sa femme qui prépare pour lui.
2: Oui. Bonjour, bonjour, ma princesse.
1: Bonjour, bonjour, mon prince.
2: Oui. C'est la meilleure façon d'appeler ton père.
1: Pardon.
2: Si tu appelais ton père comme ça chaque jour, non, il venait directement chercher papa.
1: Chercher papa, il s'est perdu.
2: Malgré qu'il faut toujours que tu me donnes le feu vert. En tout cas, les choses qu'on a fait, charrier là, c'est compliqué. Hein. Mm-hmm. On ne devait pas charrier, on devait laisser la fille écouter les grands pour que les choses avancent mieux. Parce qu'on les laisse, ne connaissent même plus ces idées. Ou bien se consoler, ou bien tenir le bon choix. Ok. Donc, je dis bonjour à ma personne Oudo qui est là.
0: Merci beaucoup.
2: Et, ok, à toute la grande famille. Oui, ma personne, la thématique. Oui, répète-moi un peu la thématique.
1: Que penses-tu de la cohabitation avant le mariage, du concubinage, du vie en reste avant le mariage?
2: Oui, si tu. T'as regardé déjà dans les choses comme ça, c'est là le mariage. C'est là le mariage. Mm-hmm. Donc, il n'y a pas question de dire, tu es parti, tu vis avec un homme sur toi, tu dis que ce n'est pas ton mari. Parce que c'est qui dit que non, je vis avec un homme. Il ne dit même pas que je vis avec un homme sur le toit. Ce n'est pas mon mari, ce n'est pas ton mari, c'est qui alors? Tu fais quoi sur toi alors? Mm-hmm. Il y a beaucoup qui sont là dehors qui racontent les choses pareilles. Or que quand tu vis sur le toit avec le même homme, c'est ton mari.
1: Ce n'est pas ça la question. C'est est-ce que c'est important de vivre d'abord ensemble, hein, sans les documents, sans signer l'acte, sans aller voir les parents pour échanger la cola, le vin blanc.
2: Non, on doit d'abord aller voir les parents.
1: D'abord.
2: L'enfant n'est pas tombé du ciel, oui. Voilà. Même si tu ne fais pas la dot, faut d'abord que les parents donnent son accord. C'est pas que c'est un caillou que tu as ramassé en cours de route. Que ça pour faire le caillou, bon, la terre, tout ça, c'est la terre.
1: D'accord.
2: Non, c'est un enfant, c'est un humain. Tu dois aller vers le père. Maintenant, après, alors, donc, si le père te donne l'accord, et puis peut-être les moyens ne donnent pas pour faire tout le mariage, tout nécessairement. Là, maintenant, tu es obligé d'aller doucement. Peut-être que les parents pourront voir que non. Tu remplis les critères que le Seigneur demande. Tu es un homme qui peut ne pas laisser leur fils. Ton fils, tu ne dois pas l'abandonner, tu dois l'aimer sincèrement. Là, directement, les parents pourront décider que bon, comme c'est comme ça, ça se passe au barbare.
1: D'accord.
2: Allez donc vous arranger et mieux venir pour qu'on fasse les choses dans le sens normal. Et là, c'est clair.
1: C'est
2: le mariage.
1: Oui, le prince
2: c'est même
1: Sakéan.
2: Pour ceux-là qui se sont tarzadés. Mm-hmm. Tu vois un peu, non, ma princesse. Mm-hmm. D'aller dans le consentement du parent, sachez que c'est le chemin, c'est un chemin sans retour.
1: D'accord.
2: Le
1: prince Sakéan.
2: Oui, mon bébé.
1: À partir de quel âge confier les tâches ménagères à l'enfant?
2: Non, c'est dès l'enfance, non? Lorsqu'on voit déjà la maturité que l'enfant en train de grandir avec, il a déjà des choses qu'il fait déjà avec sa mère, il accompagne sa mère à écraser le piment, à écraser les condiments, à faire des jeux aux pierres, sur la pierre. Donc, la pierre déjà,
1: sur la pierre.
2: La maman souffre, hein?
1: Sur la pierre, en fait.
2: Sur la pierre, bien sûr.
1: Good job.
2: Même si l'enfant n'a que 5 ans, 6 ans, qui fait le reste, entre dans son œil, il serait prudent le lendemain. Donc, il n'y a pas une âge véritablement qu'on peut dire, mais c'est à partir de 3 ans là que l'enfant est trop petit.
1: Mm-hmm.
2: Oui, mm-hmm. Que non, tu ne dois pas l'envoyer au piment, sinon à tout moment, le piment va aller dans ses endroits, c'est compliqué.
1: D'accord.
2: Parce qu'il ne doit pas se rendre compte.
1: Mon très cher.
2: Oui, mon bébé.
1: Est-ce que les garçons vont à la cuisine?
2: Bien sûr, moi, je suis le tarot, non? Tu connais, non?
1: Voilà.
2: Mais t'as vu que si tu arrives même dans la chefferie, et si par exemple tu n'arrives pas à bien tirer le tarot, moi je vais t'aider, je vais plutôt te montrer. Je ne dois pas voir de ça un problème.
1: D'accord.
2: Oui,
1: merci.
2: Je t'appelle doucement, tu sais que tu serais mon cœur,
1: okay.
2: Ma douceur.
1: Oh,
2: et comment tu peux, et comment je peux avoir une pensée négative sur ma douceur?
1: Mm-hmm.
2: Je l'aide à comprendre toutes choses. Les mauvais éléments que si je l'aide 1 an, 2 ans, 3 ans, il n'y a pas d'évolution. Là où j'aurai un problème.
1: À tout à l'heure.
2: Ok, on est ensemble,
1: on est ensemble, prince Sakéan.
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0: Je pourrais prendre toute une journée pour commenter cette chanson, hein, surtout pour ceux qui savent que je suis une accro de l'amour. J'aime comment cet amour me change, bébé. J'aime comment cet amour me suffit. Depuis que je t'ai rencontré, ah, ça date quand même. Bon, bref, ça devient un peu. On va aller sur la une au téléphone. Allô? Maman.
1: Le goût de ça.
0: Le goût de ça, dit Bril. Et qui est? Que font les jaloux avec ta voix? C'est pas sérieux. C'est pas sérieux. Oh, vous faites comment? J'ai vu que c'est Fongan Merlin qui fait ça. Son réseau va donner, regardez. Fongan Merlin, bonjour.
1: Bonjour, Aïssa.
0: Oui, vous avez dit non. Que son réseau sera
1: bon. C'est le coup des temps, non, tu ignores quoi. Téléphone.
0: Encore, missile, téléphone.
1: Missile, voilà. J'ai oublié ton thème. Le missile, téléphone.
0: Ça a marché.
1: En tout cas, qu'il m'excuse, parce que je lui ai fait le coup des temps, missile, téléphone. Dorine, bonjour.
2: Merci, bonjour.
1: Ok, je salue tous les auditeurs. Mm-hmm. Raïssa, oui, je vais directement dans la thématique. Mm-hmm. La première,
0: oui.
1: D'abord, j'aime beaucoup un fruit qu'on appelle la pastèque. Je ne l'achète jamais sans goûter. J'espère que tu comprends ce que je veux par là dire.
0: On fange d'abord, non?
1: Non, on suce d'abord goûte avant de prendre ça une fois tout le fruit. On ne peut pas prendre un fruit qu'on n'est pas sucé à l'intérieur, c'est même lui ou pas. On doit d'abord prendre le fruit, le goûter avant de l'acheter.
0: Je vois.
1: Ça, c'est la première thématique. J'espère qu'on s'est bien compris.
0: J'ai compris. Toi-même, là.
1: Je vais à la deuxième.
0: Oui.
1: La deuxième thématique, si tu te rappelles...
0: À partir de quel âge confier les tâches ménagères à l'enfant? Voilà, est-ce que le garçon peut aussi? Voilà.
1: À partir, pour moi, de 7 ans, c'est déjà suffisant. Pas pour dire qu'on ne peut pas commencer avant, mais au moins à partir de 7 ans, l'enfant a déjà assez de force pour faire un certain nombre de choses. Mm-hmm. Donc, il faut déjà commencer assez tôt pour l'enfant, pour qu'il puisse être bien éduqué dans ce sens-là. Mm-hmm. Et ça vous pourra l'aider demain, que ce soit pour moi à ce niveau-là. Mm-hmm. Et tous les garçons d'une fois.
0: Ah, ça?
1: C'est même obligatoire. Ce mois, le garçon doit aller en cuisine et doit pouvoir cuisiner avant même 18 ans.
0: Wow.
1: Pourquoi? Parce que lorsqu'il sera déjà à l'âge de quitter la maison familiale, il faudra bien qu'il survive quand il sera célibataire avant de connaître peut-être une future épouse. Bon, comment il sera en ce moment? S'il ne sait ni cuisiner, ni faire la vaisselle, ni ranger une maison.
0: Dodo dit qu'on achète la nourriture.
1: Justement ce que Dorine était en train de dire tout à l'heure.
0: Elle dit qu'on achète la nourriture,
2: oui,
0: Dorine.
2: On achète.
1: Non, acheter comment? On doit acheter la nourriture tous les jours.
0: Tous les jours,
2: oui, tous les jours.
1: Non, c'est pas possible.
2: Au moins le spaghetti. Le spaghetti, c'est facile.
1: Au contraire, vous savez très bien. Je suis sûr que vous, les femmes, vous appréciez beaucoup les hommes qui savent faire la cuisine. En général, les femmes aiment bien ce genre.
0: Moi d'abord,
2: certaines femmes. C'est pas toutes les
1: femmes.
0: Tu n'aimes pas. D'où il dit qu'elle n'aime pas.
1: Moi, j'aime.
2: Non, le genre.
1: Les hommes qui font la cuisine, les femmes aiment bien cette catégorie. Donc pourquoi? Parce qu'elle se dit, si. Mais, et que je suis en difficulté.
0: Il peut m'aider.
1: Forcément.
2: Non, là, tu
1: il a fait quelque chose. J'ai imaginé quelqu'un, même l'eau, quand il pose au feu, il brûle. Vous allez faire ça avec lui. Mais il y a des gens, c'est même
0: non.
1: L'eau, comme l'eau.
0: Quand même.
1: Il fait l'omelette, il fait l'omelette, c'est noir. Vous allez faire quoi avec le gars, là?
0: Vraiment.
1: Donc, pour moi, je pense que c'est très important pour un garçon d'apprendre à cuisiner. C'est même capital pour lui.
0: Très bien.
1: Merci bien.
0: Merci beaucoup.
1: Bonne émission et bon début de semaine.
0: Merci.

0: beaucoup. On t'embrasse très, très fort, mon cher Fongan Berland, au téléphone sur la 2. Allô?
1: Je croyais que vous n'allez pas me prendre le jeu, Aïcha.
0: Il y a quoi, non, mon frère?
1: Est-ce que j'ai appelé avec un autre numéro?
0: Non, ça n'a rien à voir, je te promets.
1: C'est le fils de la promesse.
0: Isaac.
1: Bon après-midi, Aïcha.
0: Pardon?
1: Bon après-midi, Dodo.
0: Tu as dit quoi déjà? Allô?
1: Bon après-midi.
0: Tu as dit, tu m'appelles comment d'abord?
2: Rai.
1: Aïcha, pas que.
2: Hein?
0: Il a vraiment dit Larissa en fait.
1: Non, je dis Raïssa pas que.
0: Ulrich, non, calme-toi. Calme-toi. Ulrich va faire le travail. Calme-toi.
1: Ce que vous aurez à dire sera excellent contre vous.
0: Voilà. Ulrich, tu montes la musique. On va attendre.
2: Et tu patientes.
0: Tu vas patienter. Ulrich, mets-nous du Charlotte du Panda. On va revenir avec les feux.
1: C'est quelque chose.
0: Non, c'est le bon cœur. Attends, calme-toi. Tout ce que vous direz sera retenu contre vous ou alors en votre faveur. Est-ce que c'est bon? Voilà.
1: C'est le fils de la promesse.
0: Isaac.
1: Bon après-midi, Larissa.
0: La partie là encore, la partie là encore.
1: Bon après-midi, Larissa.
0: Voilà. On fait comment de toi?
2: Il y a un lac qui se ressemble à Ra.
1: Je lève les mains.
0: Ah, tu lèves les mains, on va te punir. Toi-même, trouve ta punition.
1: Oui, ça, je vais trouver la punition.
0: Le fils de la promesse
1: manque. Avec le soleil. Ça
0: non, le fils de la promesse manque. Oh non, non, non.
1: Mais je voulais dire que ça se prononce presque de la même manière.
0: Non.
1: Bon, déjà, je m'excuse à Issa.
0: On va bien compris. Tu pardonnes?
1: Je m'excuse alors, Aïssa Parker.
0: En ce moment, est-ce que tu as genoux? Parce que là...
1: Oui, avec les deux mains levées.
0: Oh, ouais. Arrête ton show là. Tu arrêtes le téléphone avec quoi?
1: Non, j'ai mis ta tête, je suis bien dit.
0: Bon, ça va. Ça va.
1: Voilà, je peux me lever.
0: Dori s'élève.
2: Oui, vas-y.
0: D'accord.
1: Voilà. Merci, Dorine.
0: Mais il te reste une minute quand même.
1: Il y a pour me sauver dans ce pays.
0: Ah bon, hein? Non, je parle.
1: Tu parles alors.
0: Il te reste une minute, mon frère.
1: Ok, d'accord. Comme tu as fini de bouffer tout le temps, là, maintenant, tu me dis, il manque une minute.
0: C'était à cause de toi, en fait.
1: Oui, même si en 30 secondes, je vais dire quelque chose. Il faut déjà dire que la thématique, le premier thème, là, c'est mitigé en réalité. Il y aura de l'autre côté de certaines choses qui... amène les gens parfois à dire qu'il faut d'abord étudier. Vous savez, ça y parle parfois en tant que même, je vais dire quoi, acteur bien témoin de toutes ces choses-là. Parfois, tu te précipites dans une relation et tu légalises tout. Et après, maintenant, comme je le disais hier, bien sûr, des relations toxiques. Au départ, on te présente peut-être la face d'un ange, et par la suite, maintenant, ce sont les griffes. Et si ce sont les griffes que tu as signées, on va te dire que tu as signé sans lire. Voilà, donc parfois, c'est ça qui fait en sorte que certaines personnes disent qu'ils vont étudier. Je sais que quelqu'un va dire qu'il va étudier que c'est le cahier.
0: Deuxième thématique, à partir de quel âge confier les tâches ménagères aux enfants?
1: Non, je dis déjà, dès le bas âge, vous savez déjà, les parents peuvent plus apprendre aux enfants en pratiquant. Donc, ça veut dire déjà que même à l'âge de 2 ans, est-ce que vous savez que déjà, même les bébés, il y a certaines attitudes quand ils adoptent et que tu les parles, tu les corriges, c'est une façon de les éduquer déjà.
0: Je suis très d'accord.
1: Voilà, donc on n'a pas besoin d'attendre un âge fixe, même déjà à partir d'un jour. Un bébé peut poser un acte là et puis tu lui parles. Et je vois des malades de 6 mois, la maman est obligée de chicoter un peu la fête du bébé pour lui montrer que l'acte qu'il a commis là n'est pas bien.
0: 6 mois.
1: Bon, maintenant, en parlant des tâches de la maison, il faut dire que j'aime mon petit garçon de 2 ans. Parfois, il prend le balai pour imiter comment son frère balaie souvent à la maison.
0: Très bien.
1: Donc, en faisant déjà ça, il voit que c'est une bonne chose d'assumer un certain nombre de responsabilités.
0: Merci, mon
1: cher. Et puis,
0: Isaac.
1: Moi, j'ai toujours pensé que pour les garçons, surtout chez nous, il faut dire que les hommes chez nous préparent très bien. Surtout parce qu'on a pris ça depuis notre enfance.
0: Mon cher Isaac.
1: Oui, Raïssa.
0: Merci d'avoir appelé. Hein.
1: On est ensemble.
0: Non, on est ensemble. Bon, là, c'est plutôt le prince Akéan, cette affaire de on est ensemble, là. Sur la une, le taximan mignon.
1: Bonjour, Raïssa.
0: Bonjour, très cher. Baisse le volume.
1: Bonjour, Adoré.
2: Merci.
1: J'ai cru que tu n'allais plus me prendre.
0: Oh, ne faites pas ça, s'il vous plaît.
1: Raïssa.
0: Voilà, là, Dibril, qu'on a manqué tout à l'heure, il est revenu et puis on n'arrive pas à la voir. Donc, ça n'a rien à voir avec quelqu'un, vraiment. Rien à voir.
1: Ok. Raïssa.
0: Oui, très cher.
1: Par rapport à la première thématique, vraiment, vous-même, les femmes, là, vous pensez que vous méritez comme vous êtes.
0: Nous sommes des princesses, hein, doucement.
1: La version d'aujourd'hui, ici, là, je ne parle pas de la version d'avant. Je parle des U2000. Vous pensez vraiment que vous méritez comme vous êtes. À l'époque, c'était facile de vite se marier. Pourquoi? Parce que les gens étaient encore très jeunes. 15, 16, 7 ans. C'était déjà le mariage. Vous voyez que c'est dans le mariage qu'elle venait apprendre à vivre. Vous voyez. Aujourd'hui, à 25 ans, une femme vous dit qu'elle est encore trop jeune pour se marier. Maintenant, quand elle arrive à 30 ans, 5 ans, elle dit qu'elle cherche un homme qui craint Dieu. Donc, vous voyez que cet homme-là, à cet âge-là, peut se dépriver en deux jours.
0: Alors, il ne faut pas aussi dire craindre Dieu comme c'était. C'est un bon
1: parce
0: critère.
1: Parce que tu as un lourd passé. C'est pour cela qu'à un moment donné, et surtout avec ce que nous vivons, que tu finis de dépenser les millions pour épouser une femme aujourd'hui, tu les as fait et te demande le divorce. Tu n'as même pas encore fini de rembourser la dette du mariage. Tu es déjà dans les procédures de divorce. Ouais. Il faudra encore que tu la payes.
0: D'accord. Donc c'est mieux aujourd'hui.
1: Donc, ouais, vraiment,
0: c'est mieux aujourd'hui. De...
1: Le mariage, c'est là. Aujourd'hui, pour vivre en paix, nous aussi, si tu veux qu'on se marie, on passe au polygamie. Ce n'est que ça.
0: Qui est venu avec ça ici là?
1: Oui, je ne suis pas venu avec ça, c'est la vérité.
0: D'accord.
1: On doit voter une loi là-dessus.
0: Pour obliger la polygamie.
1: De deux, on va aussi voter la loi sur la tuloterie de paternité.
0: D'accord. Mon très cher.
1: Oui, Raïssa.
0: Deuxième thématique.
1: Pour la deuxième thématique, nous par exemple, nous, surtout que chez mes parents, ce sont les garçons qui sont les aînés. Donc moi, je faisais déjà la cuisine très jeune à partir de l'âge de 7-8 ans.
0: Waouh.
1: Oui, on faisait les tâches ménagères. On se levait toujours très tôt le matin. La fois, c'est qu'aujourd'hui, même si je me suis couché à 1h du matin, à 5h, je suis déjà dessus.
0: Ah ça.
1: Donc, quand même quand j'étais, il faut dire, marié, on n'a jamais souffert que peut-être elle a voyagé et les gens se sont de quoi manger à la maison.
0: Je vois. Même
1: si j'étais dessus, quand je rentrais, je faisais d'abord la cuisine pour les enfants avant que je n'aille au travail.
0: D'accord. Le taximan mignon.
1: Oui, Raïssa.
0: Une chanson religieuse.
1: Indira, Dieu seul sait.
0: Dieu seul sait alors. À tout à l'heure, mon cher. Sur la 2, allô.
3: Oui, bon après-midi, ma chère Raïssa.
0: Mon cher William Gongan, bonjour.
3: Bon après-midi à Dodo et l'ensemble des auditeurs.
0: Dodo.
2: Merci beaucoup.
3: J'aime le mental de Dodo. Hein. Elle est vraiment spéciale. elle a du mental. Oui, vous demandez si on doit d'abord passer par le stage, non? Est-ce qu'on achète une marchandise emballée? Donc, je pense que. Moi, je réponds à ma manière. On n'achète pas une marchandise emballée. Tu veux acheter une marchandise? Tu veux que ce soit, tu découvres d'abord ce que tu. Le produit que tu penses, si c'est bon ou pas. S'il y a quelque chose qui ne va pas, déjà tu constates là. C'est pas que quand tu as.
0: Quand tu constates ce qui ne va pas, tu fais comment?
3: C'est pas que tu arraches, que tu arrives à la maison et découvrir que non, c'était un peu gâté ici là. Non, il y avait un peu ceci, c'était pas bien. Non. Faut d'abord prendre du temps. Oui.
0: Le stage profite à qui et c'est pour combien de temps?
3: Le stage.
0: Tu as parlé d'un stage, non? Ça profite à qui et c'est pour combien de temps, le stage avant le mariage là?
3: Bon, ça dépend. Bon, pour moi, ça fait un an. Pour moi, c'est un an. Même à 6 mois, 3 mois pour d'autres. Mais pour moi, le stage a duré un an.
0: Ah, ça a duré un an et après tu t'es marié.
3: Oui, j'ai concrétisé. Tout était là-dessus. du produit que je prenais, j'étais déjà d'accord. Donc, il y avait...
0: Et qui tirait avec les dents.
3: Oui, oui. Mais c'est ça, non, je ne devais pas arriver à la douane et découvrir que ce menton s'est descendu.
0: D'accord.
3: Donc,
0: on ne veut pas les détails. Hein. Ça peut aller quelque part. Où
3: c'est comme...
0: On peut signer.
3: Passé, oui.
0: À partir de quel âge confier les tâches ménagères à l'enfant, mon cher?
3: Moi, bon, ça dépend des enfants. Hein. Il n'y a pas vraiment l'âge. Parce qu'il y en a tout petit, comme le précédent auditeur le disait. Même à 2 ans, il commence à imiter les autres. Il te voit travailler, il vient travailler avec toi. C'est comme ça que ça commence.
0: D'accord.
3: Donc, moi, j'ai mon petit là, de 2 ans, qui, quand il te voit faire quelque chose, il imite ce que tu fais. Donc, tu es en train de travailler, peut-être tu ramasses le bois, il ramasse aussi avec toi. Tu balais la couille, là, tu imites, il va aussi prendre un truc, il essaie de faire comme toi.
0: D'accord.
3: Donc, ça, c'est dans l'apprentissage comme ça.
0: Merci, mon cher.
3: Donc, mais il y a des enfants qui n'aiment pas le travail, là. Et même s'il a 10 ans, il ne va pas chercher à apprendre.
0: C'est
3: donc,
0: vrai.
3: Maintenant,
0: hein?
3: c'est à toi de l'amener. Même à partir de 2-3 ans, quand les autres font déjà le webinaire. Petit travail ménager, là, tu la mets aussi à faire.
0: D'accord.
3: À faire même à balayer la coupe, là.
0: William.
3: Oui.
0: Merci beaucoup.
3: Bon, je n'ai pas la chanson religieuse.
0: Vas-y okay. Alors, comme c'est à force. Vas-y, mon frère, vas-y.
3: Je qui est en même depuis. Moi, je veux Rita Mazia.
0: Rita Mazia.
3: Oui.
0: Ça va, non?
3: Ok. Ok. Reste à l'écoute.
0: Bye-bye.
3: Doudou. Bye bye.
0: comment ramener un enfant? Il a dit quelque chose de pertinent tout à l'heure. Il y a des enfants qui n'aiment pas travailler.
4: Mm-hmm.
0: C'est nous le problème? C'est leur comportement?
4: Non.
0: Ils sont nés comme ça? C'est quoi le problème?
4: Non, ce n'est pas qu'ils sont nés comme ça. C'est le parent qui est le problème. Parce que c'est le parent qui amène l'enfant.
0: Qui a laissé faire.
4: Mm-hmm, qui a laissé faire. Justement, l'enfant réagit de la sorte parce que maman n'a pas crié sur ses oreilles. Maman n'a pas dit « Pourquoi tu es toujours couché à 7 heures ?» Donc, il s'habitue, il se dit vraiment
0: « C'est normal.
4: Je n'ai rien à faire dans cette maison.
0: » Je mange, je dors.
4: Je mange, je dors. Et je n'ai rien à faire.
0: Et j'ai aimé aussi les interventions. Il y en a qui disaient que vraiment, 5 ans, c'est un peu tard.
4: Mm-hmm.
0: 2 ans, on peut déjà dire les coussins, là, les poufs de la maison. Mm-hmm. Tu essaies de placer ça sur les chaises.
4: Mm-hmm, c'est vrai.
0: Si la nappe est tombée, mais à ta manière.
4: Mm-hmm.
0: Si tu enlèves l'habit sur toi, je dis ce que je fais par exemple. Mm-hmm. Voilà. Si tu enlèves l'habit sur toi, tu pars ranger, tu plies comme. Même si ce n'est pas bien plié,
4: mm-hmm.
0: tu finiras par connaître comment on plie.
4: Ça,
0: je crois
4: vrai.
0: Que tout se passe dès le bas âge comme ça. Au téléphone sur la une. Allô?
5: Allô?
0: Allô?
5: Bon après-midi, Pâques.
0: Bon après-midi.
5: Maman Brigitte.
0: Oui, oui.
4: Mm-hmm.
0: Bienvenue.
5: Tu sais comment je vais t'appeler désormais?
0: Dis-moi alors.
5: Pâques. Parce que je risque de me mettre à genoux et lever les mains. On ne sait jamais. Bébé, bon après-midi.
4: Merci beaucoup, maman. Ce n'est
0: pas grave.
5: Bon début de semaine.
0: Merci.
5: Pour la thématique d'aujourd'hui, je pense qu'on peut bien vivre d'abord en confinement. Cependant, ça dépend. Je ne suis pas forcément d'accord avec les avis des autres.
4: Mm-hmm.
5: Pour dire que parce qu'on étudie, quoi, ça dépend. C'est peut-être un problème financier, peut-être se connaître amplement.
4: Mm-hmm.
5: Parce que les hommes, même qui se croient trop sages, qu'après, on n'a pas officialisé parce qu'on a étudié. Vous avez étudié quoi?
0: C'est ça.
5: Vous connaissez la femme. Même après 20 ans d'études, c'est le lendemain qu'on peut te dire que papa, en 20 ans, tu n'as rien fait.
0: Voici.
5: Donc, arrêtons un peu cette façon de prendre la chose. De manière naturelle, ça peut arriver qu'on se retrouve en concubinage pour une raison ou pour une autre.
0: C'est vrai.
5: Je pense que ça peut se faire.
0: D'accord, maman Bribri. Donc, il ne faut pas se focaliser là-dessus, que ça permet d'étudier qui que ce
5: non,
0: soit.
5: Non, même ça.
0: Voilà.
5: Même ça.
0: Le lendemain de l'étude, la fin des études, on vous montre que l'école vient de commencer.
5: Effectivement.
0: Voilà. Maman Bribri.
5: Oui.
0: Oui. Tu voulais dire quelque chose parce que je passais à la deuxième thématique.
5: Oui, après toi.
0: Voilà.
5: Je pense que tu as dit.
0: Voilà. À partir de quel âge confier les tâches ménagères à l'enfant? Est-ce que les petits garçons font aussi la vaisselle, la cuisine?
5: Bon. Dis que dès le berceau, c'est un peu exagéré.
0: Mmh.
5: Mais je pense que quand l'enfant fait déjà ses premiers pas, on doit déjà introduire cette culture chez l'enfant. Mm-hmm. Il doit déjà savoir que non, quand j'ai fini de manger, je peux aller librement mettre mon assiette
0: par exemple
5: derrière, mm-hmm. ainsi de suite. J'ai aussi suivi un auditeur qui disait quand maman écrase, donc ça arrive naturellement. Mm-hmm. Et l'enfant grandit avec cette culture.
0: D'accord.
5: Cependant, je pense que les garçons doivent travailler au même titre que les filles. Mm. Moi, personnellement, j'ai fait beaucoup de garçons et mes garçons préparent très, très bien.
0: Voilà.
5: Tout ce que la fille fait, les garçons le font. Mm. Ranger la maison, dresser la table. Donc, je pense que c'est pour tous les enfants.
0: Ça marche. Maman Bribri?
5: Oui, Pike. J'ai failli dire Raïssa, lui, Pike.
0: Tu voulais ajouter quelque chose?
5: Pas du tout.
0: Très bonne journée à toi alors, Maman
5: Bribri.
0: Merci, voilà.
5: Merci bien.
0: Dodo, tu as écouté Maman Bribri tout à l'heure. Elle dit que les hommes peuvent aussi faire
4: la cuisine. Oui, il n'y a pas de souci. Mais moi, je dis particulièrement, l'homme n'est pas obligé. Hein,
0: pas du tout.
4: De s'asseoir à la cuisine.
0: Dodo, Dieu te donne 10 garçons. Tu dis que personne ne va s'asseoir à la cuisine.
4: Ils auront des copines.
0: Non, je dis en bas âge, comment tu gères?
4: Non, à bas âge, c'est ce que je dis. À partir de 6 ans, 7 ans, je dis, ok, si je ne suis pas là, mm-hmm. vous faites le riz comme ça, tu mets l'eau à telle quantité, tu mets un peu de sel.
0: Tu as appris quand alors?
4: Puisque
0: tu
4: même dis à 7 ans, je vais apprendre. Qui sont très intelligents, comme moi.
0: Ça veut dire qu'on ne se comprend pas.
4: Ils vont réussir, hein.
0: Les garçons vont à la cuisine ou pas?
4: Si, à un certain âge, c'est pas forcément au bas âge comme la fille. La fille peut commencer, tu es là, tu fais la cuisine, elle a 3 ans, elle est là, elle manipule, je sais pas, mm-hmm. le macabo, elle fait aussi des petits trucs.
0: D'accord.
4: Et c'est comme ça qu'elle grandit, mais le garçon n'a pas le droit de venir s'asseoir comme si c'était une obligation. Non, viens t'asseoir, on épluche le macabo comme ça. Non, il y a un âge.
0: C'est vrai que ça fait rire, mais il y a
4: un âge.
0: Pourquoi attendre 7 ans?
4: Oui,
0: si après 7 ans, il ne connaît plus.
4: Il est conscient, la fille est plus éveillée.
0: Si à 7 ans, il ne connaît plus comment.
4: Comment
0: à 7 ans, tu ne peux pas donner à 3 ans, tu ne peux pas donner l'ail à l'enfant
4: en épluché? Non, quel jeu vidéo, c'est moi le parent, c'est moi qui apprends mon enfant à faire telle chose.
0: La thématique, s'il va finir au
4: commissariat. C'est moi le parent.
0: Sur la 2, allô?
6: Marraine, bon après-midi.
0: Yvan Trésor, je pensais justement à toi, je te promets.
6: Non, laisse le main.
0: J'ai pensé à toi.
6: J'ai essayé de partir ailleurs, on a dit non, mieux le Cameroun.
0: Tu es rentré.
6: Bon après, Bidji Antido.
0: Welcome home.
6: Raïssa.
0: Oui, très cher.
6: Il faut qu'un jour aussi, Dodo, ça se pose que tu es là, tu prends la place des autres. Là, elle te pose aussi les questions comme tu fais là.
0: Parce que
6: tu poses les questions à Dodo là, heureusement qu'elle est inspirée.
4: Ce sont des questions simples aussi, hein, Dodo.
6: Beaucoup de courage, Antido.
0: Dodo,
6: ça, bon après-midi à tous les auditeurs.
0: Merci très. Il nous reste un peu de temps quand même.
6: Oui, allons-y très rapidement.
0: Oui.
6: Raïssa, mm-hmm. est-ce que l'école finit?
0: Non, l'école ne finit pas.
6: L'école ne finit pas, non?
0: Mm-hmm.
6: Donc, c'est aussi comme ça que parfois, nous aussi, on cherche le diplôme sur certaines femmes. Moi, j'ai aimé l'analyse de Antido là, quand l'émission commençait,
0: mm-hmm.
6: que parfois, il faut aussi être avec ta maison, avec ta personne à la maison, pour essayer un peu de voir le comportement de l'un et de l'autre.
0: Mm-hmm.
6: Parce qu'il y a certaines femmes, vraiment, je vous assure, le matin, elle est là, elle soulève les pieds, qu'elle manipule que le téléphone, elle est sur TikTok. Elle ne veut pas discipliner sa maison, vous voyez un peu.
0: Ouais.
6: Donc moi, je pense vraiment que le rôle de la femme, c'est un peu comme Antido a dit là, parfois, quand ton homme rentre, tu sais que nous, les hommes, parfois, nous rentrons du travail, nous sommes vraiment fatigués. Pour ceux aussi qui sont désordonnés, il y a les hommes que quand tu rentres déjà, même quand tu vois le sol est propre, on ne te dit pas d'enlever les chaussures.
0: Tu respectes
6: d'abord la personne qui a pris le temps de cirer le sol.
0: Mm-hmm.
6: Vous voyez un peu, donc parfois aussi, vraiment, dans les ménages, Raïssa, comment il veut tout simplement dire que, il aussi, c'est aussi vrai parfois. Parfois, il y a d'autres personnes qui se marient peut-être en fonction de leur service et qui ont peur des affectations.
0: Mm-hmm.
6: Et pas peut-être t'endetter pour se marier.
0: Je dis que, Yvan Trésor,
6: dis-moi, ma grande.
0: On dit que les hommes ne se lavent pas.
6: Non, il y a certains hommes même se laver, même
0: tu vois un homme. Pourquoi tu dis ça?
6: Il y a les hommes même que dès qu'ils soulèvent même son bras, la forêt danse, c'est la magie.
0: Ouais.
6: Combien de fois se laver? Vous voyez un peu, c'est aussi là un peu que la femme aussi voit peut-être avec qui elle est. Elle dit.
0: dans le taxi, il lève les bras comme ça. On ne sait pas ce qu'il cherche.
7: Quand il lève le bras, maman, c'est la première
0: en bas, dame que tu vois.
7: Non, laisse le bas là même. Le bas est coagulé.
0: Prie, tu mets les mains en bas. Tu lèves les mains. Tu veux nous tuer, mon frère. Tu veux nous tuer.
7: Les sons de côté là comme ça.
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0: avec une personne, il me
1: On laisse.
0: Mais il te reste 30 secondes quand même. Sur la deuxième
2: thématique, vraiment, je vais dire qu'il y a certains enfants même que, quand l'enfant n'est même pas paresseux, il y a certains enfants que je vous assure, même à 3 ans, 4 ans, vous êtes déjà en train de laver, peut-être que si maman lave les assiettes, tu vois comment l'enfant est un peu de, en train de copier déjà ce que maman fait, en baissant même un peu de partout. Tu vois un peu, l'enfant a la volonté même de dire qu'il veut travailler. D'accord. Parce que moi, je pense que de mon côté, même le père, il a dit à l'enfant que pas prendre ça, tu me donnes. L'enfant revient avec. Tu vois, l'enfant te montre que non, il a l'amour de le faire.
0: D'accord.
2: Il y a certains enfants là que je vous assure, c'est tellement compliqué, Raïssa. Que moi, c'est à partir même de 7 ans. Si on veut bien réglementer les choses, 7 ans.
0: Yvan Trésor.
2: Ma grande.
0: Merci pour la contribution.
2: Bon début de semaine.
0: Merci. Dodo, revenons aux hommes qui se lavent pas là, hein, en attendant l'équipe du journal. Ils se lavent pas comment?
3: Je t'assure, ils ont froid.
0: Oui. Qu'ils sont fatigués.
3: Je t'assure qu'ils sont fatigués, vraiment, ma journée était tellement compliquée. Du coup, ils mangent, et il va manipuler le téléphone ou bien son ordinateur, il oublie carrément qu'il doit se laver.
0: Après, il dort.
3: Non, il y a des hommes comme ça.
0: Ils se lèvent, ils se lavent pas encore. Ils sont avec.
3: Hey.
0: Le voilà dans la rue. Il stoppe le taxi. Toi, tu as ta taille qui est ici. Lui, il est là. Donc, l'épaule va venir rester sur ta tête.
3: Je t'assure.
0: Tu vas tomber. Tu peux mourir. Tu peux être asphyxié d'odeur. Les hommes, lavez-vous. Lavez-vous. On a dit ça en quelle langue?
3: On doit épeler.
0: Non, si on épelle, ils vont s'embrouiller. Lavez-vous. Hein? Comment une femme fait pour dire à son mari de se laver sans que ce ne soit, elle ne se fasse passer pour une femme insoumise?
3: Vraiment, ta chemise, là, tu vois pas qu'il y a une odeur qui... Il y a une odeur qui ressort, là.
0: Good afternoon.
4: Good afternoon, Raïssa Parker. Good afternoon, Dodo, Dorine.
0: Comment on dit un homme poliment, une bonne femme, dire à son mari qui rentre le soir, il dit qu'il est fatigué, il a mis les chaussettes, le pull pour dormir et tout. Comment tu dis poliment?
4: Il a mis le pull.
0: Si tu veux le pyjama, non.
4: Lave-toi. Tu fais même donc comment vous mettre le pull d'avant.
0: C'était pas poli là. C'était pas poli.
4: There's no polite way. You have to bait.
0: Non.
4: You have to bait.
0: It's your king.
4: King what?
0: It's
4: when you enter the house, first thing you go to the bathroom, go and bait. We start from there.
0: Tu vas aller le laver toi-même?
4: There's no way that you put on the pyjamas before you start going.
0: Il n'a pas l'intention d'aller se laver,
4: non.
0: Ma belle.
4: It will not happen.
0: Il dort par terre?
4: It is not going to happen.
0: D'accord. En tout cas, c'est pour la première partie, Dorine.
3: Oui, Frinoé Crispine. Voilà, j'y arrive. C'est vrai que ce nom me dépasse depuis.
0: Finalement, tu l'avoues.
3: Frinoé Crispine. Elle est là justement pour les grandes lignes. J'espère que ça va aller.
0: Elle s'est étouffée, car.
4: 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We are going to talk about economy. 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We'll talk about the polio virus, how to prevent the virus, which is vaccination. 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We will take you out of the country and give you also sports stories.
3: Voilà, c'est une présentation de Frinoé Crispine. Nous, on vous revient en deuxième partie pour Fraîcheur Royale.
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2: Bon après-midi, Frinoué Crispina. Diplomatie parlementaire, le rideau est tombé sur la 51e session de l'Assemblée parlementaire de la francophonie. Les travaux de Yaoundé se sont achevés samedi par un ensemble de résolutions et de nouveaux engagements pour la paix, le multilatéralisme et les changements climatiques. En santé, riposte contre la poliomyélite au Cameroun, les journées locales de vaccination débutées le 2 juillet dernier s'achèvent ce jour. Ces vagues de campagne qui ciblent les enfants de 0 à 59 mois visent à préserver le statut du pays exempt de poliovirus sauvage. À l'étranger, au Soudan, la peine de mort reste une pratique en vigueur. Le 12 juillet 2026, la justice a condamné à mort Mohamed Adam Dag Glo, chef du groupe paramilitaire des FSR, ainsi que son frère et 14 autres responsables pour crimes de guerre, crimes contre l'humanité et génocide dans l'ouest du pays. En sport, alors qu'il venait de disputer la Coupe du Monde 2026 avec l'Afrique du Sud, Jaden Adams est décédé à 25 ans. Le joueur souffrait visiblement d'une dépression sévère après le décès de sa grand-mère il y a 2 semaines. Un véritable drame qui secoue le football mondial.

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1: Thank you, Frimwe Crispin. Good afternoon, dear listeners. Pour la deuxième partie de Fraîcheur Royale, on s'intéresse bien évidemment aux thématiques sur la table. À partir de quel âge confier les tâches ménagères à nos enfants? Et l'autre thématique, que pensez-vous de la cohabitation, du concubinage avant le mariage? Le téléphone reste ouvert pour ceux qui souhaitent encore réagir. Sinon, à côté, nous avons ces deux rubriques. La rubrique coup de cœur, les chansons ont déjà été choisies par nos auditeurs en première partie. Mais à côté, nous avons la page pratique à 14h45 avec Dorine, Dodo des Dodos.

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1: Ça y est! 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

0: La Tandem ne te dira quand c'est la fin ou alors le début de ton histoire. Dieu seul sait quand ça va finir, en bien ou en mal. C'est lui qui a le dernier mot sur ta situation, sur ta vie. C'est un message bien porté par cette artiste camerounaise au nom d'Indira. Oui, vous l'aimez bien. Et nous aussi, pourquoi pas. Bon après-midi à ceux qui nous retrouvent. C'est pratiquement la fin de cette émission. Qui dit deuxième partie dit également presque la clôture. Ça nous laisse juste le temps de prendre quelques appels si jamais c'est nécessaire. Et de permettre aussi à Dodo de partager un moment dans notre page. Le moment page pratique. La page pratique. Oui. Dodo, ça va?
1: Oui, ça va.
0: Finalement, on fait comment? Les mauvaises personnes, non pas les mauvaises personnes, que penses-tu de la cohabitation avant le mariage? On accepte ou pas du tout finalement?
1: Non, c'est bien. Pour moi, c'est bien la cohabitation
0: la
1: avant
0: durée,
1: le mariage.
0: La durée,
1: on ne peut pas préciser la durée, mais bon, si on voit qu'on est déjà à 7 années, rien n'a changé vraiment, on peut se poser des questions. Demander à notre partenaire, vraiment, est-ce que tu penses que c'est moi la femme de ta vie? Parce que je suis venue là, j'ai ni papier, rien. Mm-hmm. C'est vrai que le concubinage, c'est déjà le mariage. Mais bon, il faut quand même concrétiser la chose, montrer à la personne que non, tu tiens à elle. Donc c'est pour cela que il t'a maintenu toujours dans la maison. Mm-hmm. Parce qu'il y a des hommes aujourd'hui.
0: S'il dit qu'il n'est pas pour le mariage, tu fais comment?
1: Bon, s'il n'est pas pour le mariage, il n'y a pas de souci. On se connaît déjà, on a peut-être deux ou trois. Oui, je reste.
0: D'accord, décidément.
1: On a peut-être deux ou trois enfants.
0: Peu importe, tu restes seulement.
1: Peu importe.
0: L'homme de 12 morceaux. Allô?
2: Allô?
0: Oui.
2: Bon après-midi, Dodo.
1: Merci.
2: Allô?
0: Oui, on te demande de baisser le volume du poste récepteur.
2: J'ai déjà baissé, ce n'est pas moi qui fais.
0: Mm-hmm. On t'écoute, mon très
2: bon
0: cher.
2: Bon après-midi. Mm-hmm. Pas que...
0: Oui, mon très cher.
2: Très bon début de semaine à tous ceux qui t'accompagnent ce jour.
0: T'es très gentil.
2: Dodo, tu dois quoi?
0: Et qui?
1: Ah.
0: Oh.
2: Hein?
0: Elle me doit.
2: Elle te doit. L'enfant de Thierry te doit quoi?
0: Est-ce qu'il a eu l'enfant d'autrui?
2: Moi, je parle. Je voulais seulement savoir quand tu ne reprends pas. Je suis vendu. Je sais que tu en me reprends.
0: Non, ça va. C'est bon. Ok, tu es venu juste pour ça. Dodo, pardon, je te pose plus les questions.
1: Non,
0: ça va, tu pourras quand même parler dans ce cas.
1: Si, si.
0: Parle alors. Parle alors. Comme c'est.
1: Oh là là, c'est terrible pour moi.
0: Tu as la parole. Je m'as dit terrible jusqu'à la fin de l'émission. Comme c'est moi qui fais mal. Dodo, faut parler.
1: On dit que tu me poses plus les questions.
0: Que tu me dois quoi?
1: Non, devoir quoi, comment? Oh. Est-ce que moi je
0: souffre? T'accule apparemment.
1: Je souffre pas.
0: Que je, vraiment, que le mariage a fait ci, le mariage a fait ça. C'est pas grave. Dodo, tu peux quand même chanter parce que là-bas.
1: Je sais quand ça va finir. C'est infini.
0: Non, il y a une autre chanson choisie par William Gangan. Tu l'as, Ulrich? 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

0: encore quelques minutes avant le temps de la page pratique. Nous, on profite de notre moment des coups de cœur. En termes de coup de cœur, elle est partie pour mon meilleur ami de Rosny Kaïba. Nous rappelons aux auditeurs qu'aujourd'hui, nous avons échangé sur deux thématiques et c'est terminé pour les contributions. À partir de quel âge confier les tâches ménagères à l'enfant, ça dépend de chaque parent. Maintenant, vous faites ce que vous voulez, mais le plus important, c'est l'éducation de nos enfants. C'est le petit enfant qu'on éduque qui sera un grand monsieur demain. Voilà, ou alors la petite fille. La première thématique, que pensez-vous de la cohabitation avant le mariage? Là encore, ça dépend de vous. Mais ne prenez pas les enfants des gens, vous les bloquez chez vous et c'est fini, d'accord? Voici Rosny Kaïba. Elle va chanter Dodo.
1: Hey, mon meilleur ami.
0: D'accord.
1: Mon ami de tout le

0: Gier Ulrich. Et Gier Ulrich. Est-ce qu'on fait ça lundi? En tout cas, demain même. C'est qui, Salmon? Romuald. En tout cas, Romuald, Romuald.
1: Romuald.
0: Nous sommes quand? Le 13. On peut encore dire Romuald, non? Il n'y a pas encore. Voilà. Ma toute belle,
1: oui.
0: Dans la page pratique, on a la pensée du jour.
1: La qualité de votre vie future dépend de la croissance que vous permettez aujourd'hui. Vous n'avez pas l'obligation d'être la même personne qu'il y en a un an. Embrassez le changement, tirez les leçons de vos expériences et permettez-vous d'évoluer constamment.
0: Donc on doit changer quoi. Même si on est bien, on change.
1: Bien sûr.
0: On se permet un changement. D'accord.
1: C'est important.
0: Les pensées religieuses.
1: Notamment la biblique nous invite à placer Dieu au centre de nos choix. L'évangile nous rappelle cette parole de Jésus. Celui qui ne prend pas sa croix et ne me suit pas n'est pas digne de moi. Matthieu chapitre 10 verset 38.
0: On est avec la coranique.
1: La méditation coranique du jour nous invite à l'équilibre et à la modération face aux épreuves. Lorsque le malheur touche l'homme, il est plein d'impatience. Et lorsque le bonheur l'atteint, il devient insolent. Ce verset souligne l'importance de rester humble dans l'aisance et patient dans l'adversité.
0: Donc, on a l'argent, on est plus.
1: On est
0: insolent.
1: On devient insolant.
0: L'argent est insolent.
1: Je t'assure.
0: Ça change les gens.
1: Ça change.
0: Ça change ou ça montre le vrai visage?
1: Peut-être le vrai visage. Hein. Ça change et ça montre le vrai visage aussi.
0: Donc, parfois, se rappeler là où on vient. Les étapes qu'on a traversées.
1: Je t'assure. Qui nous ont aidés
0: voilà.
1: À en arriver là. Des fois, on ne reconnaît pas ça. On se dit vraiment, si on a eu l'argent, c'est grâce à Dieu. Non, il faut aussi remercier celui qui vous a conduit là-bas.
0: C'est Dieu qui conduit ces personnes à
1: toi. On a des orientations. Dieu nous conduit vers telle personne. On arrive vers cette personne.
0: Ça veut dire qu'on dit la même chose. Donc, Dieu vous conduit vers des personnes qui vont vous aider. Ça veut dire qu'on remercie ces personnes.
1: Oui.
0: Mais en réalité, nous remercions Dieu.
1: Exact.
0: Voilà. La suite avec les éphémérides.
1: C'est vrai que l'événement historique le plus marquant survenu un 13 juillet au Cameroun est la dissolution officielle de l'Union des populations du Cameroun UPC en 1955 par l'administration coloniale française.
0: La suite avec le prénom à l'honneur.
1: Il s'agit des Henri.
0: Henri.
1: Henri Dikongé.
0: Henri Dikongé.
1: C'est un artiste.
0: Oui, bien sûr, c'est un artiste. Tu en connais d'autres?
1: Non, pas d'Henri, vraiment. Je ne connais pas trop d'Henri. C'est vrai qu'il y a un camarade, Henri.
0: Tu as oublié le nom.
1: Je connais pas.
0: C'est de ton nom qu'on va se rappeler si tu as oublié le nom des autres. Pourquoi on a l'habitude d'oublier, on a cette facilité d'oublier le nom des camarades?
1: Non, mais on vieillit aussi, non?
0: Cite-moi trois prénoms ou noms. Non, cite-moi, n'invente pas, Dodo. Cite-moi quatre noms de tes camarades.
1: Bon, je cite le nom.
0: Le nom.
1: Dieupin.
0: Fabrice. Tu n'inventes pas, n'est-ce
1: non,
0: pas?
1: Je n'invente pas. Paix à son âme.
0: D'accord.
1: Karine Nzouli, paix à son âme également.
0: Décidément.
1: Ce sont des personnes que j'ai vraiment aimées, hein. Et il y a également une autre que je continue à aimer, même si on est à distance, ta femme. Oui, c'est une jeune dame.
0: Oui.
1: On a fait le secondaire ensemble. On se partageait énormément des choses.
0: Ça fait trois, Dorine.
1: Oui, ça fait trois.
0: J'ai dit quatre, en fait.
1: Attends, non, tu as dit trois. Tu vois le piège?
0: Ah, mais là, il te piège.
1: Oh, vraiment, ouais. Je suis d'accord avec
0: moi,
1: vous.
0: Moi, le 24 prénom de ses camarades, ça lui te piège. Je m'excuse, ma soeur.
1: Il y a encore qui? Il y a Yéné Fabrice.
0: Tu es sûre?
1: Oui, Yéné Fabrice.
0: Tu le connais quand même?
1: Oui, je le connais. Aujourd'hui, il est commerçant. Puis il a l'habitude de me vendre des paires de tennis.
0: La vie n'est pas facile, ma soeur.
1: Mm-hmm.
0: Jean-Jacques Foucault, bon après-midi.
2: Bon après-midi, Raïssa Parker. Bon après-midi à Dorine.
0: On va dire que c'est un rendez-vous que vous avez donné aux auditeurs pour 15 heures.
2: Oui, c'était déjà quoi la question?
0: Qu'est-ce que vous pensez du concubinage avant le mariage?
2: Bon, déjà, je ne vais pas juger les gens.
0: On ne juge personne.
2: Je dis je ne vais pas juger les gens parce que je sais qu'en ce moment, il y en a qui vivent en concubinage. Ils sont très nombreux.
0: Sauf que
2: l'idéal serait effectivement de remplir toutes les conditions C'est-à-dire qu'à défaut, et en plus le mariage, je dis, ça coûte pas grand-chose. C'est-à-dire signature de l'acte de mariage, ce n'est pas grand-chose. On est dans la vingtaine de mille, pas plus. Maintenant, il y a les obligations liées à notre culture, c'est-à-dire que la dot est haute. Au moins, faites le toqué porte. Allez vous présenter, dites que maman, papa, vraiment, c'est chez moi qu'elle est, si votre fille disparaît de temps en temps. Donc, en fait, je pense que l'idéal serait de se marier, d'officialiser tout, de remplir enfin, les rites très hauts
0: Oui.
2: pour aller en mariage.
0: Oui.
2: Mais dans certains cas, c'est souvent un peu compliqué.
0: Accepterez-vous que votre enfant aille en concubinage sans des documents signés?
2: Mon enfant certainement aura
0: Sa
2: plus de
0: vision?
2: 18 ans. Et je
0: Elle peut
2: pense
0: décider,
2: que
0: ou alors il
2: elle
0: peut
2: est.
0: décider.
2: Oui, il ou elle aura à décider, mais je vais l'orienter. Vraiment, si tu sens que c'est ton choix,
0: Vas-y.
2: essaye d'y réfléchir.
0: Je comprends pas. Essaye d'y réfléchir ou vas-y.
2: Parce que c'est un peu compliqué.
0: Non,
2: Pour un
0: ce
2: parent,
0: n'est pas
2: je.
0: votre mariage. Vous avez commencé par dire qu'elle est majeure.
2: Oui, moi je pense que. Enfin, c'est une grande fille. À un moment donné, papa, maman, vraiment, j'ai trouvé mon nom. Mais écoute, réfléchis posément. Ces affaires-là, c'est pas comme ça. Essaye de voir dans
0: Papa,
2: quelle
0: j'ai
2: mesure. Voilà,
0: réfléchi. Je suis prête. Je veux partir. Je l'aime beaucoup.
2: Donc, il y a beaucoup de conditions pour qu'elle s'embarque dans cette affaire.
0: Ouais, Jean-Jacques.
2: Voilà, parce que moi je pense, hein, vous savez.
0: On va reprendre. Je suis ta fille. J'ai l'âge de partir.
2: Comment ça, ma fille?
0: Arrête,
2: Je ne suis pas si vieux que ça. Quand
0: même. Oh, ce n'est qu'une image. En même temps, je suis d'abord ta grande sœur. Je t'expliquais.
2: Ah bon?
0: Oh, Jean-Jacques.
2: C'est une blague, ça. En même temps, je ne suis pas aussi si jeune que ça. Donc,
0: on ne va pas rester dessus.
2: Moi,
0: je suis ta fille, je vais partir en mariage. Tu n'es pas... voilà, il n'y a pas de...
2: Je vais tenir le discours que tu tiens aujourd'hui.
0: Oui.
2: Ma fille, vraiment, je te propose d'attendre que le monsieur t'honore à la mairie, peut-être auprès de ta famille, de ton clan, dans le cadre de la dot. Vraiment, c'est l'idéal. C'est vraiment l'idéal.
0: D'accord.
2: Elle va te faire une semaine qu'il a douté.
0: Donc, on ne part pas.
2: Non.
0: D'accord.
2: Papa,
0: Dodo,
3: oui.
0: Il dit qu'on ne part pas.
2: On attend.
0: Et le petit garçon.
2: Il n'y a pas de stage.
0: Il dit qu'on a compris ta posture. Tu ne veux pas de cohabitation avant le mariage.
2: Oui.
0: Sinon, pour le petit garçon, les tâches ménagères, la cuisine, ça fait
2: oui,
0: partie.
2: C'est, oui, aujourd'hui, les choses avancent tellement vite que c'est très important pour le petit garçon d'apprendre les mêmes choses que la fille, la jeune fille. Parce que quand l'enfant va quitter le cocon familial, tout de suite, il ne va pas s'installer avec une femme. Non. Il doit apprendre à se débrouiller tout seul. Il devient un homme, il se bat tout seul.
0: Qu'est-ce que tu dis au petit garçon, aujourd'hui devenu grand, qui ne sait pas faire la cuisine? Ce n'est pas une colle, hein, ce n'est pas un secret.
2: Oui, je ne sais pas faire la cuisine.
0: Oui, voilà.
2: Si c'était une frappe, si c'était... comment on dit ça?
0: Ce n'est pas un secret
2: non,
0: révélé.
2: Je ne sais pas faire la cuisine. Oui. Et puis, je vais vous le dire honnêtement. Moi, j'ai grandi dans une famille assez traditionaliste.
0: Ah,
2: c'est-à-dire que... Les hommes n'avaient pas le droit d'aller dans la cuisine. Chaque fois que tu y allais, on te rappelait que qu'est-ce que les hommes font dans la cuisine. Les hommes sont au salon pour bavarder, c'est-à-dire que vous causez, attendre qu'on apporte à manger. C'est vrai qu'à l'époque, peut-être ça fonctionnait, mais aujourd'hui, je pense que c'est un peu moins adapté. Parce que après.
0: Tu en veux le petit garçon d'hier qui n'a pas su faire la cuisine?
2: Bon,
0: tu en veux à ce
2: dernier? Oui, peut-être aujourd'hui, j'aurais pu faire moi-même mon plat. Simplement, mais c'est pas le cas. Donc il y a des lacunes. Ce que je sais faire, peut-être, c'est frire l'œuf,
0: faire bouillir de l'eau, de la purée.
2: Non, même l'eau,
0: le
2: ça, c'est un peu compliqué. Le tapioca, je suis un expert en la matière.
0: Avec trop d'ingrédients,
2: oui,
0: choses
2: vraiment.
0: Là,
2: mais le reste de cuisine, vraiment, je m'en sors pas. Et puis, je peux pas faire. Je pense
0: voilà.
2: que c'est.
0: On nous dit que c'est terminé.
2: Voilà.
0: Ma chère Dodo.
3: Oui.
0: On se dit à demain si Dieu
3: on
0: le veut.
3: On se dit à demain.
0: Pas de piège, pas de coinceau.
3: Pas de colle.
0: Pas de colle, rien du tout.
3: D'accord.
0: Passe une excellente, un excellent après-midi.
3: Oui, après-midi.
0: Voilà, parce que c'est terminé, ma belle. Prends soin de toi.
3: Merci.
0: Je serai pareil. Jean-Jacques, le point littéraire, les auditeurs t'attendent.
2: Oui, nous avons deux livres sur la table et les sujets me parlent personnellement et j'espère que ça va parler aux auditeurs. Le premier livre, c'est « Enfants des mères célibataires ». C'est Michael Pombé qui écrit ce livre très intéressant. Vous allez voir les réalités aussi bien des mères célibataires
0: que
2: des enfants qui,
0: des enfants qui grandissent avec
2: sans leur père, uniquement avec leur mère. Les exigences sont parfois inimaginables. Et il y a également l'affaire Martinez Zambo.
0: Ah, d'accord.
2: L'affaire Martinez, l'affaire Martinez Zambo, qui est inspirée en fait de l'affaire Martinez Zogo.
0: Puisque je vois un marteau.
2: Voilà, c'est inspiré de l'affaire Martinez Zogo. Sauf que ici, c'est une toute autre histoire que les auditeurs vont découvrir tout à l'heure.
0: Elle est similaire, j'imagine.
2: Oui, elle est similaire, mais je crois qu'elle commence par le point final de l'histoire Martinez Zogo connue,
0: ouais,
2: pour créer une autre histoire, cette fois-là liée à son père.
0: Ça donne envie de rester
2: connecté.
0: Et à
2: la vengeance.
0: Hein.
2: Comment est-ce qu'un père se rend, comment est-ce qu'il va faire lorsqu'il a découvert que son fils a été tué? C'est-à-dire que l'auteur réussit à entrer dans le personnage du père. Quel est le sentiment qu'il a et comment il réagit? C'est le livre qui nous dit comment il réagit.
0: On va rester bien connecté, 48.4, le point littéraire. Dans quelques petites minutes avec Jean-Jacques Foucault, Raïssa Parker, c'est moi. Merci, Louis Chkemoué, Brian Bida. Demain, 12h35 pour une autre production de Fréchon Royal.

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0: Alors, c'est un plaisir de vous retrouver cet autre lundi. Nous sommes le 13 juillet 2026 et c'est parti jusqu'à 18h moins, c'est-à-dire 17h55 par là. Le point littéraire et ensuite le droit pour tous sur votre radio. Nous allons partager d'intenses moments d'abord d'apprentissage, d'écoute, de compréhension des sujets parfois très complexes. Donc voilà, restez installés convenablement. 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

0: Alors, premier arrêt de ce soir, nous allons recevoir Michael Pombé. Lui vient nous présenter deux ouvrages. D'abord, Enfant des mères célibataires et ensuite l'affaire Martinez-Zambo. Le livre a été publié aux éditions Muse. Eh bien, Michael Pombé, c'est un écrivain et dramaturge qui a commencé la littérature très jeune, mais c'est la première fois d'abord qu'il a essayé la publication d'un texte théâtral, mais également une œuvre de fiction à côté. C'est un petit roman, un petit récit qui revient quand même sur les questions d'enfants des mères célibataires. Michael, bon après-midi, bienvenue sur Le Point Littéraire.
1: Merci beaucoup, Monsieur Jean-Jacques, et merci de me recevoir sur votre plateau.
0: Je dois avouer que le livre « Affaire Martinez-Zambo », tout de suite lorsqu'on le voit, on a l'impression que c'est un livre qui parle d'une histoire qu'on connaît déjà, sauf que vous nous avez fait savoir que c'est inspiré

0: sinon tirée des faits réels, mais il y a une bonne dose de votre imaginaire. Comment naît l'affaire Martinez-Zambo dans votre esprit? Racontez-nous un peu.
1: Oui, alors, un soir, dans l'après-midi, je crois, nous étions vers le 18, 19 janvier. Je regardais la télévision et je tombe sur une information qui porte sur l'assassinat d'un journaliste que je ne connaissais même pas. Et je ne suivais même pas cette émission à la radio.
0: Oui.
1: Donc, je tombe sur cette affaire et puis, en regardant le journal, ça fait comme un tic dans ma tête et puis je me dis, tiens, tiens, ça me rappelle un peu un écrivain américain que j'ai vu à Arte Télévision qui a eu un camarade de classe. Son camarade de classe s'appelait Jeffrey Dahmer. Et apparemment, Jeffrey Dahmer était un criminel très reconnu après. Donc, son idée était d'écrire sur son camarade de classe qui ne savait pas qu'il allait devenir un célèbre tueur en série. Il était persuadé que ça allait donner un carton, mais il avait un peu peur d'écrire parce qu'il a essayé de contacter plusieurs éditeurs. Sans succès, il n'a pas eu de suite. Mais persuadé de son talent, de ce qu'il était, il s'est engagé. Et finalement, un éditeur a réussi à prendre son manuscrit, l'a publié. Ça a été un best-seller.
0: C'est un peu votre cas en fait.
1: Pardon?
0: C'est-à-dire que les conditions dans lesquelles vous vous retrouvez en ce moment-là, c'est un peu comme...
1: Oui, ça m'a rappelé quand j'ai regardé, quand je regardais l'information à la télévision, ça me rappelle un peu ce. Je me dis pourquoi pas moi aussi. L'affaire Martinez, en fait, au départ, même le vrai nom, même en fait, au départ, c'était Martinez Zogo.
0: Zogo.
1: Sans connaître
0: Réellement le...
1: réellement ce qui était choisi. Bon, enfin, moi, je suivais juste l'actualité, l'information que j'avais. Et je voulais relayer à travers les noms que j'avais, sans me rendre compte que ça pourrait peut-être me causer du tort, en fait.
0: Alors, est-ce que vous avez décidé de reproduire l'histoire Martinez-Zogo selon les faits racontés à travers la télévision ou bien vous avez voulu effectuer un dépassement au-delà de ce qui est dit et connu?
1: Non, en fait, je voulais m'inspirer des faits réels, comme je vous l'ai dit. Quand je me suis inspiré de l'histoire de l'écrivain américain que j'avais suivi, et ça m'a donné le tic.
0: Alors, qu'est-ce
1: Donc,
0: qui vous bloque? Pourquoi vous n'allez pas sur Martinez-Zogo, mais plutôt Martinez-Zambo?
1: oui, en fait, je vais sur Martinez Zambo parce que j'avais moi-même essayé de rencontrer cet éditeur. Et quand j'ai rencontré certains éditeurs qui m'ont donné leur retour et m'ont fait savoir que je pouvais faire l'objet de poursuites judiciaires, que c'était un peu dangereux pour moi et
0: Des
1: qu'il fallait
0: éditeurs
1: que je
0: camerounais.
1: change. Oui, il y avait des éditeurs camerounais, bien entendu. Beaucoup m'ont proposé de changer de titre pour pouvoir être publié, mais je n'avais pas compris trop pourquoi. C'est à force d'aller de maison en maison que on
0: Vous avez
1: m'a
0: compris un peu
1: finalement.
0: plus tard.
1: Oui, que j'ai compris que c'était forcément pour ça, puisque même dans mon entourage, on me disait que non, faut faire attention.
0: C'est une patate chaude.
1: Voilà. Ensuite, je ne connaissais même pas
0: Le
1: le
0: concerné
1: journaliste
0: ou
1: en
0: la famille?
1: question, je ne connaissais pas la famille et je connaissais rien de ces gens, en fait.
0: Est-ce que vous avez essayé d'entamer des démarches pour rencontrer peut-être la famille ou l'avocat du concerné?
1: Bon, là, c'est quand j'ai finalement quand j'ai changé définitivement tous les noms. C'est là où je suis tombé sur les réseaux sociaux sur un certain Dimitri Amban, je crois. Il doit être
0: Un
1: journaliste.
0: journaliste.
1: Voilà. C'est lui qui m'a donné le tuyau sur l'avocat qui est en cours. Donc, je l'ai contacté pour lui expliquer ce que je voulais faire. Mais c'était déjà

0: père peut se sentir lorsqu'il apprend que son fils a été froidement assassiné. Alors, est-ce qu'il était facile d'essayer d'entrer dans la tête du personnage principal que vous créez, Martinez Zambo, qui est le père d'un fils tué?
1: Facile, je dirais non. Mais connaissant le contexte camerounais, je me suis dit que je pouvais un peu imaginer ce qui peut se passer parce que quand je rédigeais cette partie-là, ça me rappelait aussi un autre film que j'avais vu, tourné par Samuel Lee. Et puis je me suis dit, mais tiens. Pourquoi cet acteur as-tu fait? En fait, je me suis un peu mis dans la peau d'un père, et puis les idées sont venues, et puis j'ai simplement accouché, tout simplement.
0: Un père ne laisse pas la mort de son fils impuni.
1: Oui, tout à fait. Comme j'aurais dit, la justice au Cameroun, on a l'impression que la justice au Cameroun n'est pas totalement indépendante. Elle n'est pas libre. Enfin, je suppose que vous avez suivi l'affaire de Monseigneur
0: Bala,
1: Mbalaké,
0: oui.
1: où on a finalement annoncé une mort par noyade. Et il y a d'autres cas comme ça au Cameroun qu'on connaît. Enfin, que moi je suis à la télé, hein, je
0: Pour
1: connais
0: dire que
1: pas
0: vous n'êtes pas
1: personnellement.
0: convaincu.
1: Voilà, il y a beaucoup de cas comme ça que je suis à la télé, on m'en parle beaucoup. Et il y a ce problème d'indépendance de la justice au Cameroun qui continue. Je me suis dit, bon. Si je suis à la place de ce père et qu'il est convaincu que son fils n'aura pas justice après la mort, qu'est-ce qu'il pourrait faire?
0: Est-ce que se rendre justice soi-même est une chose à encourager? Le
1: Absolument
0: livre
1: pas.
0: finit avec, on va dire, à une fin heureuse pour celui qui commet un double meurtre.
1: Bon, disons pas qu'il est heureux. Les jurés, sans être à la place des jurés, les
0: Oui.
1: jurés qui ont décidé de l'innocenter se sont mis peut-être un peu plus à la place de l'accusé, se sont dit peut-être que.
0: Il était dément.
1: Bon, pas forcément. Peut-être c'est la stratégie utilisée par ces avocats. Je ne suis pas dans la tête des avocats pour être là. Mais je me dis, si les avocats ont réussi à convaincre les jurés et que. Ils ont trouvé qu'il était dément. Bon, je peux pas. Moi, je ne raconte que ce qui m'arrivait, mais sans être dans la tête des
0: Alors,
1: jurés.
0: c'est une pièce de théâtre et tout se passe devant un tribunal. Est-ce que pour écrire ce livre, vous avez eu besoin, ou vous êtes rapproché peut-être des juristes pour avoir la réalité du déroulement peut-être d'un procès, pour coller effectivement à ce qui se fait lorsqu'on se retrouve dans un tribunal? Parce qu'on a eu l'impression quand même il y a le système juridique camerounais qui est imbriqué avec le système juridique américain. Avec notamment les jurés, tout un panel. C'était un peu un mélange en fait.
1: Oui, en fait, moi je suis beaucoup les documentaires à Crime District.
0: Ah
1: Et
0: d'accord.
1: parmi ces documentaires, il y a souvent des moments où on nous met en pleine scène d'une audience qui se passe. Et c'est à partir de là où j'ai commencé à essayer d'imaginer ce qui peut se passer dans une audience. Et puis j'ai essayé de refaire la
0: D'écrire
1: même
0: ce livre. En
1: chose.
0: tout cas, moi, je dois avouer que c'est un mélange. Pour une pièce de théâtre, on a bien vu qu'il y a beaucoup d'influence, surtout au niveau du cinéma. C'est-à-dire que vous avez quand même énormément regardé des films et vous nous reproduisez quand même quelques scènes, des films connus.

0: peut-être mieux vaut qu'on se rende justice. Donc, je pense que j'ai essayé de reproduire ce que je vois dans, ce que je ressens dans la société. La société camerounaise a tendance à se rendre justice, la vindicte populaire.
1: Pourtant, il ne le faut pas.
0: Absolument pas.
1: Le deuxième livre enfant des mères célibataires, ici encore, dès la première nouvelle, on a l'influence encore du journaliste et on est amené à se poser des questions. Dans quel état d'esprit vous avez eu cette information? Est-ce que vous êtes dans le choc? Parce que visiblement, ici encore, vous racontez, vous parlez de la toute première nouvelle, l'histoire de Laetitia. Ici, Laetitia, c'est une jeune fille qui malheureusement n'a pas la chance de grandir avec son père, seulement avec sa mère. Sa mère qui a décidé de refaire sa vie avec un monsieur, un homme qui est engagé dans la politique. Sa mère est plus attentive à l'image qu'elle pourrait renvoyer qu'à sa propre fille qu'elle semble délaisser. Ce monsieur qui est Martinez Zogo va...
0: Zogo.
1: Ce journaliste, un autre journaliste qui va régulièrement donner des cadeaux à la jeune fille en cachette. Et finalement, la jeune fille découvre que c'est simplement par reconnaissance que ce dernier se manifeste de la sorte. Alors, finalement, le personnage Zogo revient. Pourquoi il revient encore dans cette autre recueil de nouvelles?
0: Voilà, c'est juste un nom. On ne parle pas de Martinez ici. Zogo, vous savez, beaucoup de personnes s'appellent Zogo.
1: Oui.
0: Donc, c'est juste une...
1: Mais il y a bien des indices quand même dans le livre.
0: Ça, c'est un livre que j'ai commencé en 2016. Or, celui-là, c'est juste après 2023. Il est plus récent.
1: Ah, d'accord.
0: Donc, le nom de Zogo était déjà là. Comme ça, au hasard. Il n'y a aucun lien.
1: Mais encore ici, ce Zogo était également un journaliste qui fait une brillante émission Embouteillage.
0: Tout à fait, tout à fait.
1: Ça veut dire que
0: En fait, j'ai juste... réadapté. Après quoi que j'ai adapté, comme c'était en cours, et l'autre, je viens de commencer, je me suis dit, ok, je vais juste mettre aussi ce nom qu'on a passé, le Martinez
1: Zambo.
0: Zambo que je connais, lui il était...
1: Mais finalement, on va se perdre avec les Zambos.
0: Comme je vous l'ai dit, j'ai juste changé de nom.
1: Par crainte. D'accord. Il ne vous sera fait aucun mal, du moins on l'espère. Alors, l'histoire de Laetitia, lorsque vous mettez en évidence les mères célibataires, les enfants des mères célibataires, c'est pour dire quoi? Les enfants des mères célibataires souffrent trop?
0: Non, en fait, c'est à cause de mon histoire personnelle avec ma maman.
1: Vous êtes issu d'une famille monoparentale?
0: Effectivement. Quand je grandis, effectivement, je vois le bilan qu'il y a avec ma mère. Je me rends compte qu'il y a quelque chose qui ne va pas dans ma vie. Et pourquoi ça ne va pas? J'essaye de comprendre en essayant, parce qu'au départ, je voulais raconter mon histoire personnelle. Au premier chapitre, au lieu de Laetitia, c'était mon histoire personnelle que je voulais rencontrer. Mais comme le temps passait, et je suivais aussi l'actualité sur la monoparentalité au Cameroun qui revenait très souvent, je me suis rendu compte qu'en fait, je ne suis pas seul dans cette histoire.
1: Oui.
0: Il y a beaucoup de familles monoparentales et les conséquences sont souvent très graves à la longue. Parce qu'en réalité, en observant la société, je me suis rendu compte que le taux de criminalité, drogue et tout le reste, c'est un lien. Donc la monoparentalité, pour moi, c'est un vrai sujet.
1: De société qu'il faut poser sur la table.
0: Qui mérite d'être posé. J'ai l'impression que les autorités ne prennent pas ça à cœur. Mais pour moi, j'ai l'impression que c'est vraiment pour un que je dois poser sur la table. Donc c'est comme ça que je me suis dit, au lieu de raconter ma propre histoire, peut-être je pourrais toucher un grand nombre. Surtout parce que ma cible principale, c'est surtout les autorités. Parce que je veux que les autorités
1: s'intéressent à cette condition.
0: Voilà, et essayent de mettre, ne serait-ce que pour réduire ou alors pour encadrer cette situation. Ça peut contribuer à diminuer beaucoup de maux dans la société camerounaise. Et ça, je suis persuadé de ça.
1: Alors, puisque vous avez été un enfant d'une mère célibataire, quelles sont les difficultés que les enfants... En tant que loin de son parent, qu'est-ce qu'on a comme réalité qui nous empêche véritablement d'évoluer?
0: Oui, l'encadrement. Par exemple, moi, personnellement, sur le plan éducatif, je n'ai pas eu un encadrement assez sérieux qu'il fallait. Donc, il y a sur le plan éducatif, il y a l'impact même sur le plan mental, il y a l'impact même sur le plan sentimental même.

0: comme je vous l'ai dit, l'encadrement.
1: Mmh. Il y a un manque, en fait.
0: En fait, il y a une limite. Mmh. Je suis persuadé que si vous, vous rencontrez des enfants de mince, vous allez vous rendre compte qu'il y a toujours un manque. Il y a toujours quelque chose à cet enfant qui lui manque, qui fait en sorte qu'il ne soit pas totalement équilibré.
1: Qu'est-ce qu'on pourrait faire? Parce que quand on interpelle les autorités, c'est pour qu'il y ait des solutions. Qu'est-ce qu'on peut faire pour accompagner les mères célibataires qui encadrent seuls leurs enfants?
0: Oui, on peut mettre des... Par exemple, d'abord, la meilleure chose est de commencer d'abord par la prévention.
1: Hmm.
0: Pour la prévention.
1: Comment est-ce qu'on prévient?
0: Je ne sais pas, mettre une loi, par exemple.
1: Pour interdire aux hommes de quitter les mères?
0: Non, pas de quitter. Afin de les amener à s'occuper de leurs enfants.
1: De leurs enfants, par contrainte.
0: Oui, vous ne pouvez pas ne pas avoir de l'argent, vous vous mettez à faire d'enfants. Ce n'est pas normal. Donc, si vous vous mettez à faire d'enfants.
1: Parce qu'on dit que le lit du pauvre est quand même fégant, hein. Donc.
0: Oui, mais il faut quand même que vous soyez sûr, tout au moins la famille, on se rassure que la famille suit l'enfant et que l'enfant évolue dans les bonnes conditions. Mmh. Même si l'enfant est seul avec sa mère, mais au moins qu'il y ait un suivi, qu'on essaie de suivre l'enfant.
1: Parce que lorsque les pères irresponsables, appelons ces derniers ainsi, parce que parfois la réalité peut varier, parce que c'est au cas par cas qu'on peut évaluer
0: je suis
1: tout.
0: Je suis tout à fait d'accord.
1: Maintenant, quand un père est parti, faut-il contraindre ce dernier à venir s'occuper de son enfant? Autant de choses, y a-t-il des mécanismes qu'on pourrait mettre sur pied? Toujours est-il que même la loi nous offre peut-être des alternatives, mais à côté de ça, vous avez dit qu'il faut prévenir. Quel est le discours qu'on peut tenir à ceux qui ne sont pas encore parents ou bien à ceux qui sont déjà des mères mais abandonnées? Qu'est-ce qu'il faut faire peut-être pour combler le vide d'un père irresponsable qui est parti?
0: Je crois que c'est surtout pour ça que j'ai écrit cet ouvrage. Mmh. Que les autorités, qu'on essaie de voir comme, je ne sais pas, dans les pays avancés, les mesures qu'on peut faire.
1: C'est-à-dire que prendre parfois les enfants pour mettre ces derniers dans des familles qu'on considère comme étant une famille normale, entièrement constituée par un père et une mère.
0: Je sais pas trop, mais on pourrait copier dans les pays où ça marche, essayer de faire ce qui est bon là-bas et qu'on peut adapter ici pour essayer d'accompagner ces mamans qui
1: les mères célibataires.
0: J'ai un cas comme ça personnel dans mon quartier, Clarisse, que je veux pas.
1: Mais vous l'avez déjà nommé, hein.
0: Je veux pas trop en parler. Donc, elles sont quand même m'interpellent par exemple, parce qu'en plus de ça, elle est un enfant d'épanouicité. Heureusement, dans mon quartier, qu'il y a des pères, des religieux dans le quartier, c'est eux qui s'occupent de même sa chambre qu'elle loue là. C'est eux qui gèrent tout. Mm. Donc, ça m'a beaucoup touché. Chaque fois que je la vois, elle me parle des problèmes qu'elle rencontre. C'est vraiment très, très, très personnel.
1: Le mal est profond. Et ça, c'est bien de soulever le problème. Alors, moi, je ne vais pas dire l'histoire de Pierre, le prophète et son frère. En tout cas, ça parle des histoires des bonbons pasteurs, entre guillemets. C'est une belle histoire à lire et on tire des enseignements. Mais à côté de ça, il y a quand même une autre histoire, l'histoire d'Herman et sa sœur. C'est-à-dire que Herman, en route, viendra en aide à une femme qui finalement, ainsi de suite. Alors, chaque histoire a pratiquement une convergence. C'est toujours la famille. Est-ce à dire que la cellule familiale aujourd'hui au Cameroun, même ailleurs, a des réels problèmes?
0: Absolument, j'en suis convaincu. J'en suis convaincu. Vous voyez souvent l'actualité à la télé, la tuerie des enfants. Je crois que vous avez tué cette affaire de petit Matisse.
1: Oui.
0: Il y a
1: plusieurs cas.
0: Il y a plusieurs cas qui reviennent, qui montrent à suffisance que la société camerounaise, même la famille, est vraiment en crise. Ça ne va pas. Il y a vraiment des problèmes dans la société camerounaise.
1: À la fin de la lecture de votre livre, celui-ci précisément, il y a forcément des attentes.
0: Absolument.
1: Vous avez dit les autorités.
0: Oui,
1: il y a la société elle-même.
0: Absolument.
1: La jeune fille qui n'a pas d'enfant aujourd'hui, qui va se retrouver avec un homme irresponsable. Y a-t-il des moyens d'y l'éviter? Qu'est-ce qu'on peut passer en conseil à cette dernière?
0: Oui, justement, comme je l'ai dit dans mon avant-propos, la jeune fille, les jeunes femmes, même les familles qui ont fait des enfants, filles, de prendre certaines prédispositions. Quand vous allez peut-être avec quelqu'un, vous pouvez, par exemple, utiliser les méthodes de prévention qu'on connaît.
1: Hmm.
0: Et quand vous avez fauté, essayez de vous rapprocher d'un médecin. Je n'encourage pas l'avortement, mais si on est des êtres humains, vous pouvez faire une erreur et vous rendre compte que...
1: C'est une erreur. Généralement, on dit, si on ne veut pas rêver, on ne dort pas du tout.
0: Bon, il y a d'autres... Bon, je dis d'erreur parce que beaucoup de gens disent que, bon, elle n'a que fait une fois. Et une fois là, il y a eu un enfant, donc...
1: En réalité, il faut accompagner la mère célibataire.
0: Oui, en réalité, il faut les accompagner.
1: Dans la famille, des conseils. Tout à fait. Peut-être pas fustiger cette dernière parce que... lorsqu'on

0: caractère, c'est vos deux textes. Ça veut dire que nécessairement, il y a d'autres en gestation ou on n'envisage pas encore.
1: Si, si, il y a même un qui a été publié, mais je n'ai pas encore pu, j'ai pas encore pu le faire sortir. Donc je vous verrai sûrement pour cet autre ouvrage.
0: Il faut dire que c'est peut-être rare, vous m'avez confié que les éditions Muse, vous avez publié à compte
1: Éditeur, éditeur.
0: d'éditeur. C'est-à-dire que vous n'avez pas fait un contrat
1: Non,
0: pour.
1: si, si, c'était un moment électronique, puis c'est bien que c'était pas compliqué.
0: Donc, totalement satisfait. Enfant des mères célibataires, le livre est disponible quand même sur Amazon. Où est-ce qu'on peut
1: Oui, bien
0: l'avoir
1: sûr,
0: pour.
1: vous allez sur la librairie en ligne de la maison d'édition, morebook.shop, et vous passez la commande, ou alors vous me contactez directement.
0: Oui, nous on va pas donner votre numéro, nous on donne généralement le numéro de notre numéro comme ça,
1: Oui.
0: quand les gens viennent vers nous, on vient à vous. Est-ce qu'il y a un dernier mot à dire? Pourquoi est-ce qu'il faut lire Enfant des mères célibataires et l'affaire Martinez de Zambo? Pour quelles raisons on doit lire les deux livres?
1: Les deux livres parlent de l'actualité, tout simplement de l'actualité de l'heure. Ça nous montre à quel point c'est des choses qui nous interpellent au vu de tous les jours. Et je pense que tous ceux qui sont au Cameroun, bref, tous ceux qui vivent sur Terre même doivent s'intéresser à ça. Je crois que le problème de l'enfant de mètre, c'est même un problème mondial. Parce que je me rappelle aussi quand j'ai découvert la vraie histoire de Marilyn Monroe, je me suis rendu compte que c'était pas son vrai nom. Elle aussi, elle est venue d'une famille monoparentale. Et apparemment, elle aussi, elle a subi des attouchements et elle a fait l'objet des violences de la part du compagnon de sa maman. Donc, c'est des choses qu'on vit, l'inceste, c'est des choses qu'on vit dans nos familles. Je pense que c'est très important de parler de ça, l'éducation sexuelle. C'est vrai qu'on n'en parle pas trop, mais il faut qu'on en parle. Le tabou, ça l'a sorti. Je pense que c'est surtout pour ça. C'est ces choses qu'on connaît dans la société qu'il faut laisser les autres.
0: Merci Michael Pombé et surtout
1: Merci à
0: bonne
1: vous.
0: suite.
1: Merci, merci à vous.
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0: Alors, merci à Michael Pombé pour ces deux livres. C'est sur des sujets très actuels. À présent, nous avons avec nous sur le plateau André Achille Meka. Bon après-midi, c'est un habitué de la maison. Hein.
1: Merci Jean-Jacques, merci pour l'accueil. Bonjour à vos nombreux auditeurs. Et bonjour à tous les passionnés du livre et de la lecture.
0: Oui. Alors, nous sommes avec, nous ne sommes pas tous les deux, hein. C'est vrai que nous sommes souvent régulièrement ensemble dans les activités de promotion du livre. Mais il y a Hervé Madaya, lui également qui est un habitué de ce plateau. Hervé Madaya, bon après-midi.
2: Merci, bon après-midi, et c'est un plaisir d'être là, merci.
0: C'est un plaisir en tout cas partagé de vous recevoir. C'est pour parler de l'apéro littéraire. C'est en fait la promotion du livre, mais de façon continue. Un peu ce que nous faisons à la radio, mais cette fois-là, c'est en présentiel. L'apéro littéraire, c'est la deuxième édition.
2: Tout à fait.
0: Deuxième édition, il y a déjà eu une première édition. Dites-nous un peu l'apéro littéraire. Comment ça se passe?
2: Alors, une première édition qui a réuni trois auteurs, dont Daouda Mbombo avec Le Fossé des Baobabs, Evelyne Mungakung avec Les Chroniques des Macs et Hervé Madaya avec Où se cache l'eau pendant la nuit. Alors, apéro littéraire, c'est d'abord un espace de rencontre. L'idée, c'est de permettre aux auteurs, jeunes et moins jeunes, de rencontrer des éditeurs, de rencontrer le public également, afin de pouvoir échanger en toute convivialité. Alors, l'idée, c'est de sortir le livre des espaces dans lesquels on a parfois tendance à l'enfermer, c'est-à-dire les bibliothèques, les lieux de conférences considérés comme élitistes, dans lesquels le jeune public n'a pas toujours la possibilité d'aller. Et donc, afin qu'il y ait un débat, il y ait un échange qui fasse du livre un outil culturel de partage.
0: Oui. Il faut dire, André Achille Meka, le modérateur des apéros littéraires, encore cette fois-ci, est toujours, hein, parce que c'est un bon partenariat. Moi, je vais souligner que c'est là-bas que j'ai rencontré et que j'ai pu inviter Evelyne Mungakung. Donc, merci à l'apéro littéraire.
1: Merci.
0: Là, ça se célèbre quand même.
1: Merci.
0: Alors, il faut dire que cette fois-ci, on convoque sur la table trois auteurs.
1: Oui.
0: Aristide Lama, très bon auteur, avec déjà son tout premier livre, Les Choses Interdites. Il y a également
1: Gertrude
0: Dobinant. Moi, j'ai également adoré La Dame du Quatrième Étage et autres nouvelles. Et il y a...
1: Viviane Le Peyou.
0: Où il y avait pourré Le Mouton Noir des Joya. Alors, pourquoi le casting, si? Parce qu'il y a forcément une thématique qu'on cherche à faire ressortir. Il y a bien une raison pour qu'on mette ensemble les trois.
1: Ce casting, parce que vous vous souvenez certainement de cet ouvrier de la plume, un contemporain qui disait dans l'un de ses ouvrages... Honte à qui peut chanter pendant que Rome brûle. C'est-à-dire, ce qui nous intéresse davantage, c'est ces auteurs qui vivent dans leurs époques et qui présentent les réalités de cette époque à travers leurs différents écrits. Vous vous souvenez également de ces techniciens de l'écriture, La Bruyère, pour ne pas le nommer, qui nous disait « Lorsque la société sera parfaite, on conduira les écrivains vers les frontières et on leur dira « Partez ». Et pour l'instant, notre société n'est pas encore mitoyenne, malheureusement, jusqu'ici, de cette perfection. Et nous pensons que les auteurs ont encore un rôle important à jouer. Et c'est ce rôle que ces auteurs, ces trois auteurs qui ont été castés jour, que ce soit Georges Aristide Lama, à travers son premier ouvrage, Les Choses Interdites, vous pouvez avoir le ton et le la donné par son écriture, Viviane Melou Peyou, Pourrée, Le Mouton Noir d'Njoya, et Gertrude Dobinant, La Dame du Quatrième Étage, qui parle aussi, dans le cadre de son ouvrage, des histoires ou alors des réalités propres à notre environnement. Et vous savez que c'est une question qui interpelle et qui convoque de plus en plus nos dirigeants. Vous savez qu'aujourd'hui, dans l'univers, par exemple, de l'éducation, il y a ce qu'on appelle les APC, les approches par compétences, qui souhaitent que les enseignants adaptent leurs enseignements à notre réalité, à notre environnement.
0: Tout à fait.
1: Et nous aussi, nous sommes preneurs de ce type de projet et c'est la raison pour laquelle nous avons choisi ces auteurs qui s'intéressent davantage à notre vie, à notre quotidien. Pour vous dire que nous ne faisons pas cavalier seul, cavalier, voilà, vous avez le père Pabé Mongo qui, à travers la Nolika, la nouvelle littérature camerounaise, qui souhaite également que les auteurs vivent leur réalité et qu'ils reproduisent ces réalités dans leurs différentes écritures. Moi, à titre personnel, j'ai eu envie de découvrir Paris après avoir lu Madame Bovary de Gustave Flaubert, parce qu'on faisait l'éloge de Paris, de Rouen, ainsi de suite. Et c'est ce à quoi on convie les auteurs aujourd'hui. Et nous pouvons très rapidement faire un lien avec la première édition qui a réuni trois belles plumes, Daoud Dambombo, le fossé des Baobabs, Hervé Madaya, qui est ici, qui est le promoteur de ce concept, Où se cache l'aube pendant la nuit, et Evelyne Meung-Hakoun, les chroniques de Marc. Et vous voyez que nous sommes dans cette continuité-là avec les trois autres auteurs qui ont été castés pour cette deuxième édition.
0: Hervé Madaya, moi, ce que j'ai retenu, c'est surtout que ce sont les auteurs qui écrivent dans leur monde, de leur monde. C'est-à-dire que c'est peut-être l'un des critères qui compte pour avoir des auteurs qui viennent parler avec les lecteurs.
2: Ah mais absolument, c'est-à-dire que les auteurs, on a là trois auteurs comme pour la première édition qui viennent de différents univers, qui ont des parcours divers, mais qui entrent bien dans le concept de l'apéro littéraire, c'est-à-dire que très clairement, pour être retenu dans l'apéro littéraire, il faut avoir une voix authentique et mettre en avant les réalités camerounaises. La thématique générale étant justement comment les auteurs se servent de ces réalités, du vécu camerounais dans leur écriture, comment ils mettent en avant notre vécu.
0: Il faut dire que c'est une activité vraiment pour les amoureux du livre. Tous les auteurs sont appelés, il suffit juste d'avoir une écriture authentique.
2: Il suffit d'avoir une écriture authentique, ensuite le comité d'organisation fait le reste, étudie les propositions qui sont faites, et une écriture authentique qui met en avant les réalités du Cameroun.
0: Oui.
1: J'ai envie de dire, Jean-Jacques,
0: André Gilles,
1: cette question que vous posez à Hervé Madaya, je ferai un peu le chrétien du lundi pour dire que pour ceux qui lisent la Bible, on dit que si vous n'aimez que ce que qui vous aime, qu'est-ce que vous faites de mieux? Alors, notre ambition, c'est une ambition légitime qu'on peut trouver dévorante, c'est d'aller à la quête de ceux-là qui ne portent pas le livre à cœur. Parce que vous savez tout le bien que le livre fait, à la fois pour ceux qui lisent juste en traversant la vie et pour ceux qui lisent pour un intérêt personnel. Notre cible principale, ce n'est pas uniquement les passionnés
0: du livre.
1: C'est tout le monde, d'avantage d'aller conquérir.
2: Exactement.
1: D'accord. Ceux-là qui ne sont pas encore proches du livre, voyez-vous. Donc, nous abandonnons un peu cette brebis gagnée pour aller chercher les brebis égarées.
0: C'est tout le monde qui peut venir pour échanger.
1: Oui.
0: Et ce qui est peut-être intéressant, Hervé Madaya, de dire, c'est qu'il n'y a pas de protocole. Vraiment, c'était un échange à cœur ouvert, où on va poser des questions.
2: L'idée, c'est de créer une proximité entre les éditeurs, les auteurs et le public. On sait que les jeunes auteurs n'ont pas souvent cette facilité à rencontrer les auteurs eux-mêmes qui sont déjà confirmés. Et c'est en rencontrant l'auteur, en lisant un livre, en ayant une dédicace, qu'on a envie d'écrire quelquefois. Qu'on se sent légitime pour pouvoir et qu'on a des modèles également. Donc l'idée vraiment, c'est de pouvoir créer cette proximité et un moment de convivialité dans lequel tout le monde se sent à l'aise de poser des questions, qu'il y ait une spontanéité également.
0: On a pu jeter quand même un coup d'œil sur le programme. Il faut dire qu'il n'y aura pas seulement le livre, hein. On s'est diverti un peu avec un peu de musique. Et j'ai pu jeter Halima. Halima, c'est une artiste que moi j'aime bien particulièrement, par son authenticité, le fait qu'elle chante en sa langue nationale.
1: C'est ça, c'est un moment à la fois de création, parce que nous célébrons l'auteur, c'est un dieu, et c'est un moment de création et de recréation, parce qu'Halima va chanter, et puis le casting n'est pas fait au hasard, c'est une artiste qui promeut la langue maternelle, la langue nationale. Daoud Dambombo n'aime pas trop cette expression.
0: Maternelle.
1: On dira langue nationale. Et au-delà, c'est une. Elle fait dans la chanson à thème, voyez-vous. À côté d'Halima, nous avons la professeure Cécile Dolissane et Bossé, qui fera la note de lecture. Vous connaissez.
0: La dimension de la dame.
1: La dimension du professeur Dolissane.
0: Son œil très averti.
1: Très averti, voilà. Qui aura pour regard de lire pour nous et pour le public. Il sera là ces ouvrages à notre place. Il sera aussi question de créer ces moments de convivialité. Voyez-vous, Jean-Jacques Foucault, lorsque vous rendez un événement, l'apéritif, c'est un moment de convivialité.
0: Bien sûr.
1: Il arrive que vous venez à un événement, qu'on vous serve directement le plat de résistance. Mais pour vous dire que vous êtes bien accueilli, on peut vous donner un verre. Et c'est ce que nous faisons, c'est-à-dire au moment où nous serons en train d'échanger, mais alors autour d'un livre, on pourra prendre un verre, prendre des cacahuètes, encore qu'il n'y aura pas que des cacahuètes, parce que à la Camerounaise, il y en a qui nous demandent est-ce qu'on mange là-bas. J'ai dit oui. On mange et on parle du livre, voyez-vous.
0: C'est donc ce samedi.
1: Et c'est un lieu de rencontre, parce que n'ayez pas aussi le triomphe modeste pour dire qu'on peut aussi rencontrer Jean-Jacques Foucault, qui sera de la partie, parce qu'il y a très peu d'espace dédié à la littérature, à la promotion du livre, et pour ce que vous faites, il est aussi important de vous porter au pinacle.
0: Non, on sera là, ne vous inquiétez pas. C'est le samedi 18 juillet, 16h30.
1: Oui.
0: C'est au niveau de Titi Garage.
1: Non, nous serons à Dragage.
0: Ah oui, oui.
1: Voilà, oui. Face entrée comme telle, au comptoir des arts. C'est un lieu aussi à découvrir qui accueille pas mal de personnes, pas mal d'événements sur le plan artistique et sur le plan culturel. C'est aussi un lieu à découvrir. Donc, toutes les personnes qui souhaitent rencontrer ces auteurs qu'on a peut-être eu l'opportunité de lire, Hervé Madaya, Daouda Mbombo, qui sont membres, disons-le, du comité
0: d'organisation, effectivement.
1: Evelyne Meungue-Akoum, mais ce qu'on viendra davantage voir, c'est ces trois auteurs, Viviane Molupeyou pour le mouton noir d'Enjoya, Georges Aristide Lama pour Le jour et l'abîme, et Gertrude Le Binon pour La dame du quatrième étage. Il faudra bien venir pour voir le regard que ceux qui sont au quatrième étage portent sur nous.
0: Sur ceux qui sont au rez-de-chaussée. Moi, je suis très heureux de vous revoir parce que c'est le même combat que nous menons tous, la promotion du livre, de l'écriture. Et lorsqu'on dit encore que même ceux qui ne lisent pas, peut-être c'est le moment de venir apprendre et écouter.
1: Absolument.
0: À force de partager un environnement avec les personnes qui lisent, on va être piqué par le virus,
2: oui,
0: la sensibilité.
2: On finit par s'y intéresser, c'est l'occasion pour le jeune qui a un manuscrit dans son tiroir, qui a sa tablette, de venir rencontrer un éditeur. On ne rencontre pas un éditeur tous les jours.
0: Ça, c'est vrai.
2: Là, on pourra poser des questions de manière spontanée. Peut-être avoir des réponses, ce que j'espère fortement.
0: Il ne me reste plus qu'à vous dire merci à tous les deux.
1: Vous
0: êtes venu à la radio.
1: C'est à nous de vous dire merci, Jean-Jacques Foucault, pour l'amplificateur que vous êtes, pour cet événement que vous annoncez ici depuis plusieurs semaines. Et donc, nous nous donnons rendez-vous à tous ceux qui aiment la littérature et qui n'aiment pas la littérature. Venez samedi prochain, nous serons au comptoir des arts dès 16h30.
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0: Il est 16h.
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0: Alors, merci aux invités de la première heure. La deuxième heure, à présent, c'est le droit pour tous. Tout savoir sur la législation camerounaise et même au-delà. Alors, on l'a remarqué ce week-end, particulièrement dans la ville de Douala, il y a plusieurs semaines aussi, une série d'effondrements des maisons d'habitation, des immeubles qui ont été construits sans respecter un certain nombre de normes et de règles en la matière. Et si on pointe du doigt la qualité du matériel, il y a également le non-respect véritablement des normes qui cela fait défaut. Et donc, aujourd'hui, on en parle. Jean-Jacques Meke, bon après-midi.
1: Bon après-midi, Jean-Jacques Foucault. Bon après-midi à Cyril Stéphane. Et Edigui, mon précieux petit frère et ami. Bon après-midi à Ulrich Kemoy, Brian Bida et tout ce qui nous permet d'être au contact de nos auditeurs et des inconditionnels du point littéraire assorti au droit pour tous, comme c'est le cas tous les lundis. Et pour cela, je voudrais remercier le grand pasteur Emmanuel Nolbissa à qui j'ai dit bonjour et bon début de semaine, lui qui ne cesse d'imaginer des situations et des solutions pour ses concitoyens, lui qui a à cœur de faciliter la vie des siens, lui qui a à cœur d'impacter les siens par des actions positives, lui qui souhaite que les autres soient comme lui, épris de solidarité, d'entraide et de compréhension, parce qu'en réalité ce qui nous manque le plus, c'est la tolérance et la compréhension mutuelle, c'est la capacité de savoir que l'autre peut faillir. Et s'il a failli, comment ne pas le vouer à la Guyenne, comment le ramener à la vie en surface et lui donner l'occasion de donner ce qu'il a de meilleur pour sa société, pour son pays, le pays qui va mal, pour l'humanité tout entière. À travers lui, je dis bon après-midi à la reine Esther qui est permanemment à ses côtés grâce à Dieu. Et ainsi qu'à tous ceux du consortium qui permettent que la machine soit debout, à tous les mutualistes, les bons, les sérieux, parce que parmi eux, Dieu m'en préserve, il y en a qui sont des petits tricheurs. Ah bon? Il faut qu'ils se modifient, qu'ils changent leur façon d'être, qu'ils sachent que qui dit mutualiste dit mutualité, qui dit mutualité dit solidarité, qui dit solidarité dit entraide.
0: Tout à fait.
1: Il faut savoir faire passer parfois l'autre devant soi. Ce n'est pas parce qu'il est passé avant vous qu'il aura certainement la plus grosse part. Donc, sachons être indulgents, sachons attendre que l'autre soit servi avant nous et sachons être servi au moment opportun parce que tout vient à point nommé à qui s'y attendre. Ainsi, bon après-midi aux nombreux auditeurs, surtout aux inconditionnels. Comme je l'ai indiqué tout à l'heure, du bois littéraire assorti au droit pour tous.
0: Il faut dire que pour le premier sujet de cet après-midi nous amène à parler de l'urbanisation anarchique. On voit bien, et surtout pendant cette saison, particulièrement dans les villes de Yaoundé et de Douala, que soit des maisons s'effondrent, soit simplement vous allez dans certaines maisons, il y a l'inondation. Ça, c'est simplement dû au fait que dès qu'il existe une parcelle de terre, même dans le marécage, les Camerounais n'hésitent pas à y implanter leur maison. Mais peut-être qu'il faut-il dire que il y a des règles en la matière, on ne construit pas partout comme on le sent. Jean-Jacques Meke.
1: Merci Jean-Jacques d'embrayer par ce pan-là. On ne peut évidemment pas construire partout comme bon nous semble. Il y a les zones impropres à la construction, qu'on appelle les zones déclarées ou classées non édificandes, impropres à l'habitat. Il y a des zones réservées qui participent du domaine privé de l'État, qui est réservé pour des infrastructures publiques,
0: oui,
1: pour l'intérêt commun, et qui, si jamais les gens s'y installent, seront victimes d'expropriation avec tous les déboires que l'on connaît. Maintenant, pour ce qui est qualifié des zones non édificandes, il faut dire que ce qui est impropre à l'habitat chez nous n'est pas forcément chez les autres. Ce qui n'est pas souhaitable comme parcelle pour M. Jean-Jacques Foucault, qui est un citoyen au revenu moyen, ne l'est pas pour celui qui a beaucoup d'argent.
2: D'accord.
1: C'est ça aussi. Parce que de manière

0: trivial, on dit qu'on ne peut pas construire dans ce qui est qualifié de marécage.
1: Mais cela dépend des moyens.
0: On ne peut pas construire là où il y a un cours d'eau, là où, là où, là où, là où. Il y a beaucoup d'éléments qui entrent en ligne de compte. Il faut dire que ailleurs, sous d'autres cieux, on a conçu des édifices sous l'eau ou sur l'eau, sur pilotis. Il y a des stades en Corée et au Japon qui sont immergés, qui ont été construits sous l'eau. Il y a des bâtiments, des immeubles qui sont conçus sur l'eau parce qu'ils sont sur pilotis. On a dompté la nature, on l'a implanté au plus profond sur la terre ferme, c'est remonté, un peu comme les ponts. Les pieux du pont sont dans l'eau. Ils sont solides, ils nous permettent de traverser.
1: C'est vrai.
0: Parfois sur beaucoup de kilomètres. On a bâti quelque chose sur l'eau et ça sert à la circulation, à la mobilité des hommes. On a bâti des bâtiments sur des zones qui jadis étaient marécageuses, impropres à l'habitat. Mais les hommes ont fini par dompter la nature, ils ont ramené. Et puis je vais vous dire que ça prend beaucoup d'argent.
1: Oui.
0: C'est pour ça que lorsqu'on voit M. Foucault, on évalue ses revenus, on dit que ici, tu ne t'en sortiras pas. Parce que tu vas bâtir une maison qui sera sur du sable mouvant, qui ne pourra pas résister aux affres de la nature, à la colère de la nature.
1: Oui.
0: À la première inondation, ton bâtiment sera
1: tout sera balayé.
0: Parce que tu n'auras pas la capacité d'avoir le matériau le plus important qui permet de résister aux intempéries, qui permet de résister à l'eau. Donc par conséquent, pour toi, vous et moi, c'est déclaré non édifiant 10. Mais pour ceux qui ont des moyens, ils peuvent dompter la nature et imposer à cette nature la volonté de l'homme,
1: tout à fait
0: nous sommes. Donc c'est ça le problème, manifestement. Et c'est pour ça que lorsque la loi 2004 vous déclare des zones impropres à l'habitat et tout, c'est en tenant compte du revenu des citoyens ordinaires que nous sommes. Parce que nous ne pouvons pas... Jean-Jacques, vous avez souvent vu, lorsque des gens veulent construire des bâtiments, vous avez vu un terrain, parfois il est en dénivelé, il n'est pas homogène. Vous vous rendez compte qu'il n'y a que des bennes de terre qui sortent. Parce qu'on creuse, on creuse, on creuse. C'est pas par plaisir qu'on creuse.
1: Tout à fait.
0: C'est parce qu'il y a l'obligation d'aller retrouver la terre ferme. Pour poser le bâtiment sur la bonne terre et monter avec son bâtiment. Il y a des bâtiments ici qui ont des sous-sols qui prennent 5 niveaux.
1: Oui.
0: Dans le sous-sol. Parce qu'il a fallu aller implanter le bâtiment très loin. Et il y en a qui ne savent pas que pour se bâtir, quel qu'en soit le lieu, il y a ce qu'on appelle le calcul de potence. De portance, autant pour moi.
1: C'est-à-dire quoi exactement?
0: C'est des appareils qu'on vient avec. On met un pieu, on met une espèce de poulie qui frappe sur le pieu. Ça descend, ça descend, ça descend jusqu'à ce que ça atteigne la terre ferme. Et lorsque le bruit et les machines vous ont démontré que cette fois-ci, ça vient d'atteindre la terre ferme, ça vous indiquera à quel niveau la terre ferme se trouve par rapport à la surface qui est visible et qui est praticable par nous. Donc le calcul de portance te permet de savoir à partir de quelle profondeur les semelles de ton bâtiment doivent être placées.
1: Oui.
0: Pour que le bâtiment que tu veux
1: puisse tenir.
0: S plus 2, 3, 4, 5, 6, 7, 9, 10, 11 ou un gratte-ciel puisse tenir. Donc il y a des calculs qui sont faits. Maintenant il y a des laboratoires de géotechnique. Les géotechniciens qui vont venir également venir étudier la structure du sol. Des essais proctor et autres qu'ils vont mener vont te permettre de savoir à quelle est la structure du sol sur lequel tu veux bâtir ton.
1: Là, c'est un gros c'est investissement conséquent. Hein?
0: Bien sûr, ceux qui font les géotechniciens.
1: Passant par les études jusqu'à la finalisation du travail.
0: Parce que ça va combiner géotechniciens, architectes et spécialistes du génie civil. Vous comprenez un peu?
1: Tout à fait.
0: Tous ces corps de métier seront ensemble et chacun va jouer sa partition. Pour que vous puissiez avoir un bâtiment debout qui résiste aux colères de la nature. Donc, ce n'est pas donné à monsieur tout le monde. Vous comprenez un peu? Donc, on dit à quelqu'un, viens faire calcul de portance de ton sol. Il te demande si tu es devenu fou. Lui voit la tenue à l'œil nu. Est-ce que c'est de ça que les questions? Est-ce que vous savez que parfois dans des zones où l'engin est passé raclé, vous croyez que dans la terre ferme? On dit non, c'est pas encore la terre ferme. Elle est meuble, cette terre-là. Il faut faire ce calcul de portance pour aller savoir à partir de quelle profondeur il faut implanter la première semelle du bâtiment qui va porter tout l'édifice. Donc, il y a des travaux préparatoires, préalables qu'il faut faire que les gens ne font pas. Ça, c'est déjà pour l'implantation. Et avant l'implantation, il y a les préalables administratifs qu'il faut souscrire.
1: Remplir.
0: Et vous avez le permis de bâtir. Et pour, lorsqu'on n'a pas les moyens, lorsqu'on ne peut pas aller directement au permis de bâtir, vous avez le permis d'implanter. L'implantation doit être autorisée par l'administration.
1: La différence entre les deux, c'est quoi précisément?
0: Il y a implanter, il y a bâtir. Implanter précède, vient avant le bâtir. Donc c'est une étape transitoire à l'obtention du permis de bâtir, qui est important lorsqu'adviennent les destructions ou alors les indemnisations pour quelque nature que ce soit. Lorsque vous avez un bâtiment, vous avez le titre foncier, vous avez votre édifice, vous n'avez pas le permis de bâtir.
1: C'est un problème.
0: Vous serez indemnisé à minima. À minima. On pourra évaluer à titre par magnanimité la valeur venant de votre bâtiment et puis on vous donne un prix forfaitaire. Or, lorsque vous avez souscrit à toutes ces exigences administratives, on ne vous prend pas
1: à la légère.
0: À la légère. On monte aux pattes blanches pour vous délocaliser, vous déloger de là où vous avez été autorisé à vous bâtir pour une autre zone. Donc, tout ça, c'est des éléments que les auditeurs et ceux qui veulent construire doivent savoir. Parce que lorsqu'un terrain a été loti, lotissement est d'abord autorisé par l'administration. Il y a un plan de lotissement qui est visé et signé, adopté, validé par les services du cadastre et même ceux de la municipalité. Lorsque c'est déjà loti, ça veut dire que c'est propre à l'habitat. Les zones impropres sont délimitées dans le même titre foncier. Et nous sommes passés tout à l'heure pour dire que ce qui est impropre à l'habitat pour Jean-Jacques et moi-même, ne l'est pas pour les autres qui ont des moyens conséquents qui leur permettent de dompter la nature. Donc, à côté de ces préalables-là, dès que vous êtes arrivé, sur le même sol, vous n'avez pas la même réaction du sol. C'est pour ça que les laboratoires de génie civil, les laboratoires techniques, les géotechniciens doivent passer pour vous apprécier non seulement la qualité du sol, mais le niveau de portance de votre sol. Toute chose qui permet maintenant à l'ingénieur du génie civil qui va construire le bâtiment, de le construire conformément au plan qu'aura déjà dessiné l'architecte.
1: C'est-à-dire que lorsqu'on regarde aujourd'hui, que ce soit à Douala, je crois que ce week-end à Douala, c'était 6 personnes qui ont perdu la vie.
0: Dommage.
1: Comment expliquer que des bâtiments puissent sortir de terre en phase de construction et arrivent à s'étouler? C'est-à-dire que est-ce qu'il y a des éléments qui n'ont pas été respectés dans le process?
0: Beaucoup de malfaçons. Parce qu'il faut mettre deux process côte à côte. Il y a la procédure administrative qui donne l'autorisation de vous établir en ces lieux-là. C'est votre terrain.
1: Oui.

0: Or, la fondation, la première, l'implantation, n'a pas obéi aux conditions qui permettent que cette fondation puisse soutenir un immeuble qui va supporter, pour parler trivialement, 6 dalles, ou 7 dalles, ou 9 dalles. C'est ça.
1: Oui.
0: Parce que vous allez vous rendre compte, vous circulez dans la ville de Yaoundé, comme moi, Douala également, au Bafoussam, vous vous rendez compte que lorsque on dit qui veut, qui veut aller loin ménager sa monture, vous allez voir un bâtiment qui, par exemple, rompt un locac, non loin, de presque adjacent à, la, à une des stations d'essence qui est là, mais un bâtiment qui est en train de naître. Lorsque vous voulez, vous voyez le volume des poteaux qui montent et des poutres qui vont, vous imaginez à peu près à quel standing répond ce bâtiment.
1: Oui.
0: Parce que si, qui va aller loin ménager sa monture. Par contre, lorsque le bâtiment sort de terre, après les premières semaines, la dimension du poteau et la qualité du fer qui est utilisé vous renseigne sur le niveau, le type de bâtiment. On vous dit ça, c'est une villa ou c'est un duplex. Ça, c'est un type de fer que ça utilise. Ça, c'est des agrégats qu'on utilise. Et lorsque c'est des bâtiments qui doivent porter beaucoup de gens, et même des ascenseurs, on ne s'amuse pas.
1: Oui.
0: On ne s'amuse pas. L'ascenseur, c'est lourd. On ne s'amuse pas. Ça circule avec des gens à longueur de journée. Donc
1: il y a une certaine vitesse.
0: Et il y a des vibrations.
1: Oui.
0: Due à cette énergie cinétique qui est dégagée par la vitesse qui s'y opère en ces lieux. Donc, on ne doit pas s'amuser. Donc, maintenant, un immeuble qui est en chantier qui s'écroule. Bon, nous parlons en tant que juristes ayant lu le code du bâtiment, on n'est pas des architectes ou des.
1: Pour déterminer.
0: Ou du génie civil. Ce que nous voyons, ce que nous constatons, c'est que

0: Parfois, vous voyez des poteaux, des poutres, on cogne, ça s'effiloche. Or, une poutre qui va porter un bâtiment ne devrait pas s'effilocher. Donc, un bâtiment qui se voit en plein chantier, c'est un bâtiment qui n'a pas respecté les normes de construction, les plus élémentaires. Les plus élémentaires. Parce que s'il est encore en chantier, il n'a pas encore de charge qui le soumette à une certaine énergie cinétique qui serait...
1: Mais il s'écroule déjà.
0: Lui s'écroule déjà, ça dit que celui-là, même le vent, pouvait le, c'est un château de cartes qui a été construit. Et à côté de tout cela, il n'y a que nos municipalités ne travaillent pas.
1: Mais on parce voit quelque part, souvent, on voit souvent à démolir, un peu partout.
0: Quelques individus marchent avec des petits seaux de peinture rouge.
1: Et un pinceau.
0: Ils ont acheté le seau de peinture à 3000 ou 2500. Ils ont un pinceau qu'ils ont eu à 100 francs. Ils viennent rançonner des gens au quartier avec leur à démolir, avec leur croix rouge, qui n'est pas parfois l'émanation de la municipalité ou des services compétents de la municipalité. Or, quand c'est la municipalité elle-même qui s'est déplacée, il y a problème. Ils vont faire le suivi de leur interdiction. Parce que c'est des individus, parce qu'il est peut-être employé à la mairie, qui a souvent été commis à cette tâche-là, qui le fait pour ses propres intérêts et qui rançonne les clients au quartier.
1: Un monsieur un peu zélé, histoire de se faire arrondir les fins de mois.
0: S'il y avait un qualificatif au-dessus des zélés, on le lui attribuerait. Prétentieux. Ça, vous a parlé de l'urbanisme et de l'urbanisation, Jean-Jacques.
1: Oui.
0: Le vrai problème, c'est lequel? C'est que dans des pays sérieux, lorsqu'on se rend compte que la ville, que l'aménagement sur d'infrastructures qu'on a localisé à tel endroit, à Olembe par exemple, va entraîner un flux de personnes et des gens qui vont quitter les centres urbains du quartier de la ville traditionnelle pour ces nouveaux quartiers. On doit prendre les dispositions pour que l'administration attende des Camerounais qui vont venir s'y établir.
1: Tout à fait.
0: Or, chez nous, c'est le contraire.
1: Les Camerounais s'installent d'abord.
0: Les Camerounais, les familles qui sont détenteurs de droits coutumiers sur les parcelles, sollicitent d'abord le titre foncier sur leurs parcelles. On le leur accorde, attribue sur des grandes parcelles. Ce n'est pas pour leurs beaux yeux. C'est pour que demain, c'est un plan de lotissement qui est déjà en mouvement. Le plan de lotissement est soumis. La détention l'étudie, descend sur le terrain, valide. Le promoteur ou la famille loue les engins, commence à faire le traçage, comme vous voyez souvent là, ils lotissent le terrain, se faire des lots dans la vaste étendue. L'administration est au courant, mais ne bouge pas.
1: Personne ne dit mot.
0: Ni la route, ni l'électricité, ni l'eau, ni le centre de santé, les services sociaux de base, aucun n'est érigé à cet endroit. L'administration est en vacances. Les gens commencent à qui mieux. Chacun achète son terrain, il commence à se bâtir comme chacun pense, comme il veut, la façade comme il veut.
1: Oui.
0: Du coup, il n'y a pas un suivi dans la qualité de l'habitat qui est en ce lieu, il n'y a rien. Même la route, c'est plus tard, 10 ans plus tard, qui viendront vous dire que non, on avait laissé une rue de 8 mètres ici, vous avez empiété, c'est 6 mètres, cassez votre barrière. Parfois, c'est très en retard. Très en retard. Donc, quand les gens se construisent à l'absence de la municipalité, qui croit rester sur place, camper sur place, fait les yeux aux usagers qui vont quitter de chez eux pour aller les trouver dans leur bureau, pour qu'ils soient rançonnés encore dans le bureau, on dit vraiment, le jour que ça va se gâter, on va se retrouver ensemble.
1: Et c'est-à-dire qu'ils devraient apprendre
0: l'urbanisme et faire l'urbanisation. Plutôt.
1: Oui.
0: L'État devrait anticiper. Parfois, quand vous arrivez, vous trouvez déjà qu'un nuage a déjà planté un transformateur. Parce que le lotissement vous dit qu'il y a 5 000 lots ou 10 000 lots. Vous comprenez? 10 000 lots, c'est potentiellement 10 000 familles.
1: Oui.
0: Et 10 000 familles, c'est un très grand marché, un vaste marché qui va se mettre progressivement là. Kamoua, tu arrives déjà à venir avec ce tuyau d'eau pour attendre les clients. Dès que tu arrives, tu veux construire, tu prends un compteur d'eau, tu commences à utiliser l'eau de Kamoua et tu payes. Or, chez nous, 80% des quartiers nouveaux de Yaoundé n'ont pas accès à l'eau potable.
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0: Alors, on était à ces chiffres, 80% des populations à Yaoundé n'ont pas...
1: Non, pas de Yaoundé, des nouveaux quartiers.
0: Des nouveaux quartiers.
1: 80% des nouveaux quartiers n'ont pas accès à l'eau potable. N'ont pas accès à une énergie électrique de bonne qualité. Parfois, c'est chacun qui va chercher... Le premier arrivé prend un câble 4x16, tire le câble chez lui. Maintenant, 25 voisins vont arriver après lui, vont tous se connecter dans ce câble de 4x16 pour alimenter 25 ménages. Vous comprenez bien que la baisse de tension sera la chose la mieux partagée dans cette localité-là. Donc, Enéo se fout pas mal des Camerounais qui veulent, ou du moins qui se sont établis à certains endroits, toujours dans la circonscription de Yaoundé. Kamouata, encore moins. Bon, services sanitaires, on en parle pas, sur le district de santé ne semble pas prendre en compte les populations de ces zones-là. Pour dire que notre administration, toutes les entités publiques qui aussi autour de l'urbanisation sont en vacances. Totalement en vadrouille.
0: Tu es un peu fort là.
1: Si tu ne fais rien, alors que tu devrais faire, qu'est-ce qu'on doit considérer? On considère que tu as pris un léger congé. Et chez nous, le congé n'est pas léger. Il est consistant parce qu'ils ne sont pas là. Ils ne sont pas là pour veiller sur ce qui est fait, sur ce qui est bâti. On a vu un phénomène récent, il n'y a pas très longtemps. Tout le monde a voulu faire dans l'immobilier. Tout le monde a voulu faire dans les meublés. Tous les quartiers sont truffés d'étages, de maisons à niveau. Ça a été conçu comment? Personne ne sait. La mobilité dans un bâtiment, c'est la chose la mieux partagée. Mais si tu n'as pas l'œil déjà toi-même, et que tu n'as pas sollicité un architecte, comment tu prendras en compte les questions de mobilité dans ton bâtiment? Est-ce que vous êtes déjà arrivé dans les immeubles, on vous dit l'immeuble en location? Pour y accéder sur un appartement, c'est des problèmes. Vous êtes obligé de passer par chez le voisin avant d'arriver chez l'autre.
0: Oui.
1: Et lorsqu'on sait que beaucoup ne sont pas véhiculés, il va rentrer chez lui avec la boue dans les pieds. Il va patauger chez le voisin avant d'arriver chez lui. Qui doit nettoyer la véranda? Qui doit nous donner cette plateforme? C'est qui? Si moi je nettoie, que toi tu viens transférer tes chaussures sales. Donc il y a un problème. La mobilité, c'est le fait des architectes. C'est eux qui vont vous dire que pour une meilleure circulation dans ce bâtiment, voici comment il faut le disposer. Mais ils ne sont pas là. Parce que certainement, leurs prestations sont onéreuses. La loi vous dit qu'il y a une obligation qu'ils soient là. Mais attendez, dans les faits, je construis mon bâtiment incognito, la prestation ne m'accompagne en rien, ne me donne rien du tout. Je fais ce que je veux faire et plus tard, ils vont dire ils viennent prélever l'impôt.
0: Donc, en réalité, dans les textes, il est exigé qu'on ait recours au service d'un architecte,
1: pas
0: le marçon du quartier.
1: Le permis de bâtir est d'abord subordonné à la présentation des plans du bâtiment lui-même, tel qu'il est conçu, avec toutes ses façades. Avec parfois, même les plans doivent être accompagnés de la circulation de l'électricité, le plan de câblage électrique. Même la distribution d'eau dans nos bâtiments, tout doit être complet. Qui peut dessiner ça, si ce n'est un architecte? C'est vrai qu'il y a certains ingénieurs de génie civil qui s'en sortent pas mal sur le sujet. Mais en principe, seul un architecte doit signer votre plan. Au pire des cas, c'est un ingénieur de génie civil. Sinon, il n'est pas validé devant. Mais je vous rassure que 80% des Camerounais qui se bâtissent dans un nouveau quartier, conçus sans plan. Parce que dès que l'architecte va vous dire, va vous donner son plan, il va vous donner le coût du bâtiment. Il va vous dire que votre maison, vous le construisez, elle va coûter 200 millions de francs CFA. Dès qu'il va finir de dire, tu dis, Tara, tu as demandé que tu payes combien? Dès que tu perds ton argent, tu dis que si tu peux effacer mon numéro dans ton téléphone, efface.
0: Et on ne l'appelle plus.
1: Non, c'est terminé là. Tu me demandes d'avoir 200 millions pour me construire? Ce n'est pas possible. Lui va construire son bâtiment avec 20-25 millions. Le bâtiment sera debout.
0: Que parfois, on a quelqu'un,
1: tu prends ce document pour amener à la mairie de la ville ou à la mairie d'arrondissement, encore qu'aujourd'hui, il y a un combat, on ne sait même plus qui a délivré les permis de construire, permis de bâtir. Est-ce le délégué du gouvernement comme à l'époque? Est-ce les mairies des villes? On a dit la communauté, la communauté est décentralisée. On ne sait pas. Et il y a des compétences qui se chevauchent à ce niveau. Et du coup, les usagers aussi surfent sur ça pour dire que lorsque la mairie d'Arrondissement arrive, tu as l'âge de poser mon dossier à la mairie de ville. Épargne-moi. Lorsque c'est l'autre qui vient, tu dis que c'est l'autre côté. Donc, on a en face de nous des chauves-souris. Des chauves-souris qui jouent. Et si tu dois donc prendre le devis, le plan, le document de l'architecte pour aller demander le permis de bâtir, on va te facturer en faisant 200 millions. Hein,
0: oui.
1: La cité lui l'a prévu. Oh, toi, tu sais que tu peux faire ton bâtiment avec le tiers ou alors le dixième de ce que lui l'a dit.
0: En jonglant avec l'ami maçon du quartier.
1: Parfois,
0: en jonglant,
1: parfois en ayant le même rendu.
0: Avec le même rendu?
1: Parfois en ayant le même rendu.
0: D'accord.
1: Parce que, allez consulter tous ceux qui sont passés par ce couloir. Entre le prix, l'estimation du coût de l'architecte et la réalité sur le terrain, c'est quatre choses différentes. Beaucoup ont leur bâtiment debout, en bonne et due forme, au dixième du prix prévu par l'architecte. Parfois, certains vont aller faire des choses à minima. Ils présentent, on valide, quand ils viennent sur le terrain, ils font le double, le triple de ce qu'ils ont demandé. Toujours est-il que lorsqu'il y a problème, votre permis de bâtir vous trahira.
0: D'accord. Peut-être à ce niveau d'explication, on va passer la parole également aux auditeurs. 640-61-38-42, 640-61-38-42, pour avoir évidemment posé peut-être des questions, ou alors répondre simplement à la question, qu'est-ce qui peut expliquer que les bâtiments s'effondrent dans la ville de Yaoundé, dans les grandes villes, hein, Yaoundé et Douala, 671-15-73-21. 671-15-73-21, 640-61-38-42. Parce qu'il y a évidemment des préalables avant de s'implanter, avant de construire sa maison quelque part. Parce qu'aujourd'hui, on a bien l'impression que dès que quelqu'un a un permis, je veux dire dès que quelqu'un a une parcelle de terre, il se lance. Au téléphone, allô? Au téléphone, allô, allô?
2: Oui, allô?
0: Oui, bon après-midi, à qui ai-je l'honneur?
2: Monsieur Marie Sekou.
0: Bienvenue, Marie, prenez la parole. Là.
2: Bon après-midi à Georges.
0: Bon après-midi. Et Stéphane Edigui également est là, hein, vous inquiétez pas.
2: Ok, bon, comme il n'a pas encore parlé, je ne savais pas s'il était bien là.
1: Non, il est très assidu.
0: Parce qu'à ce niveau d'explication, il fallait quand même qu'on arrête pour avoir vos réactions.
2: Ah, ok. Il me disait qu'il fallait qu'il parle. Mais bon, c'est pas grave.
1: Bon, je te respecte beaucoup.
2: C'est que quand tu es Georges à Paris là. Et on se rend compte que quand on vient contrôler chez nous, c'est grave. Parce que même pour le bâtiment, là, je regardais dans les émissions européennes, on contrôle toutes les minutes. On contrôle jusqu'à le béton. J'avais dit que la mairie vient avec les techniciens, mesure le béton. Elle dit l'étanchéité, la durée du béton, comment on peut évaluer, combien ça peut faire. Comme ici chez nous, on est très loin de ça. Je ne sais même pas si un jour on va arriver à ça. Parce que, comme il dit, toutes les maisons qui construisent dans les quartiers, là, ici, je ne suis même pas, parce que l'architecte, c'est trop loin. Si, je ne suis même pas sûr s'il prend un ingénieur. Parce que si on même prend l'ingénieur en BTP, c'est souvent pour faire le plan. Donc, on dit, comment on appelle ça? Il y a un plan de circuit d'électricité, un plan de base pour les fondations, là. C'est tout. Et souvent, le technicien fait ça, il n'a jamais vu le terrain. Non, ici, chez nous, comment on va faire? Je ne sais pas. La mairie, son option veut évoluer pour éviter les catastrophes. Même les maisons, il faut que les mairies. Il faut que la mairie soit un peu regardante de ce côté-là parce que de plus en plus, on voit les conséquences dans les quartiers. Même pas seulement les immeubles, même les maisons simples. De plus en plus, on constate que les maisons s'écoulent et les maisons se fendent. Tu habites des maisons, à peine tu es arrivé, tous les nuits, il y a les craies qui t'étendent partout. On n'a même pas mis un clou. Si tu tentes de mettre un clou,
0: tout tombe.
2: Il y a que tout tombe, le coup, ça te presse. Ça sort. Si tu demandes même si on a même respecté, c'est quel parfum. Parce que nous, construire dans une maison qui fait une cité qui va habiter les champs, il y a le type de parfum. Il y a plus, il y a le crépissage. Il n'y a pas ça, c'est un mec, c'est un cubage qu'il faut avoir, un mec cubage qu'il faut avoir. Personne ne fait respecter. On ne respecte pas en termes de techniciens, en termes de matériel utilisé. C'est pour le faire de 12, le faire de 8, il va pas en faire de 6. Les gens veulent toujours comprimer. Et je crois qu'il faut que notre État soit plus regardant sur ça, parce que avec les dérèglements, avec la masse qui arrive de la population, il y aura plus de vibrations, avec les développements, ça va s'aggraver, il y aura vraiment des catastrophes.
0: D'accord. Merci Maï, hein. Vous revenez si vous le souhaitez. Alors, il y avait quelqu'un d'autre sur l'autre ligne, hein. Il est reparti, il va certainement revenir. 640, 61, 38, 42 et 671, 15, 73, 21. Parce que Stéphane Edigui, comme venait de l'expliquer Georges Ameke, les questions d'urbanisation au Cameroun, il faut s'y pencher, surtout lorsqu'on remarque qu'il y a déjà des conséquences. On est allé peut-être loin sur les bâtiments qui s'écroulent, et je vais dire qui s'effondrent. Alors, à côté, il y a même dans certaines villes, particulièrement à Yaoundé, je ne vais pas citer les zones, où vous voyez aujourd'hui que lorsqu'il y a une pluie, on sait d'office que l'eau passera dans la maison, sortira de l'autre côté. On n'a pas pris le soin de faire attention, à faire étudier l'espace, le terrain avant de construire sa maison. Qu'est-ce qui peut être à la base de se laisser aller? Chacun construit où il veut, comme il veut, quand il veut, sans faire recours soit au texte, soit à faire venir des spécialistes. Stéphane Djiki.
3: Ben écoutez, je voudrais dire saluer Georges et oui. Saluer vous les auditeurs et vous féliciter pour la modération, parce que je suis de ceux qui pensent que si la radio est celle des auditeurs, les experts méritent de parler en dernière position. Il ne revient pas aux auditeurs de sanctionner ou de corriger les experts. Donc je suis de ceux qui pensent qu'il faut d'abord laisser, quand il y a une thématique, on donne la possibilité aux auditeurs de donner leur avis et les experts viennent donc apporter l'expertise nécessaire pour qu'on n'ait pas un méli-mélo. Quelquefois, l'expert a fini de distiller la science et malheureusement, la doxa vient donc vulgariser ou, si vous voulez, amenuiser toute l'hormone scientifique qui a été sécrétée. Donc, c'est pour cette raison que j'apprécie cette méthode qui consiste justement soit à une interaction,
0: oui.
3: Soit alors d'abord qu'on écoute les auditeurs sur une thématique. Qu'est-ce qu'ils en pensent? Qu'est-ce que la doxa pense?
0: Oui.
3: Quand la doxa a fini de penser, on permet à la dianoïa, c'est-à-dire quelle est la règle, et après l'épistémie, l'espère pour donc distiller la vraie science. Ce n'est que comme cela qu'on aidera la République et particulièrement les auditeurs. Mais quand c'est le contraire, c'est un peu gênant. C'est un peu gênant de savoir que... c'est vrai que parmi les auditeurs, il y a des experts. Hein?
0: Oui, ça c'est une
3: réalité. Quand on a le privilège d'écouter un expert qui nous appelle, c'est très bien. Mais quand c'est pas ça, et que quelqu'un vient et vous dit plutôt qu'il va recadrer les experts, c'est souvent inquiétant. Une fois que je l'ai dit... Vous allez me permettre de ne pas faire l'exégèse aussi intelligemment comme l'a fait Georges. Moi, je vais faire de la casuistique. Je suis né à la carrière Jean Vespa, un peu proche du Mont Bankolo. Vous voyez, c'est des zones qui sont considérées comme insusceptibles d'être de construction.
0: Mais de plus en plus habitées. Hein?
3: Oui, parce qu'on a dit insusceptibles, ça c'est le langage du pauvre. Parce que comme disait le professeur Guifaud, qui me donnait joie de l'urbanisme en maîtrise, il disait que le pauvre construit là où il peut. Le riche construit là où il veut. Ça veut dire qu'en réalité, si le riche veut construire en Bankolo ou sur la colline, il peut parce qu'il connaît les moyens. Il sait ce qu'il faut. Donc, je suis né et j'ai grandi dans cet environnement-là qui était un environnement à la fois de montagne, mais également de vallée. Vous comprenez? Et nous, comme nos voisins, on construisait un peu... partout là-bas, jusqu'à ce qu'à un certain moment on est venu détruire les gens de carrière, les gens de la carrière et de Bankolo. Je me souviens que c'est la même époque, à la même époque que le délégué du gouvernement Chimivuna détruisait également le tabac et en fait quelques secteurs, même je crois briqueterie Ekoudou qu'on appelle Ekoudou 1 ou 2, il détruisait quelques maisons qui selon lui avaient construit dans des zones insusceptibles de construction. Donc, après la carrière, je suis allé en Kolondom. Kolondom, une autre zone, une autre colline.
0: Oui.
3: Voyez-vous.
0: Et on après... On est vers Messassi.
3: Voilà. Très bien. Oui. Et après, j'ai vécu à Eléguédjoua, si vous voulez, à Safka, particulièrement Montomnisport. Là-bas, quand il pleuvait, justement, certains de nos voisins se retrouvaient les pieds dans l'eau, le lit dans l'eau et tout ce qui peut être à terre était dans l'eau.
0: Il fallait suspendre le lit.
3: Nous, on avait le privilège parce que j'habitais un peu de l'autre côté de Safka, juste à côté de la société. Donc, il y avait une sorte de... Nous, on était un peu sur la colline plus haut et ceux qui étaient en bas, quand il pleuvait vraiment, c'était fort difficile parce qu'il y a, un cours d'eau. J'oublie le nom de ce cours d'eau, ça pourrait peut-être me revenir. Lorsqu'il pleuvait, le cours d'eau sortait du nid et envahissait dans le quartier. Lorsque je l'ai dit, je connais un peu les souffrances de ceux qui vivent de ce côté-là. Et il faut vous dire que, à l'époque, lorsque certains de nos frères venaient demander du terrain du côté de Bankolo, en fait dans les zones montagneuses, Nous autres qui sommes un peu originaires d'ici, on se posait la question, mais qu'est-ce qu'ils vont faire là-bas? Ce sont les champs. En fait, pour nous, c'était des zones où on ne peut pas construire. Mm-hmm. Mais nos frères d'une certaine origine, d'une certaine région, réussissaient à construire, à bien vivre là-bas. Ils construisaient d'ailleurs de belles maisons. Sauf que dans notre pays, on laissait qu'ils construisent. Et après, on faisait comme si on est surpris de les avoir vus construire. On venait détruire.
0: Pourtant, ça a mis du temps.
3: On est donc dans une politique d'urbanisation réactive plutôt que proactive. Pourtant, on avait discuté de ça ici. Il y avait à l'époque le schéma directeur d'urbanisation. Aujourd'hui, c'est tout autre chose. Mais comme je l'ai toujours dit, si on veut moderniser notre pays et moderniser nos villes, il faut qu'il y ait un schéma. Mais il faut que l'État montre l'exemple. Dans les pays sérieux, c'est l'État qui construit la capitale. 75-80% des maisons, des immeubles érigés sont construits par l'État. Et l'État loge, l'État vend. Parce que l'État peut vendre des maisons aux particuliers. Parce que l'État a une vision. Voici le type de maisons qu'on veut ici. On peut dire, par exemple, on ne veut pas les maisons de plus de 2 étages. On peut dire qu'on ne veut pas les maisons de telle couleur. On peut dire qu'on veut que toutes les maisons aient les ampoules, en fait, les lumières claires, blanches comme ça,
0: oui,
3: au lieu des lumières jaunes. C'est ça les belles capitales. Et je vous ai toujours

0: Abuja. Donc, quand je l'ai dit, il y a un réel problème. Le problème qui se pose, c'est le problème du sous-développement. Le sous-développement qui est lié à l'économie, à la finance. Le sous-développement qui est lié à la mentalité. La mentalité. En réalité, nous aimons encore la saleté. Donc, c'est ce que j'appelle le sous-développement spirituel. Vous comprenez? Parce que vous pouvez même aller construire dans un endroit insusceptible. D'abord, je ne le souhaite pas. Parce que pour construire, il faut un permis de bâtir. Qui est généralement délivré par la mairie. La mairie de la zone où vous habitez. Mais il y a comme, une concurrence.
1: Un chevauchement peut-être?
0: Oui, entre la mairie de la ville, qui réclame aussi des compétences, se réclame des compétences. Et les mairies d'arrondissement, si on peut les appeler comme ça. Vous vous souvenez de la fameuse affaire de notre ami qui avait une laverie du côté de Cornier.
1: Oui.
0: Il avait reçu, entre guillemets, l'agrément ou l'autorisation de la mairie de la ville ou de la communauté urbaine. Mais le maire de Yaoundé 5e a estimé que son entreprise causait des dommages à la route. C'est-à-dire l'eau qui ruisselait décuisait la route.
1: La chaussée, oui.
0: La chaussée. Donc, qu'est-ce qu'il fallait respecter? L'ordre du maire de l'ancien délégué du gouvernement qui continuait à courir, l'instruction, l'agrément, ou c'est pas moi l'autorisation, ou alors une nouvelle injonction du maire de la mairie de Yaoundé 5e. En fait, on s'est buté puisque on est allé rencontrer le maire de la mairie de Yaoundé 5e qui avait été catégorique, vous vous souvenez. Et pour lui, il n'était pas question que notre compatriote réouvre son entreprise de ce côté. Il avait d'ailleurs présenté un autre espace. Donc, on a un réel problème d'urbanisation. Et tant que nous allons confier nos villes à des personnes d'abord qui n'aiment pas la propriété, qui n'aiment pas la beauté, qui ne sont pas épris de l'urbanisme. Tant qu'on ne va pas confier nos mairies, le développement de nos villes aux bâtisseurs, on aura évidemment le désordre urbain le désordre d'urbanisation qu'on observe ici et là. Donc, premièrement, quand vous voulez construire une maison, il faut vous rassurer que vous construisez sur un titre foncier qui n'a pas de problème. C'est la première chose. Deuxième chose, il faut vous rassurer que là où vous voulez construire, les autorités sont tout à fait d'accord. Il faut donc se rapprocher des mairies pour obtenir au préalable un permis de bâtir
1: oui.
0: ou de construction. Et quand vous l'avez donc fait, en ce moment, vous pouvez contacter un architecte. Parce que vous savez, les gens, eux, il suffit d'avoir pris un peu d'argent à La Réunion ou à la Tontine. On achète quelques brouettes de sable. D'ailleurs, un sable qui est ramassé là. Vous savez, quand il pleut là, en bordure des rues là, il y a un peu du sable. On ramasse ça, on met dans la brouette et on verse un peu du ciment dessus. On commence soit à fabriquer. D'ailleurs, il y a les parpaings, les briques de terre.
1: De terre.
0: Et on monte rapidement un truc là qu'on appelle maison. Vous voyez un peu? Alors que ça n'obéit à rien du tout. Ça vous met plutôt en danger. Donc, il faut qu'on ait la culture des architectes. Parce que l'architecte, lui, il vérifie, il va faire l'étude d'impact environnemental, il va faire l'étude du terrain, il va faire. Et puis, il va vous dire, voilà, pour ce type de terrain, le type de construction qu'on peut faire.
1: Oui.
0: Et quand...
1: Sauf que,
0: oui.
1: Stéphane, sur cette question précise,
0: oui.
1: sur laquelle l'accélérateur, le pied est posé,
0: oui.
1: sur laquelle il faut dire que la qualité de l'habitat, celui à qui on va imposer une maison avec les parpaings, des dalles et autres, lui n'a pas grandi dans cet environnement. Il sort du village. Il était dans une maison en terre battue.
0: Oui.
1: Lorsqu'il l'a déjà fait un bloc de terre, il a dépassé son père.
0: Oui.
1: Donc, vous avez parlé de la question de la culture.
0: Oui, oui.
1: C'est quoi leur culture? Qu'est-ce qui est propre pour eux? Et qu'est-ce qui est propre pour l'autre?
0: Oui.
1: Ce savant maillage qu'il faut faire, sensibiliser les gens à l'habitat moderne en leur disant que

0: pour les zones comme Yaoundé, voici ce qui est bon pour ériger un bâtiment. Et je veux te dire, d'ailleurs, tu as évoqué ton parcours d'homme pour dire que par où tu es passé, les vrais bailleurs, ce sont ceux qui ont construit avec le sable de rigole.
1: Oui.
0: Les premiers bailleurs et les vrais bailleurs, c'est ceux qui ont construit avec le sable de rigole. Les belles maisons avec des appartements, des immeubles, ça vient d'arriver. Ça vient d'arriver. 90% des maisons dans l'ancien Yaoundé sont en terre battue, revêtues de ciment. On a crépi des maisons en terre battue. C'est pour ça que lorsque...
2: Comme la maison de mon grand-père à la carrière.
0: Voilà.
2: Grand-père maternel.
0: C'était ça l'habitat de Camerounais à l'époque.
2: Ouais.
0: La plupart étaient en terre battue. Et puis plus tard, on est venu crépi.
2: Ouais.
0: Dans certaines maisons, on a cimenté. Puis on a mis les carreaux plus tard. Ouais. Elles sont jolies.
1: C'est vrai.
0: Elles font le bonhomme de chemin. Elles ont abrité beaucoup de gens avec à l'arrière des locataires.
2: Ouais.
0: Maintenant qu'on se bonifie, on se modifie, on veut l'habitat moderne. Parce qu'à l'époque, les architectes n'existaient pas. Dans le sens d'aujourd'hui. Maintenant, on veut l'habitat moderne. L'habitat moderne. Nous disions ici, il y a quelques minutes, le coût de l'architecte est dissuasif. Et vous avez dit, fort opportunément, de quelles ressources, à partir de quelles ressources les Camerounais se bâtissent leurs résidences. Ce n'est pas des argents colmatés par les tontines, des épargnants à gauche, à droite et autres. Très peu ont le mérite d'être en situation d'occuper une maison bâtie par la maçon, qui est un habitat moderne. Très peu vont devenir propriétaires d'une maison qui a été bâtie à leur convenance dans des conditions qui lient modernité et, je ne veux pas dire savagance, mais je veux dire du bling-bling aussi, pour ressembler à des maisons que les autres ont à Miami et partout. Et c'est à ce niveau qu'on se trouve le problème. Et nous l'avons indiqué ici que la mairie, la municipalité ou la collectivité sociale décentralisée est absente du circuit d'implantation des maisons. Or, ils sont en amont. Dans la validation du plan d'urbanisation, du lotissement, ils sont là. C'est eux qui ont validé le lotissement de telle localité. Quand on va mettre les pancartes, tout, terrain titré avant de ci, qui a permis que ce soit titré? C'est parce que les autorités compétentes ont validé. C'est de la mairie, la municipalité, et même ceux du cadastre. Qui fait l'élevé topographique? Ce sont les agents du cadastre. Le cadastre a fait ce qu'il y avait.
2: C'est vrai que la mairie n'est pas encore associée à... Je ne sais pas si ça a changé.
0: Dès que le plan de lotissement, c'est la mairie.
2: Oui. Mais l'immatriculation, la mairie n'est pas...
0: Quand on a fini de faire l'élevé, on procède à l'immatriculation, à l'attribution du titre foncier. Dès que tu as le titre foncier, le lotissement qui demain va aboutir au morcellement. Le lotissement, lui, il est de la municipalité. Parce que ça participe de ce qui a été indiqué tantôt, le plan d'occupation des sols, le plan de directeur d'urbanisation de la municipalité. Tout ça devrait participer là-dedans. Mais ils ne sont pas là, ils sont absents. Dès qu'ils ont validé, ils ont pris le gombo. Lorsqu'il fallait valider le plan de lotissement, ils rentrent en vacances. Les gens vont s'établir là-bas en leur absence. Ils ne veillent pas sur la qualité des édifices qui sont bâtis, sur le positionnement des édifices et sur la coloration des édifices. Il vous souvient qu'il y a une époque après le sommet France-Afrique et plus tard encore, je crois que c'était Timiwula, non, c'était Amougounoma qui était là. On exigeait aux gens d'avoir des maisons de couleur. On appelait ça quoi là? C'est rose, orange. À une époque, on exigeait de Cameroun d'avoir des façades principales en orange. Plus tard, on est venu pour dire que...
2: Pas orange, non, typiquement.
0: C'était orange au départ. C'est récemment qu'on est venu avec un jaune ocre. Le jaune ocre, c'est récent. Avant le jaune ocre, les façades, c'était en orange. C'est pour ça que vous avez vu les cancers, tous les cancers qui étaient transformés, c'était en orange. Le jaune ocre, c'est récent. Donc, on n'arrive même pas à savoir quelle est la coloration des maisons de Yaoundé. On crée de l'orange au jaune ocre, on ne sait même plus exactement comment ça va. Et maintenant, dans les quartiers, c'est à qui mieux. Parce que l'administration, non seulement la première administration,
2: c'est la collectivité territoriale. Il faut avouer que, sur ce plan-là, l'État, les collectivités territoriales décentralisées ont échoué. Il n'y a pas ce qu'on appelle, je ne me souviens pas qu'il y ait une ville type, c'est-à-dire une ville moderne type que l'État ou une collectivité a érigée. Vous voyez un peu, c'est une action sociale qu'il va falloir mener. C'est-à-dire que... Et moi, je continue à croire que si on veut donner, il faut donner le tempo. Si on veut vraiment faire des belles choses.
3: D'accord.
2: On prend une ville, ce qu'on va appeler une ville moderne et type.
3: On crée une ville.
2: On crée une ville, on construit des maisons et on dit aux gens...
3: Venez
2: louer ou venez acheter. Et au besoin, si vous voulez construire, voilà le type de maison qu'on construit ici.
3: Et ça va être une bonne occasion, une bonne opportunité peut-être pour l'État. Alors peut-être voilà. À ce niveau d'explication, je vais...
0: Peut-être on voudrait dire quelque chose avant. Oui. Si les auditeurs sont prêts, on les prend. Mais si on pas encore pour le temps qu'ils appellent. Pour dire qu'on a dit aux Camerounais qu'on construit des maisons qu'on habitait, on appelait habitat à loyer moyen. Sous d'autres cieux, c'était des HLM. Les premiers CANSIC destinés aux populations à revenus modestes, c'était Fandena. Mais on a vu les qui se sont rués sur Fandena, qui a été confisqué par la plupart des suspendus. Ils se sont appropriés tout Fandena. Aucun ne sait pourquoi on était capable de prendre un appartement là-bas. Et il y a eu aussi des appartements témoins, des résidents témoins à Colondo. À Colondo également, ils ont arraché tous ces bâtiments. Le citoyen modeste n'a pas voir au chapitre.
2: Certains ministres en achetaient au moins 10 appartements.
0: Est venu maintenant le cancer de l'Olembe, pour pas de Yaoundé, parce qu'on va laisser la bonne voie là. Olembe est arrivé. Qui a la capacité de se loger à Olembe? C'est la question à laquelle il faut répondre.
3: D'accord. Alors, avant de.
2: Bon, il y a Messa, il y a Messa, il y a
3: il y en a beaucoup. Voici non, le.
0: Ça, c'est l'époque. Tu t'es
3: vous alors, prenons l'auditeur. Prenons l'auditeur. Stéphane Edigui. Prenons l'auditeur. Au téléphone, allô? Allô?
4: Jean-Jacques Foucault, bon après-midi.
3: Bienvenue, Constant. Prenez la parole.
2: Constant Simon.
4: Oui. Le paroleur, bon après-midi.
2: Bon après-midi.
4: Bon après-midi, la Thomas. Oui, moi aussi, j'écoute de façon très, très pertinente la pensée du lundi soir. Vous savez, en réalité, moi, je crois que tout ça, on va tout mettre ça dans le cadre de la corruption et la mal-gouvernance. Parce que vous ne pouvez pas être dans une société où chaque citoyen peut faire comme il veut. L'urbanisation, apparemment, n'existe même pas. C'est-à-dire, il suffit que vous allez là-bas, dans ce ministère-là, vous déposez tout simplement l'argent. Hein? Vous savez, chaque fois, on vous demande l'argent là-bas en fonction du bâtiment que vous voulez mettre sur un terrain. Et c'est donc, vous avez l'impression qu'ils sont là-bas uniquement pour attendre l'argent, ou c'est les cautions, ou c'est quoi qu'ils peuvent venir déposer. Vous entendez là, on dit permis de bâtir. Partout, vous voyez des endroits où on donne le permis de bâtir, vous êtes dépassé. Carrément, vous avez des zones vertes, des zones où c'est le marécage en un point fini, mais on vous dit qu'il y a un permis de bâtir, que cet immeuble qui est là-bas a un permis de bâtir. Vous ne pouvez rien bâtir sur du sable mouvant, sur ce que ça tient. C'est impossible. Vous allez me dire que les gens sont à l'intérieur, au fin fond des manguiers là-bas, parce que là-bas c'est le marécage, mais il faut aller voir les immeubles qui vont là-bas. Bientôt, ça va s'écrouler, tout ça. Et on dira que oh, c'est monté, descendu. Je vous assure, tant que les gens ne peuvent pas jouer leur rôle normalement, on aura toujours à assister à ce genre de choses. Et vous allez aussi, on est obligé de lancer un coup d'œil vers le côté métaphysique. Parce que dites-vous qu'il y a des gens, on vous dit carrément, l'immeuble qui construit, il faut absolument que ça tombe. Ça va tomber parce que si ça ne tombe pas, le chiffre d'affaires ne va pas augmenter.
3: C'est bizarre ça.
4: Et quand ça tombe, ça va écraser quelques personnes. C'est pas faux, c'est pas ça à dessein, monsieur. Ce sont des conditions, il faut remplir ces conditions. C'est pas qu'on va vite écrire ça en disant que non, on ne dit pas dans la boue de cristal, non, on est en dit. Mais ce sont les faits. Pourquoi? Comment est-ce que vous pouvez expliquer que tout un grand supermarché, un milliardaire, on n'a pas cité mon nom, et c'est là, ces supermarchés qui sont partout, comme devenus des boutiques où les ministres sont cachés derrière partout, on me dit que non, c'est un grand homme d'affaires, pourtant le ministre vole l'argent, et il casse derrière ce monsieur.
3: Constant.
5: The time is 5 p.m.
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3: Au téléphone, allô.
4: Allô.
3: Oui, alors Constant, il est resté, hein, il n'a pas bougé, Constant.
4: Oui, je vais chuter.
3: Allez, il faut chuter, Constant.
4: Voilà. Donc, vous ne pouvez pas me dire que quelqu'un qui a d'argent. Il prend des ingénieurs de renommée. Mais mon Dieu, comment est-ce que l'immeuble va réussir à s'écrouler? Vous comprenez qu'il fallait absolument 2 ou 3 personnes ou 4 personnes et l'immeuble doit s'écrouler.
3: D'accord.
4: Donc l'urbanisation doit jouer son rôle. Quand il y a un endroit où il ne peut pas construire, il faut de façon radicale qu'on refuse ce genre de construire là-bas au détriment de l'argent qui prend un peu de facto.
3: D'accord. Merci. Allez, on va parler de quelqu'un d'autre sur l'autre ligne. Au téléphone, allô?
7: Allô?
3: Oui, bon après-midi.
7: Bon après-midi.
3: Bienvenue la Rémy des Boys. Prenez la parole.
7: Merci, je salue aussi les experts en studio.
2: Mm-hmm. Bonsoir. Bonsoir la mère.
7: Oui, c'est qu'on doit d'abord comprendre ce que Yaoundé se trouve dans l'eau. Il y a quelqu'un qui dit que Yaoundé ne devait pas être la capitale parce que tout Yaoundé se retrouve, parce que tout Yaoundé est dans l'eau. Mm. C'est de ça qu'il s'agit, il faut d'abord informer les gens. Et quand quelqu'un a son argent, et qu'est-ce qu'il fait? Il achète un terrain. Après avoir eu un terrain, il cherche comment faire pour bâtir. Et quand il part, va à la mairie pour un permis de bâtir, dès qu'il arrive, il jongle parce qu'il ne veut pas dire qu'il veut faire les mains parce qu'on va couper sa tête. On va tout prendre son argent pour seulement établir le permis de bâtir et lui dire combien pour cent qu'il va payer. Ça ne veut pas dire qu'on se rend qu'il veut que sa maison tombe. Non. Il en train de jouer sur la psychologie des gens qui vont lui donner le permis de bâtir disant oh non, je vais faire R1. Pourtant, il veut faire R4. Ça ne veut pas dire que quand il va arriver au terrain, il va faire le bâtiment s'écrouler. Que quand il va garder son argent, cherche à écouler. Et non plus un ingénieur ne peut pas dire lui ton bâtiment.
3: Oui.
7: C'est pour cela que quand vous trouvez que beaucoup de bâtiments descendent et ça s'écoule, on pose beaucoup de questions. C'est un seul problème qu'on a. Beaucoup de Camerounais ne savent pas ce qu'on demande, le dessus du sol. Mmh. Parce qu'il y a les sols qui sont que le sable, d'autres c'est la boue, d'autres c'est les cailloux. Stone this soil. Donc, ce genre de truc, il vient, l'étude du sol, il vient, il prend la terre, il va étudier. Il voit le genre de bâtiment qu'ils font là-bas. C'est là où les Camerounais échouent pour faire l'étude du sol. La majorité ne fait pas. C'est pour ça que la maison s'écoule, ça descend. Mmh. Parce que le sol-là ne peut pas porter le genre de bâtiment que lui, il a voulu. Il a bien investi, mais il se retrouve au poulet. C'est juste par ce petit détail qu'il a oublié.
3: D'accord.
7: Moi, je crois que c'est là où le problème se base.
3: D'accord. Là. Merci, Larry Medeboy. Vous revenez si vous le souhaitez. Quelqu'un d'autre sur l'autre ligne, allô?
8: Oui, bonsoir.
3: Oui, bonsoir. Comment est-ce que je vous appelle? C'est... Oui, le roi Merlin, prenez la parole, on vous écoute.
8: Merci bien. Ah. Je voudrais davantage dire bonsoir aussi à tes panélistes.
3: Je ne sais pas pourquoi, mais le roi Merlin, il faut revenir. La qualité sonore n'est pas bonne. Allez, peut-être raccrocher et revenir. Hein. Au téléphone, allô, sur l'autre ligne. Allô, allô, sur la deuxième ligne. Allô. Pourtant, il est là. Hein. Mais oui, allô.
9: Oui, vous me suivez?
3: Oui, là, maintenant, c'est le cas. Bon après-midi, à qui ai-je honneur?
9: Le Bakoko.
3: Oui, le Bakoko, prenez la parole, on vous écoute.
9: Voilà, moi, je salue les deux experts à plateau. Mm-hmm. Je voudrais dire que, déjà, je l'ai dit tantôt ici, que le matériel que nous utilisons n'est pas de bonne qualité. Les fabricants sont à l'image du pays, c'est-à-dire que chacun fait tout pour survivre. La qualité de fer, la qualité de tout. Rien n'est ne respecte les normes. Il n'y a aucun contrôleur sur le terrain. C'est un premier problème. Mmh. Généralement, les gens achètent des terrains n'importe où. On nous a dit, quand nous étions petits, si nous étions jeunes, on a dit à nos parents que les zones perdues appartenaient. Les mêmes zones perdues, l'État a donné des titres fonciers aux gens qui venaient provisoirement rester chez eux. Nous avons perdu beaucoup de terrains. On ne joue pas aujourd'hui. Voilà notre problème. Et troisièmement, le matériel même qui n'est pas de bonne qualité coûte extrêmement cher. On ne peut pas acheter un sac de ciment. Bon, c'est pas normal. Ailleurs, on vend un sac de ciment en moins de 1000 francs. On permet aux gens de construire. Et même quand vous voulez mettre de la peinture chez vous, vous pouvez acheter sur la peinture. L'autre jour, je suis allé acheter juste un pot de croyant, ni de combien, tu parles de 5000 machins. C'est pas normal. Vous pouvez peindre quoi avec un pot de peinture pour avoir un vin. Je ne sais pas combien, 100 kilos pour peindre, ne serait-ce que mélanger, peindre une maison, vous allez dépenser énormément d'argent. À partir de là, les gens ne peuvent veut rien. Je crois que pour recommencer tout à zéro,
10: oui.
9: C'est-à-dire le secteur de l'immobilier est comme à l'image du pays. Rien ne marche. Ce qu'on dit là, tout à fait. Je dis rien ne marche parce que c'est le désordre total anarchie. Les gens de l'Amérique, quand ils viennent, qu'est-ce qu'ils font? Ils viennent, ils te prennent l'argent et tout. Ils sont en face avec les petites voitures, soit ils contrôlent. Moi, j'ai un voisin qui a fait sa dalle, mais je sais pas qui leur donne souvent les informations. Quand ils ont vu que nous, ils ont déjà passé là, ils sont partis avec leur scooter, ils sont partis. Parce que le voisin avait dit à son père. Mais donc, c'est un jonglage total, chacun chez là où il peut manger et tout. Il n'y a vraiment pas d'ordre dans cette histoire-là. Je pense qu'il faut tout recommencer à zéro. Mais, et je veux finir en disant qu'on ne peut pas changer la capitale comme ça. Quand vous allez amener la capitale, je ne sais pas où les gens peuvent changer la capitale. Vous allez demander tous les ambassades pour leur amener là-bas. Les populations, la capitale répond à un homme. Construire le ministère, c'est le sang. Milliards, mais ils ne rêvent pas, on peut déjà, et donc vous voulez me dire que Yaoundé ne doit pas s'arranger un jour, si on peut arranger Yaoundé, ça veut dire qu'on peut toujours arranger la capitale, toutes les villes méritent d'être arrangées, ça veut dire qu'on doit arranger Yaoundé, la capitale, c'est pas évident, ce que je voulais donner comme
3: D'accord, merci le Bakoko, puisqu'il y a déjà quelqu'un positionné, on le prend et puis on commente ses appels, au téléphone, allô.
11: Bonsoir Jean-Jacques.
3: Oui, bonsoir à qui est Jeuner. Bienvenue Paulin, prenez la parole.
11: Bonsoir monsieur Stéphane.
12: Bonsoir mon frère.
11: Bonsoir monsieur Amiti.
12: Bonsoir frère.
11: Jean-Jacques.
3: Oui.
11: Moi je me prends à tribunal de dirigeant. Jean-Jacques, je vais le faire des 6. Le faire des 10 que nous avons aujourd'hui là. Que nous avons aujourd'hui là, ça ressemble plus au frère Jean-Jacques. Le fait de 6, le fait de 6 aujourd'hui sur le fait de 8. Avec les matériaux, vous avez vu, le fait va se couler comment? Le fait de 8 aujourd'hui sur le fait de 10 d'avant. Donc, quand tu vois la période, on a déduit tout. Est-ce que la norme ne concerne pas même le matériau qu'on construit la maison avec Jean-Jacques? Par exemple, est-ce que la norme ne concerne rien? Parce qu'aller dans les quinquennats, vous voyez le fait de 6 par rapport au fait d'avant Jean-Jacques. Ce jour et la nuit. Moi, je crois que je suis un dirigeant parce que si le dirigeant avait conçu les camps à la portée du petit citoyen, et dit que bon, vous allez reconduire à acheter quand même à 5 millions, est-ce que les gens devaient être en train d'acheter les terres n'importe où? Un coin comme moi, j'ai acheté ma passée à quoi dans? J'en ai rien que pour l'argent que j'ai mis sur la voie de l'argent. Et quand un demi ottoman, mais moi j'ai pris la peine de mettre normal là-bas parce que ça veut dire qu'il ne peut pas qu'un jour de la maison se coule. Donc il y a aussi, les Camerounais qui veulent aussi tuer pour les demi Jean-Jacques. Tu vois quelqu'un qui sait que un investissement peut sortir même 40 par tonne. Mais lui sont 70. 70 par soir avec un investissement. Vous attendez à quoi Jean-Jacques? On dit, Parce que là, on n'a pas peur. On peut dire que des ciments, on a peur de l'eau pour 45. Les gens sont 70. 70, vous attendez à quoi? Comme ça, sur les maisons, ça va devenir quoi le lendemain? Vous dites que les dirigeants veillent à ça. Et les gens sont sur les maisons pour mettre à la portée de tous du petit citoyen camerounais. Un peu que le président libyen a fait dans son temps.
3: D'accord. Paulin.
11: Oui, Jean-Jacques.
3: Merci bien.
11: Merci.
3: Alors, c'est vrai qu'il y a beaucoup d'appels, mais on va d'abord commenter. On commente d'abord ces appels. Stéphane Edigui.
2: Oui, je voudrais très rapidement revenir sur les propos du Bakoko qui m'ont fait sourire un tout petit peu. Vous savez, on n'invente pas la roue. Ce n'est pas au Cameroun qu'on a décidé de changer la capitale. Les capitales ont été changées. Ça nécessite beaucoup de moyens intellectuels, ressources humaines, mais beaucoup d'argent, beaucoup de billets d'argent. La capitale du Cameroun, en fait la capitale politique du Cameroun, Yaoundé, si on veut être sérieux, si on veut être un pays ultra-moderne tel que moi je le vois, Yaoundé ne peut plus être la capitale. Vous allez faire comment? Vous allez casser toutes les maisons pour reconstruire. C'est très mal construit. Trop de saleté. C'est une ville poussiéreuse. Il faut changer de cap. même la capitale économique doit changer de toute façon. Pour la prochaine République, je vous le promets, ça va changer.
3: Mmh.
2: On ne peut pas continuer à rester dans une capitale. Quand il parle d'ambassade, mais vous pensez que l'ambassade, même si, est-ce que toutes les ambassades ne sont pas obligées de rester dans la capitale politique, hein? Une ambassade peut décider d'aller rester à Bafoussam. Ça ne lui enlève pas. C'est une capitale. C'est la Bafoussam régionale. Est la capitale régionale de l'Ouest. Donc, ce n'est pas ça le problème. Et puis, lorsqu'on construit une capitale, on peut décider de construire un certain type de bâtiment pour les ambassades. On peut dire, voici le quartier diplomatique, uniquement pour les ambassades, où on assure une certaine sécurité. Vous comprenez? On peut décider que voici tel quartier, tel quartier. On peut dire pour tel environnement, voilà le marché.
3: Oui.
2: Vous comprenez? Donc, tel qu'on a construit, tel que Yaoundé est construit en ce moment, et je crois que c'est la Rémy des Bois qui parlait de l'eau.
3: Oui.
2: Parce que c'est un problème sérieux. Quand il pleut en ville là, vous voyez que le centre-ville est inondé.
3: On a vu des vidéos même sur la nouvelle route, là, l'autoroute qui nous mène à l'aéroport de Simalène.
2: Mm-hmm.
3: On a vu des vidéos qui montraient cet endroit-là totalement inondé.
2: Voilà, donc en fait, si ce n'est pas, je crois que pour le moment, Yaoundé est encore la capitale à cause des raisons essentiellement spirituelles ou métaphysiques. Et Yaoundé vraiment... ne devrait plus être une capitale d'ici 10 ans. Vous voyez qu'on est obligé de continuer à tirer la ville. Il y a des banlieues, on est déjà. La ville de Yaoundé va déjà pratiquement à 20, comme tout là-bas.
0: Qui tire la ville?
2: Mais la population, c'est la population, qui amène la ville là-bas. Et puis, l'État ou, je ne sais pas moi, les municipalités sont obligées de s'engouffrer. Aujourd'hui, les gens vivent, c'est vrai que même en France, ça se fait. Vous vivez à Calais et vous allez en Angleterre pour travailler, mais. En réalité, il y a quand même des voies de transport, les moyens de transport qui sont suffisamment adaptés, suffisamment modernes. Or, ici chez nous, vous allez à Soi, vous êtes obligé d'aller emprunter les vieux bus là. Alors qu'à l'époque, le professeur Jean Tabi Manga avait pensé qu'il y ait une voie ferrée, c'est quoi, voie ferroviaire, non? Ou voie ferrée?
0: C'est la même chose.
2: Voilà, qui mène jusqu'à Soi. Il y avait pensé avec les trains, les TGV et tout.
0: Et vous voulez construire cette voie?
2: Il pensait à il avait suggéré cela à ceux qui avaient la charge de le faire, mais on lui a dit que ça demandait de gros moyens et tout. Vous avez vu à un certain moment le ministre de l'urbanisme et de l'habitat, je crois que c'est Madame Courtès qui est ministre et qui est chef de ce département ministériel, si je ne me trompe, et qui avait proposé qu'on ait des un peu comme en Europe.
3: Oui.
2: Des trucs soit souterrains, soit ce qui passe sur les hauteurs. C'est très ambitieux.
0: Mais
2: on ne peut pas le faire. On ne peut pas le faire à Yaoundé. Vraiment.
3: Il faut repenser ça ailleurs peut-être.
2: Je crois qu'on a déplacé Lagos, donc. C'est devenu la capitale du Niger, c'est Abuja.
3: Oui.
2: Avant, c'était Lagos.
0: Jean-Jacques.
2: Mm-hmm. Donc, c'est possible. C'est possible si on veut faire les belles choses.
3: D'accord.
0: Déplacer une capitale obéit à beaucoup d'autres paramètres. La saleté seule ne peut pas permettre qu'une capitale se déplace. Je crois que nous tous sommes contemporains. On a vu Yaoundé lorsque Timiyavuna tenait le bâton de pèlerin. Tout ce qui était en Occident quand ils arrivaient à Yaoundé, c'était content d'être à Yaoundé. Nous qui étions sur place, on était content d'être à Yaoundé.
3: Tout à fait.
0: Rendre Yaoundé ville propre, ça ne coûte rien à personne. Avant-hier, avant de prendre la route pour mon ébassel natal pour aller inhumer ma tante qui est décédée, je suis de négligence. Je ne veux pas créer un procès parce que on est chrétiens, nous.
3: Mm.
0: Mais je suis sûr que l'hôpital en est responsable pour beaucoup.
3: Mm.
0: Là n'est pas le problème, on reviendra sur des questions de négligence hospitalière plus tard.
3: Une autre fois.
0: Pour dire que j'ai traversé, vous avez cité tout à l'heure, mais Stéphane aurait dû prendre ça pour exemple pour signifier l'immobilisme de certains magistrats municipaux. À l'occurrence, celui de Yaoundé Premier. L'entrée de Colondo est obstruée par des commerces. Le Cafarnaum qui avait au marché de Toudi avant qu'il ne soit cassé, parce que je vous dis, il est cassé.
3: C'est déporté de là-bas.
0: Ce marché qui a dépassé déjà à construire a été totalement rasé.
2: Ah bon?
0: Oui, totalement rasé. C'est un no man's land. Au moment où on parle.
3: Et la population reste, je veux dire, les commerçants restent.
0: Ils ont migré, certains sont à Olimbé vers la gare routière, d'autres ont énervé le marché de Messassi. On dit que lorsque le maire est interpellé, il dit qu'il ne peut pas les chasser de là parce que c'est son électorat. C'est son électorat. Il faut les laisser se débrouiller comme ils peuvent. Lorsqu'on recule avec la brouette,
2: mais avec
0: tu avances avec la voiture. Avec raison. C'est comme ça qu'on a diminué une cité. C'est là le problème.
2: Abandonner cette cité à ces gens et aller faire une nouvelle cité.
0: Du tout, qui va le faire ? Ils vous retrouveront. Tu n'ignores pas que l'année dernière, on a voulu organiser un café juridique sur les questions d'urbanisme et d'activité foncière. Il y avait une question lancinante qu'il fallait se poser et à laquelle il fallait répondre. Est-ce que tout le monde doit vivre dans la ville ?
3: Certainement pas.
0: Voilà. Mais quand nous étions à l'école primaire, certainement à votre époque aussi, on parlait de questions d'exode rural. À un moment, on a cru qu'on avait jugulé l'exode rural et que les villages vivaient aujourd'hui.
3: Moi, au contraire, le phénomène s'est
0: intensifié. J'ai vu le match Angleterre-Norvège au village. Il y a un antenne public, télévision et tout. J'ai vu le match au village. Ces services vont rattraper le village. Il y a tout, mais les villages ont été vidés de son contenu. Il n'y a pas que le Nozo ou la région septentrionale, où les gens ont fui pour des motifs de guerre. Mais tous nos villages ont été vidés.
3: Les grandes maisons sont vides dans les villages.
0: Quand, dans chaque village, quand vous arrivez pour des questions, des obsèques ou autre, s'il y a 10 maisons, à peine 2 personnes vivent dans 2 maisons. Le reste, vous les ouvrez quand vous arrivez, vous nettoyez les toiles d'araignée et tout, vous vous battez pour aérer afin de pouvoir respirer et passer la nuit.
3: C'est le cas en ce moment.
0: Oui, tous les villages ont été vidés. Mais ceux qui viennent dans la ville, en ville donc, c'est pour y faire quoi exactement? Parce que ceux qui sont allés apprendre à lier le bois au bois en ville, bardés, truffés de diplômes, n'ont pas de destination.
3: Ils se retrouvent à Mokolo.
0: Ceux qui ont refusé l'école, qui ont dit qu'ils vont faire les champs, ont abandonné les champs pour venir dans la ville. Et du coup, c'est eux qui ont, la plupart, qui ont des brouettes en bordure de route. Les étals sont devenus des brouettes en bordure de route. Passé à Messassi ou en son temps à Etodi, période de maïs ou de ceci, le niveau d'immondice, et surtout si après le jour de marché, il a plu, ça devient exécrable. Le vrai drame. J'indiquais ici, c'est quoi que ça, au moins la énième fois qu'on revient, on revient par là. Dans la ville, en principe, les villes, c'était des cités. Y étaient résidents des citadins, différents de ce villageois qui réside au village. Mais Yaoundé est truffé des villageois. Yaoundé, c'est un paquet de villageois. Qu'on porte Yaoundé, qu'on amène. D'abord, la capitale du Cameroun n'a fait que migrer. Changement de capitale, ce ne serait pas une nouveauté pour le Cameroun. On était de Douala, je crois, vers Sekribi, Rodolphe et tout. On est passé par Boya avant d'arriver à Yaoundé. Yaoundé n'a jamais été la première capitale du Cameroun.
3: C'est vrai.
0: Elle peut bouger. On peut implanter la présidence, parce que c'est la présidence qui fait la capitale. C'est parce que le président de la République établit en tel endroit. Mais attendez, à Abidjan et Yamoussoukro, les ministres sont où? C'est le palais qui est resté à Yamoussoukro.
3: Oui.
0: Les ministres travaillent à Abidjan. Ils vont en conseil ministériel à Yamoussoukro. Et parfois, le président lui-même travaille en deux lieux, soit à Abidjan, soit à Yamoussoukro.
3: Donc, c'est possible.
0: Donc, pour ce qui est du Cameroun, déplacez comme vous voulez, tant que la mentalité reste celle qui est la nôtre. Où on dit qu'on ne peut pas déplacer ces vendeurs qui obstruent la route parce que ce sont mes électeurs, ça pose problème. Ça veut dire que pour des questions électorales, vous vous foutez de la ville. La vie dans la cité vous importe peu. Vous comprenez, Jean-Jacques? C'est ça le problème qu'on a chez nous. Quel est le... Parce qu'à côté des citoyens qui jadis étaient civilisés, maintenant on a des citoyens qui sont dans la désinvolture.
2: Et qui a rasé la ville?
0: Laquelle?
2: Qui a rasé Etoudi.
3: Etoudi.
2: C'est le même ici.
0: J'en sais rien. Pour le moment, j'en sais rien, mais je sais qu'il y a des engins qui sont là-bas.
2: Le pays ici.
0: Et qu'on a chassé tous les commerçants qui étaient là. Certains sont restés en bordure de route, d'autres sont partis à
2: Ouganda. On est totalement perdu.
3: Non, on est.
0: Il ne vous a pas échappé que c'était un marché public. C'était un marché public qui a été passé. On a construit, on a mis la charpente.
3: Tout à fait.
0: On n'a jamais aménagé des boutiques, ni crépire, ni tout et tout.
3: Il y en a qui ont dit avoir
0: cotisé. Advenu 2026, tout le bâtiment que vous connaissez a été rasé.
2: Le bâtiment qui a été construit?
0: Pas le nouveau bâtiment qui a été construit à la gare routière là.
3: En celui qui était derrière.
0: Le marché,
3: à la descente.
0: Le Saint-Pitainel marché.
3: Oui, oui.
0: Est au sol.
3: C'est-à-dire avant le cimetière.
0: Après le stade.
3: Voilà.
2: Après le stade, de Yannick Noir. Là.
0: Yannick Noir aménagé.
2: Oui, oui.
0: C'est le stade étudié. Il existe depuis des lustres.
2: Oui, d'accord.
0: Yannick Noir aménagé pour que ça devienne l'encre de vente d'étudié.
2: Oui.
0: Après le stade là. Là, on vendait le poulet.
2: Oui, le marché qui avait été érigé par c'est la mairie.
0: Le marché lui-même, parce que c'est ça le marché de Toudi.
2: Oui, oui.
0: Au sol.
3: Un bâtiment que aucun commerçant ne voulait.
0: Ils étaient dedans, là-bas, dedans.
3: Oui.
0: Il y avait des gens dedans.
3: Personne n'entend.
0: Elle vendait des bananes plantains, elle vendait d'habits et tout. Ils étaient dedans.
2: On a cassé ce bâtiment.
0: Il est au sol. Pour des questions de culture, je vais t'y amener par là aujourd'hui.
2: C'est pas possible. On est dans quelque
0: chose. Totalement rasé. Les gens se discutent pour aller chercher les gravats.
2: Je crois que cette affaire du Canada
0: devient. Pour aller rembler les marécages sur lesquels ils vont construire dans les prochains jours. Les gravats, c'est désormais de l'or. Les gravats qu'on a cassés, les gravats, c'est de l'or.
3: Ça va prendre
0: les gens partent négocier avec des grosses bennes et tout. Tu payes le prix, on te remplit les gravats, tu amènes pour aller rembler ton marécage.
3: D'accord. Alors, il y a quelqu'un qui nous attend.
0: C'est à qui mieux, mieux au Cameroun aujourd'hui.
3: D'accord. Il y a quelqu'un qui nous attend depuis 3 minutes.
2: Le pays, c'est encore.
3: Depuis 3 minutes au téléphone, on va aller. Au téléphone, allô?
10: Oui, allô?
3: Oui, à qui est honneur?
10: C'est Maï, monsieur Foko.
3: Oui, Maï, de retour. On vous écoute.
10: J'ai été informé un peu, je dis que quand la dernière fois qu'il était à Mokolo, il avait annoncé que dans 2 semaines, on allait casser. Et tout dit. Le maire, il me suit. Donc, en fait, c'était que. Au moins, il a quand même commencé à casser là-bas.
2: Donc, il a eu raison de son adversaire. Parce que c'est une guéguerre de depuis.
10: Ah, je sais pas. Mais je sais que qu'après mon colon, là, quand il a fait ça, il a dit qu'après mon colon, ça allait être. Ça allait
2: être le maire de la ville. Ça, c'est quoi cette histoire?
3: Allez-y, Maï, on vous écoute.
10: Oui. Justement, comme Georges a attaqué.
3: Attendez, Maï, une seconde.
10: Oui.
3: Vraiment, ne bouge pas.
0: Maï, garde le micro. La destruction des édifices existants. Vous vous souvenez de comment on a détruit les bâtiments qu'occupait la mairie de Yaoundé 5e. Vous savez ce qui est là-bas aujourd'hui?
2: La broussaille, la dernière fois on y allait.
0: Merci infiniment.
3: D'accord. Maï,
10: oui.
3: Vous avez la parole, on vous écoute.
2: C'est quoi ça?
10: Ok. Justement, comme je disais, Georges a attaqué le vrai problème. Parce que le vrai problème de désordre de l'urbanisme, c'est la politique. Sincèrement. C'est vrai, c'est même que la politique. Parce que même quand tu arrives, parce qu'au départ, on va dire quoi?

0: les gens vont aussi. Mais ça, c'est que les gens viennent de voter. Le problème, c'est les politiques. Si les politiques réfléchissent autrement, ce problème va être réglé.
1: D'accord. Merci, Maï. Hein. Ouais, Seigneur. Allez, on va prendre quelqu'un d'autre sur l'autre ligne. Allô?
2: Allô?
1: Oui. Bonsoir.
2: C'est la reine des bois qui revient. Je croyais qu'il devait expliquer le problème de l'eau. C'est pour ça que je voulais ajouter un peu de cuve.
1: Allez-y, la Rémi. On vous écoute.
2: Oui, le problème de l'eau, puisqu'on se retrouve dans une zone où il y a de l'eau, et vous savez que l'eau détruit le bâtiment. Ça, c'est un détruiseur, ça détruit très mauvais. Qu'est-ce qu'il faut faire? Quand on construit, il faut un système de drainage.
1: Oui.
2: Et il faut utiliser le ciment hydro. Et maintenant, quand on veut construire, il faut mettre le polyhandle. Ça veut dire qu'un grand plastique au sol qui protège le sol et le bâtiment. Ça fait que le bâtiment n'a pas de luminosité.
1: Oui.
2: Ça, ça permet que quand tu es chez toi, là, la maison ne peut pas s'affaisser, ne peut pas s'affaisser. Quelqu'un qui utilise le ciment hydro et quelqu'un qui utilise le ciment ordinaire, c'est deux mondes différents. Parce que l'eau ne pénètre pas dans le ciment hydro.
1: D'accord, merci la Rémi des Boys. Quelqu'un d'autre sur l'autre ligne, allô, avant les réactions.
3: Allô.
1: Oui, allô.
3: Allô.
1: Oui, allô, bonsoir.
3: Bonsoir, monsieur Jean-Jacques Foucault.
1: Oui, je vous appelle comment?
3: Raoul, au taximan d'Ongola et Wondo.
1: Oui, Raoul, prenez la parole.
3: Merci. Je prends la parole pour dire que Paul, le moto-taximan, doit comprendre que c'est connu officiellement dans notre pays. Un sac de ciment donne 5 papins. Et si rien n'est fait, ça va aller à 95.
1: Combien de papins?
3: 85 papins.
1: Ok.
3: Si rien n'est fait, un sac de ciment au Cameroun, dans tout le pays, au Cameroun, ça donne 85 papins.
1: Des papins si de combien? Des papins de 10?
3: Des papins de 15. Ça donne 85. Les papins de 12, ça donne 100.
1: Hein?
3: Le papa de 20, ça donne 70.
1: Là, vous commencez à m'effrayer, hein, Raoul.
3: Vérifiez. Allez vérifier, vous allez me dire. Si rien n'est fait, un sac de ciment va donner 100 papas dans notre pays. Je veux dire à ceux qui accusent le gouvernement que dans les pays comme le Cameroun, lorsque vous accusez le gouvernement, automatiquement, vous devenez l'ennemi de la nation. Donc, laissez ce gouvernement faire comme il veut. Même s'il nous amène dans la boue, laissez-le faire comme il veut. D'ailleurs, un musicien a chanté « Ne revendiquez pas ». Tu dis que tu veux revendiquer. Les gars là sont armés jusqu'aux dents. Bon, faites attention. Monsieur Stéphane Jean-Jacques Foucault, au Cameroun, je suis content d'entendre un nom, Stéphane Edigui. Je précise bien, Stéphane Edigui, qui réclame dans les médias que la capitale du Cameroun doit être déplacée. Cela signifie que tous les dents ne sont pas pourries dans la bouche. Il y a des gens qui sont encore lucides dans notre pays. La capitale du Cameroun doit être changée, doit être déplacée rapidement parce que le racolage qui est en train de faire dans notre capitale est une honte internationale.
1: D'accord.
3: Je vous remercie.
1: Merci Raoul. Sur l'autre ligne, allô? Oui. Allô, allô? Alors, je sais pas, Merlin, il faut simplement redémarrer votre téléphone. Redémarrer votre téléphone. Voilà, ça va aller mieux, je pense.
4: Le moment, tu es fiché par l'opérateur.
1: Vous dites quoi? Il est sur écoute ou...
4: Non, je sais pas, il faut que je redémarre. Un nouveau contrat.
1: Le téléphone, allô?
0: Oui, allô?
1: Oui.
0: Ce maître revient juste pour dire qu'il ne faut pas qu'il dise qu'un sac de ciment c'est 100 papins. Un sac de ciment, je vais regarder, c'est 32 papins, maximum 48 papins. Comment? Il ne faut pas dire des choses comme ça à la radio. Les gens vont se mettre à faire ça. Si les gens ne sont pas dit des papins, les gens font ça.
4: C'est
0: pas ça l'arrêt.

0: D'accord.
1: 32 par peu, c'est
0: pas plus. D'accord. Merci bien, Maï. Hein. Alors, on voit bien qu'il y a. Il y a beaucoup de réactions quand même hein, sur la question de l'urbanisation. On a vu l'arrivée des boys qui parlaient notamment des questions d'humidité. Il faut prendre tout cela en compte. Cela veut dire qu'on a besoin d'une expertise particulière.
2: Bien sûr.
0: Dans notre contexte.
2: Bien sûr.
0: Surtout sur les terres de Yaoundé ou bien d'autres villes.
2: Et dire à l'arrivée des boys que le dispositif qu'elle évoque, le sol de Yaoundé l'a déjà dépassé. Vous comprenez un peu. Lorsque vous circulez dans la capitale, allez voir combien de bâtiments sont défraîchis. La polyane seule, il faut donner le niveau de grammage de la polyane. Il y a des matériaux de la polyane maintenant pour essayer de bloquer l'humidité. Mm-hmm. Il y a désormais une forte pluviométrie à Yaoundé qui fait que le sol étant poreux, il faut un dispositif approprié. Et c'est pour ça qu'on demande aux gens de faire des études géotechniques sur le sol. Je vous indiquais en début d'émission ici, bon, peut-être que c'était trop savant. Les gens ne comprennent pas ce qu'on disait. On a dit qu'il faut déterminer la qualité du sol. Oui. La qualité du sol vous donne son taux d'humidité et de taux de perméabilité. Toutes ces études doivent être faites. Lorsque vous voulez un bâtiment sérieux, si c'est votre maison d'habitation, vous n'allez pas graver la moisissure éternellement, c'est pour vous là-bas. Mais si vous voulez mettre ça en location, ils partiront les locataires parce qu'ils ne vont pas s'accommoder de ces malfaçons qui ont surgi.
0: Ils finissent par causer des problèmes à la maison.
2: Ces situations se retrouvent partout, les remontées capillaires. Dans beaucoup d'immeubles, dans Yaoundé, dans tous les quartiers, il y a les remontées capillaires. Parce qu'on n'a pas su traiter le sol avec munici. Vous comprenez un peu. Il faut prendre des dispositions pour traiter ce sol. Depuis les semelles, aujourd'hui, la plupart des personnes se construisent en pilotis. On ne noie plus les parpaings dans la fondation. On fait des poutres avec une valeur sérieuse. Il y a un auditeur qui indiquait ici que le fer de 6 d'aujourd'hui, c'est l'ancien fer de... Le fer de 8 aujourd'hui, c'est l'ancien fer de 6.
0: De 6.
2: Et il a été dit Maïr, non pas Maïr, le Bakoko est passé par là aussi pour dire que ici, des opérateurs, on a combien d'opérateurs aujourd'hui qui font dans le ciment?
0: Il y en a beaucoup quand même. Hein?
2: Beaucoup trop, c'est des netans. Or, à l'époque, on avait un seul qui donnait satisfaction à tout le Cameroun. Et lorsque de nouveaux opérateurs sont arrivés, il y en a qui ont pris l'engagement de démocratiser le prix du ciment, du sac de ciment, de 50 kg. Vous savez de qui on dit non? C'est nos principaux responsables. Ils ont dit stop. Stop pourquoi? Je suis sûr que c'est pas pour nos beaux yeux qu'ils ont dit stop. C'est parce qu'ils sont tapis derrière pour récolter les prébendes. De ce gap que tu voulais donner aux populations, il est bon que tu prépares notre cagnotte. On viendra prendre chaque fin du mois ce que tu estimes être du trop perçu. C'est ça le vrai problème. C'est quelle est la qualité du matériau qu'on met à la disposition des Camerounais. Si vous n'êtes pas chanceux, si vous n'avez pas passé commande chez un ami, lorsque vous prenez 20 tonnes de gravier, le dangereux qui vient avec le camion là en courant, il fait le bruit en route là et tout, court avec 17 tonnes. Il a déjà siphonné 3 tonnes. Le sable, même chose. Parfois, il faut mettre une tôle dans la benne. Pendant que vous croyez qu'il est plein, non seulement, parfois, il creuse le sable pour créer un vide au milieu. Parfois, ils mettent une tôle en bas. Toujours est-il qu'ils ne vont jamais vous livrer 20 tonnes de sable. Or, vous avez payé pour 20 tonnes. Ce banditisme financier fait que les calculs vont rater.
0: Oui.
2: Le ciment même. Tous les ciments ne sont pas propres. Allons prendre... D'abord, il y a le ciment, il y a le 42.5. Il y a le 32.5. Le 32.5, c'est pour le crépissage. Le 42.5, c'est pour les travaux d'élévation et autres. Les poutres, poteaux et autres, c'est le 42.5 qu'il faut faire. Il coûte plus cher. Certains techniciens, tu laisses l'argent du ciment et pas te prendre le 32.5 pour travailler avec.
0: Là, c'est moins cher.
2: Mais c'est moins cher.
3: Il empoche le reste.
2: Vous comprenez un peu. Et vous allez vous rendre compte, à côté des feux, je crois que c'est... Non, pas Guyalin, c'est...
0: Peut-être Constant.
2: C'est Constant. C'est Constant qui disait que c'est question du paranormal. Il faut que pour que le business passe, il faut qu'il y ait
0: la maison s'écroule.
2: Des sacrifices humains. La maison s'écroule pas seule.
4: en apportant quelques vies. Oui. Mais toujours est-il que s'il y a qui souscrivent à ce genre d'action, tant mieux. Mais pour la plupart, lorsque le patron n'est pas là pour veiller sur la qualité du matériel et les quantités qui sont utilisées, on aura, comme notre ami vient de faire l'humour tout à l'heure, des gens qui vont faire 100 parpaings avec un sac de ciment.
0: C'est terrible,
4: très compliqué. Parce qu'en réalité, c'est la question du suivi. Et pour revenir, pour finir, remettre des boys, oui, le sol de Yaoundé est poreux. Il faut savoir comment est-ce qu'on bâtit dans un sol poreux. Et tout n'est pas poreux. Il y a des zones où il y a du gravillon. Donc, tous les sols n'ont pas la même densité ou la même teneur. Vous voulez construire un bâtiment sérieux, les études géotechniques sont une obligation. Et je vous dis, les calculs de portance du sol, les gens s'amusent. Il y a des gens qui ont construit le bâtiment, c'est incliné. Parce qu'il n'a pas apprécié la portance du sol, il n'a pas apprécié ce que lui ont dit, voici à partir de quelle distance tu vas aller chercher la terre ferme pour établir ta fondation. Donc, nous-mêmes, on joue à ces petits jeux, on veut maximiser, on veut optimiser le rendement, maximiser le gain, et ça nous rattrape.
0: Oui.
4: Ça nous rattrape. Des gens ont construit des maisons aussi qui sont impropres à l'habitation. Parce que plein de moisissures, les remontées capillaires arrivent jusqu'au deuxième, troisième étage. Il n'a pas pris les précautions pour mettre 7 polyanes au minimum. C'est le premier rideau pour l'humidité. Ce plastique noir. Parfois, des gens sur des surfaces qui seront noires sur leur terre vont mettre du flingote. Le ciment hydro. Parfois, le zoom. Pour ceux qui font la construction, on va vous dire, il y a et le ciment hydro lui-même qui vient en sac de 50 kg. Et il y a le ciment zoom qui vient en toutes les quantités, comme badigeonne sur le mur, prétendant bloquer l'humidité. Ça ne bloque pas grand-chose. Ça ne remet des boys. Ciment zoom, ciment hydro seul ne bloque rien du tout. Ciment zoom assorti à ciment hydro assorti au zoom bloque à peine. Vous comprenez un peu? Il faut faire un travail plus sérieux encore.
0: Tout cela est très complexe. Prenons quelqu'un au téléphone. Allô?
5: Allô?
0: Oui.
5: Allô?
0: Oui, allô, bonsoir.
5: Oui, Jean-Jacques Foucault, c'est Raoul le taximan de Ngola et Ondo qui revient.
0: Oui, bon retour, Raoul. Prenez la parole.
5: Merci. Monsieur Jean-Jacques Foucault, on a l'air d'être des amuseurs, mais nous sommes très, très sérieux. Lorsque j'appelle à la radio, ce n'est pas pour blaguer. Monsieur Jean-Jacques Foucault, je mets l'auditeur qui est en train de me dire que je suis en train de mentir. Monsieur Jean-Jacques Foucault, prenez vos micros, tout le matériel des journalistes, allez dans les points de vente des parpaings, c'est-à-dire les fabriques, dans toutes les fabriques que vous voyez à Yaoundé. Demandez le nombre de parpaings qu'on sort par un sac. Vous allez me dire.
0: D'accord.
5: Si les gens sont nés au Cameroun, mais ils ne maîtrisent pas le Cameroun, qu'ils restent dans leur coin et qu'ils écoutent les gens qui maîtrisent au Cameroun. Je vous remercie.
0: 640-61-38-42 et le 671-15-73-21. 671-15-73-21. Oui, Joseph qui voulait ajouter.
4: Avant que l'auditeur ne
0: parle, oui, prenez la parole.
4: Que celui qui vient de raccrocher là, il y a encore la plaisanterie.
0: Raoul.
4: Un sac de ciment qui te donne 100 parpaings, ce parpaing là, tu n'arrêtais pas la main, il va tenir. Le soulever comme sur le côté, il s'écroule. Ça se casse immédiatement. Dès que tu soulèves, il se casse.
0: Sans forme de procès.
4: Qu'il laisse ça. Sans, c'est de l'humour.
0: D'accord. Au téléphone, allô?
6: Oui, bonsoir.
0: Oui, bonsoir, à qui est l'honneur?
6: Bonsoir, c'est Papa François, une personne âgée.
0: Oui.
6: Âgée même à Yaoundé.
0: Oui, bienvenue si Papa François.
6: Je crois que ça va vous aider.
0: D'accord, on vous écoute.
6: S'il vous plaît. Vous connaissez la cité verte?
0: Oui.
6: Vous connaissez où était le frère Léomé? C'était la forêt. J'ai coupé les piquets à la cité verte pour construire une chambre à Balagastra. Vous voyez où nous sommes aujourd'hui?
0: Oui.
6: Au moins deux hypères derrière la carrière de l'État. J'ai mangé. On peut encore aller tuer des hypères là-bas aujourd'hui. Je suis venu jusqu'au carrefour Bok. Je cherchais un endroit pour construire. J'ai dit que c'est la forêt. Aujourd'hui, c'est habillé ma cité. Dans le marécage, on a fait le ramblé, on nous a donné. On a construit des trucs. Vous comprenez?
0: Oui.
6: Bon. quand je dis quelque chose, dans 86, on a construit à Biémassi, toute la Biémassi, avec le Mendon, c'est les années 85-86. Et Biémassi a commencé les années 82. Aujourd'hui, à l'époque, on était combien à Yaoundé? Vous êtes combien aujourd'hui? La population de Yaoundé peut être évaluée à combien? Dans 20 ans, cette population sera évaluée à combien? La ville ne va que continuer à s'élargir et on va toujours chercher à construire. Ce que Edith a dit, M. Edith a dit, je suis appelé simplement. Ce que M. Edith a dit, je le dis dans les radios depuis au moins 10 ans. Un grec m'a dit en 1974, que Yaoundé commence à être inondé, c'est-à-dire dépassé. Il fallait changer de capitale. Et il m'a dit que Athènes que vous entendez parler, ce n'est pas là où était Athènes. C'était dans une autre ville. Et un président que la ville était déjà mal construite, il a amené la capitale à Athènes. Vous avez parlé du Nigeria.
0: Oui.
6: Où la capitale est déplacée. Celui qui dit que déplacer la capitale, c'est impossible, qu'il prenne les engins, qu'il commence à raser partie d'une cause. Une cause son était la forêt, mais je crois que c'est le centre de l'aujourd'hui.
0: Oui, c'est vrai.
6: Donc, vous voyez le stade omnisport de Yaoundé, le stade Amadou Aïdjo. Quand on construit là-bas, il y avait des gens. C'était la brousse. C'était la brousse. L'ancien maire Soudat, sa mère, sa maison était presque vers les dernières maisons qui étaient là-bas. Et on ne fait que se développer. Et maintenant, ce qui apparaît même vrai, les villages vont disparaître même encore. Parce qu'on a trouvé que c'est la ville qui doit tout faire. Et on fait croire aux jeunes que c'est à la ville qu'il faut vivre. Avec même les écoles qu'on fait aujourd'hui, jusqu'à aujourd'hui, on n'a plus de lycée d'enseignement général que de lycée d'enseignement technique. Vous voulez vous développer? Vous voulez que le Cameroun se développe? Vous, qui êtes là, vous avez déjà des enfants peut-être de 6 ans, peut-être de 14 ans. Quand ils vont grandir, ils vont vivre où? Ils vont chercher à construire, ils vont pas dans vos maisons. Ils vont construire. Et où vivront-ils? Dans ce Yaoundé de toujours. Vous comprenez? Si on ne déplace pas la capitale, dès maintenant, à l'avenir, vous aurez trouvé le problème.
0: D'accord. Merci, Baba.
6: À notre époque,
0: oh, oui, il n'a pas été mis.
6: On vendait pas les voitures importées, usagées. À un moment, je vais dire, heureusement, je ne vois plus. Je commençais à voir partout les véhicules importés, les deuxièmes mains et tout ça. C'est pour ça que les villes sont inondées même de voitures. À notre époque, quand on achetait la voiture, on allait à la maison acheter un véhicule neuf avec peut-être 2 km au compteur. Voilà comment on achetait la voiture. Aujourd'hui, je n'ai pas d'argent, peut-être 500 000, j'ai un véhicule. Et ça roule, ça fait 2 semaines, la panne, ça cale là, et la ville est toujours obstruée.
0: D'accord.
6: Donc, vous qui êtes encore là à ce stade, cherchez à protéger vos enfants et vos petits-enfants. Ce que nous faisons aujourd'hui, on a eu un président qui a voulu travailler. Il a fait ses 20 ans, ou 22 ans, il est parti. Le deuxième président est venu consommer. Il ne peut plus le dire. Avec sa gestion, c'est les consommateurs, ce ne sont pas les constructeurs.
0: D'accord.
6: Je crois.
0: Merci,
6: papa. Ils m'excusent, mais je ne vois pas ce qu'ils font de bon. Pour le développement de ce pays.
0: D'accord. Merci, Papa François.
6: Merci. Vraiment.
0: Merci à vous. D'accord. Alors, Stéphane Ediguion semble véritablement migrer vers votre solution à vous. Mais il va falloir une nouvelle mentalité. Il va falloir d'autres Camerounais qui sont suffisamment imprégnés de ce que c'est qu'un citadin qui vit dans un environnement. Et même, peut-être là, l'État devra tout construire. Sinon, on aura la même anarchie qu'on observe dans la ville de Yaoundé. C'est un nouveau projet, c'est un nouveau challenge. Vous nous dites, confirmez que oui, c'est possible, il faut le faire. Et il faut le faire tout de suite.
3: Jean-Jacques Foucault, pendant que vous parlez, j'ai essayé de percer le règne de l'esprit. Vous serez dans quelques années. Nous serions très heureux de nous être connus. On peut nous mépriser encore aujourd'hui, les gens peuvent penser qu'on n'est rien, mais je peux vous garantir que Yaoundé ne pourra plus être la capitale dans la prochaine république. Les gouvernants qui viendront avec un projet plus sérieux vont nécessairement essayer de reconstruire une belle capitale. J'ai dit une très belle capitale, un Eldorado. Le Cameroun sera l'un des pays les plus beaux de la zone francophone. Je ne parle pas seulement en Afrique. Hein. Le Cameroun sera compté parmi les premières puissances du monde francophone. Et en Afrique, ça ne se discutera pas.
0: Oui.
3: Ceux qui ont étudié le podol Ruben Oumiobé, ceux qui ont étudié certaines personnes qui voyaient plus loin, savent que ce que je dis n'est pas quelque chose d'extraordinaire. Vous comprenez Jean-Jacques Foucault. La capitale, soit ce sera vers le Lodof, soit ce sera dans le Mbam. La capitale politique, elle sera extrêmement belle. Je peux vous le garantir. Je souhaite que nous voyons cela comme... qu'on ne voie pas ça comme Moïse, de loin, la terre promise, mais qu'on voie ça vraiment, que Dieu nous accorde la grâce et le privilège d'être en vie pour voir ce genre de choses. Je n'ai aucun doute que Yaoundé ne peut plus être la capitale du Cameroun moderne. Je ne sais même pas si on va garder le même nom. Je ne sais pas, mais ce que je sais, c'est que cette république-ci va se métamorphoser après, ce gouvernement-ci. En fait, après la prochaine république, le Seigneur va se manifester dans cette nation de manière particulière. Je n'ai aucun doute là-dessus. Je n'ai aucun doute là-dessus. Et ceux qui sont méprisés aujourd'hui, ceux qui sont insultés aujourd'hui, ceux qui sont des laissés pour compte, gardez la foi, aimez votre pays, aimez vos dirigeants, ne les détestez pas, priez pour eux. Mais, tôt ou tard, vous verrez très bien que le Cameroun est, comme l'a dit le promoteur de cette radio, c'est le cœur de l'Afrique. Et en fait, il avait utilisé une expression pour dire que et le cœur de l'Afrique, c'est le cœur de Dieu, quelque chose comme ça, pour dire combien cette nation compte pour Dieu. Et je souhaite simplement que ceux qui vont diriger ce pays dans quelques années soient des gens qui craignent Dieu et qui aiment leurs concitoyens. Je vous dis, il y a la ressource intellectuelle, la ressource personnelle, humaine, voilà, la ressource humaine. Et maintenant, il y a le Cameroun est extrêmement riche. Pour ceux qui parlent de l'argent, ce que ça peut nous coûter, ça ne va vraiment pas nous coûter grand-chose. Est-ce que vous savez que Dubaï, où les gens vont tous les ans, est-ce que vous savez que Dubaï était un désert? Vous savez ça, Jean-Jacques Foucault?
0: Non.
3: Parce que les gens, aujourd'hui, ils vantent Dubaï. Dubaï était un désert. Il y a quelques années, Dubaï ne valait rien. La Libye que le guide libyen Mohamed Kadhafi avait transformé, mais il y avait quelques décennies avant, la Libye, c'était qu'un désert, la Libye ne valait rien. Donc, il faut simplement la volonté, hein, quelqu'un visionnaire, quelqu'un qui n'a pas pour simple objectif de rester au pouvoir, mais qui veut qu'en partant, qu'on se souvienne de lui comme quelqu'un qui a transformé. La Chine, par exemple, la Chine de Xi Jinping et la Chine d'avant, c'est le jour et la nuit. Nous sommes bien d'accord.
0: Oui.
3: La Corée dont on parle aujourd'hui, à une certaine époque, la Corée ressemblait à quoi? Elle ressemble à quoi aujourd'hui? L'Éthiopie. Souvenez-vous de l'Éthiopie, quand on disait que vous êtes mince comme un Éthiopien, c'est parce que l'Éthiopie respirait la misère.
0: C'est vrai.
3: Repartez en Éthiopie aujourd'hui. Mon frère, on a juste besoin des gens qui aiment le pays ici. Peut-être la semaine prochaine, on vous parlera des erreurs médicales. Et je vais vous montrer comment j'ai, et vous allez me permettre de chuter, j'ai sollicité des ministres. Je suis passé par tous les moyens officieux pour rencontrer les personnes qui lui sont proches. Pour lui dire, il ne faut pas que l'affaire s'y soit fuite, qu'elle aille dans les réseaux sociaux. Protégeons ça, mais essayez de soigner ce malade dans le ventre duquel on a trouvé une serviette qui a été oubliée par ceux qui l'opéraient. Le ministre, depuis mardi dernier, est resté de marbre. Depuis mardi dernier, il est resté de marbre. C'est hier nuit, entre 22h et 3h, parce que j'ai dormi cette nuit-ci aux environs de 3h, 4h. Le directeur général de l'hôpital général Et je, vraiment, je rends grâce à Dieu pour lui et je le remercie. Il a pris ça par voie de réseaux sociaux. Il a décidé de prendre en soin urgent ce jeune qui était agonisant. Il a fait pratiquement 3 mois avec une serviette dans le,
0: dans le ventre.
3: On l'a opéré 3 fois et c'est la famille qui passait le temps à payer. Le jeune homme est en soins intensifs. Tout frais payé par le directeur général de l'hôpital général.
0: On va observer.
3: Que Dieu le bénisse.
0: D'accord. En tout cas, on va observer cette situation et certainement on en parlera lundi prochain. Georges Améki, on sort.
4: On sort, j'ai dit. C'est une bonne chose de sortir par l'évangile selon Saint-Stéphane. Nous croyons, parce que nous sommes tous des chrétiens, et les chrétiens croient toujours. Quant à la beauté de Yaoundé, c'est pas parce qu'on aura dépassé la capitale qu'elle pourra être belle. Commençons par balayer devant notre propre cour. L'ensemble du quartier sera beau.
0: Oui.
4: Vous comprenez un peu. Commençons à soigner la qualité du citoyen que nous sommes. C'est par là que commence la propreté. C'est pas les corbeaux qui viennent jeter les ordures dans nos rues. C'est pas les chèvres qui viennent faire la saleté. C'est les hommes qui sont sales. Depuis l'Antiquité, ils ont toujours été sales pour la plupart. Ils n'ont jamais su inculquer à la jeune génération combien il faut être propre. On parle, toutes ces personnes, c'est l'ère de la modernité. Nous avons dit, c'est en début d'émission, des habitations. De l'époque, c'était quoi? C'était des huttes. Des maisons ont été battues. Aujourd'hui, ça a avancé. Et les autres pays avancent. Certainement, la vitesse, le niveau de circulation d'argent n'est pas le même que dans d'autres pays. Et on voit que le Yaoundé d'hier... Mais attendez, vous êtes né à Yaoundé. Quand vous naissez, Yaoundé était comme ça?
0: Du tout.
4: Yaoundé aujourd'hui s'est modernisé.
0: Ça grandit.
4: L'habitat Yaoundé est de plus en plus moderne aujourd'hui.
0: C'est vrai.
4: Qu'on le veuille ou pas, avec ou sans Jean, les Camerounais se battent à faire des choses modernes. Mais la saleté, c'est la désinvolture. C'est le refus de sanctionner. C'est le refus d'administrer la cité. Parce que les gens disent, je préfère préserver mon électorat, même s'il est sale, en salissant la ville, que d'administrer la cité et permettre que nous survivions dans un environnement sain et décent où les préoccupations environnementales sont prises en compte. Vous comprenez un peu?
0: Oui.
4: C'est de cela que moi, je suis parfois très outré. Je vois les déplacements des situations. Les déplacements des situations. Quant à ce que Douala soit, Douala, Yaoundé soit là, qui connaît le nombre d'arrondissements à Paris? Qui connaît?
0: Le 18e, le 18e, il y en a beaucoup.
4: À Vienne, il y en a, ils sont à plus de 20. Vous comprenez aujourd'hui, un peu? Et ceux qui sont dans les zones modernes sont ceux qui sont à partir du 17e, du 16e. J'ai été à Vienne, j'étais au 16e à Vienne. Ultra moderne. Vous comprenez un peu?
0: Oui.
4: L'ancienne ville, l'ancienne cité reste l'ancienne cité. À Paris, on vous dit que pour être très beau et très bien, il faut aller à la Défense. Le quartier de la Défense, c'est le must. Au détriment des autres. Des HLM qu'on casse et détruit aujourd'hui. Ça se passe partout. Le monde est le même. Le vieux qui a appelé. Peut-être que toutes ces 80 ans qu'il les a fait, à Yaoundé.
0: Oui.
4: Qui se déplace et comprend que ça se passe la même chose. Le vrai drame chez nous, c'est qu'on ne sait pas vendre ce qu'il y a de beau chez nous. J'ai vu chez vous qu'on fait de la CATV, on fait un documentaire. On dit Douala. Vous voulez monter Douala à la télé, vous pouvez prendre le Douala le plus abject.
0: Sale, le côté...
4: Alors que Abuja a des bidonvilles. Paris a des bidonvilles. New York a des bidonvilles. Toutes ces villes. Même à Pékin, il y a des zones où c'est impropre.
0: Alors, Stéphane Edigui.
3: Oui.
0: Georges Améki.
4: Oui.
0: C'est terminé. Hein. On va dire à lundi.
4: On vous souhaite le meilleur.
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0: Allez, les deux présentateurs du 18h sont déjà là. Glory Ngangé, bonsoir, bienvenue.
8: Bonsoir Jean-Jacques Foucault.
0: Dans good le 18h. Morning.
8: Good evening to your guests. Let me greet your guests.
0: Ils sont tous les deux.
8: Yes, thank voilà, you.
0: Elle préfère que je m'arrête à Ngangé. Voilà, et puis voilà. Les titres du 18h.
8: Yes, for the 6 p.m., one of the things we'll be talking about is asking parents if they always apologize to their children after offending them in one way or the other. We'll also have news in economy where Cameroon and some other countries like Mali have entered some alliances to reduce dependence on cocoa exportation.
0: Oui.
8: We have news out of Cameroon in Mali as well, where soldiers have been killed by separatists, and we also have sports.
0: Olivier Demeipo, bonsoir.
9: Bonsoir Jean-Jacques.
0: Dans le 18h.
9: Alors, nous allons parler de la lutte contre la poliomyélite et de ces équipes-là qui sillonnent nos quartiers. Il est question pour le Cameroun de lutter, de freiner l'avancée du poliovirus sauvage. Il sévit dans d'autres pays. Nous allons parler également des travaux de la 50, la fin des travaux de la 51e Assemblée parlementaire de la francophonie et des résolutions y afférentes. Nous n'oublions pas cette alliance stratégique entre le Cameroun, la Côte d'Ivoire, le Ghana. Ces pays-là décident de ne plus commercialiser du cacao.
0: Du cacao, voilà. Une liste qui est mise en onde de cadrage vidéo Brian Bida. Coordination centrale, Roger Kiek de Kiki. Supervision générale, le reverend pasteur Emmanuel Noël Bissaï. Jean-Jacques Foucault à la présentation. J'étais avec les deux juristes experts, Stéphane Edigui et Georges Améke, en deuxième partie. À lundi.
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1: Il est 18h.
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0: 18h30, dernière édition d'information de la journée. Bonsoir à tous. Good evening, Glory Ngange.
1: Bonsoir, Olivier Ndema et Paul. Good evening, listeners. In our headlines,
0: le continent africain veut s'arrimer aux standards internationaux. Dans la filière cacao, quatre pays, le Cameroun, le Nigeria, la Côte d'Ivoire et le Ghana, veulent arrêter la commercialisation et l'exportation de fèves de cacao.
1: And in sports, Benin's head coach has questioned Cameroon's readiness for the upcoming Women's Africa Cup of Nations, stating the team still has significant work to do before the tournament kicks off in 12 days. Those were our top stories, a development in a bit.
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0: Les travaux de la 51e Assemblée parlementaire de la francophonie se sont achevés samedi dernier à Yaoundé. Plusieurs résolutions ont été prises qui ont trait à la paix, au multilatéralisme et au changement climatique. Voyons cela avec Jean-Marie Anaba, chef desk politique Royal FM.
3: Deux principaux thèmes d'une brûlante actualité étaient au centre de la réflexion des travaux de Yaoundé, notamment le multilatéralisme et la souveraineté des États, de même que le rôle des parlements francophones face au changement climatique dans un monde en mutation et en quête de développement. Selon le relevé de décisions parvenues à notre rédaction, l'APF a adopté un avis sur le thème « Réinvesti dans la paix ». Pour une prospérité partagée et stabilité durable et chargée. Nathalie Roy, présidente de l'Assemblée nationale du Québec et nouvelle présidente de l'organisation, a été invitée à le présenter devant les chefs d'État et de gouvernement lors du 20e sommet de la francophonie. L'APF a aussi adopté les résolutions soumises par les commissions et les réseaux sur l'entrepreneuriat des femmes francophones pour leur autonomisation, l'éradication de la pollution plastique, les responsabilités éthiques et déontologiques des parlementaires face à la désinformation, l'intégrité territoriale du Royaume du Cambodge, la situation politique et sécuritaire au Liban, la lutte contre la traite des personnes, la prévention, le soutien aux victimes et les poursuites judiciaires. Les parlementaires francophones ont aussi réaffirmé le renforcement de la coopération dans le respect de l'indépendance et la préservation de l'autorité des États. Outre l'élection de la présidente et des autres membres du bureau, le premier vice-président de l'Assemblée nationale du Sénégal, Malick Ndiaye, a été élu premier vice-président de l'APF en attendant la 52e session à Luxembourgville du 5 au 9 juillet 2027. Le conclave de Yaoundé, qui a connu l'implication personnelle du président Paul Biya, s'est achevé par une note de satisfaction du président du Sénat, Sa Majesté Aboubakari Abdoulaye, qui a réitéré l'engagement du Parlement camerounais pour un soutien sans faille au multilatéralisme.
0: Parlons économie à présent, et nous le disions à l'entame, une alliance stratégique entre le Cameroun, le Nigeria, le Ghana et la Côte d'Ivoire. Ce sont quelques-uns des principaux producteurs de cacao au monde. Par une alliance, les 10 États décident de mettre un terme aux exportations de cacao brut. Comment cela est-il possible si les 4 pays n'ont pas le même mode de commercialisation du cacao? Notre reporter Dorine Bimi a échangé avec un expert.
4: La dépendance sur le marché fait en sorte que ces pays subissent de la fluctuation des coûts des prix du cacao sur le marché. Une belle initiative selon l'expert Amel Sikati.
5: Cameroun aujourd'hui tire l'essentiel de sa rente agricole dans le secteur du cacao avec à peu près 600 000 producteurs et une production annuelle de 310 000 tonnes. Il faut souligner que c'est pratiquement le quart de la population camerounaise qui vit directement ou indirectement de cette culture du cacao. D'où la nécessité à un moment donné de pouvoir communier ensemble, de pouvoir fédérer ensemble pour constituer une véritable force et imposer ses lois sur le marché. Je pense que cette initiative économique doit être accompagnée avec une bonne dose.
4: Les outils de capacité de transformation industrielle de ces 4 pays ne sont pas égaux, mais le combat, selon l'expert, s'y rige ailleurs.
5: Que le combat est ailleurs, parce que s'il faut parler déjà de la qualité produite donc du cacao ou les outils ou la qualité des outils qui ne seront pas forcément les mêmes, ceci est rangé au second plan. Parce qu'ici, il est déjà question de militer pour pouvoir transformer notre matière première, c'est-à-dire la fève de cacao, en produit fini ou semi-fini. C'est là le véritable combat. L'interdiction de la fève de cacao, de l'exportation de la fève de cacao va générer une autre activité dans le secteur secondaire. C'est-à-dire qu'on va prendre la fève de cacao pour transformer cela.
4: Le Nigeria, la superpuissance économique, la Côte d'Ivoire, le moteur manufacturier, le Ghana, l'économie en forte puissance, le Cameroun, le hub d'Afrique centrale, ambitionnent de muscler leur industrie locale de transformation et pour l'espère, tout se jouera au niveau marketing.
5: Ça dépendra de la volonté des différents acteurs à pouvoir projeter leurs produits sur le marché en relevant la qualité du niveau de leurs produits. Lorsqu'on transforme le beurre, lorsqu'on va dans un supermarché, on verra plusieurs types de beurre de cacao avec des prix différents. Ça dépend du positionnement du produit, ça dépendra du plus produit. Hein, parce que vous aurez par exemple un chocolat diététique, vous aurez un chocolat au lait ou un chocolat brut qui n'ont pas forcément le même prix. Donc je pense que ici ça dépendra maintenant des politiques internes de tout un chacun, de tous les acteurs.
4: Les défis majeurs consistent à traduire les exigences du marché en caractéristiques techniques, à justifier un prix lié à la qualité supérieure, à éduquer les consommateurs pour garantir une cohérence totale.
0: Santé, lutte contre la poliomyélite au Cameroun. Les journées locales de vaccination qui ont débuté le 2 juillet s'achèvent ce jour. Les équipes de vaccinateurs ciblent les enfants âgés de 0 à 59 mois. Une campagne qui a pour but d'éloigner du pays le spectre du poliovirus sauvage qui sévit en Afrique. Florent Goyam, chef de la brigade de reportage à Royal FM, a échangé avec un personnel de la santé.
6: Pour comprendre l'importance de vacciner les enfants contre la poliomyélite, Franck Akono, médecin, commence par nous renseigner sur ce qu'est cette maladie et ses conséquences.
7: La poliomyélite, c'est une maladie due par un virus qui a des caractéristiques très fulminantes qu'on appelle le poliovirus. C'est une maladie très contagieuse, virale, qui a la particularité de toucher le système nerveux et donc avoir un impact sur l'appareil locomoteur en entraînant souvent en quelques heures des paralysies avec des conséquences irréversibles.
6: Il n'existe pas encore de traitement, d'où l'accent des pouvoirs publics sur la prévention. Ceci a permis au Cameroun d'être exempt du poliovirus sauvage. Et malgré ces campagnes de programmes élargis de vaccination, certaines régions du pays, à l'instar de l'extrême nord, présentent encore des poches de résistance. Sur le terrain, le processus vaccinal est défini comme suit.
7: Actuellement, on a en fait deux types de vaccins. Il y a le vaccin par injection que tout le monde connaît classiquement comme on a eu le problème de Covid. Mais on a au Cameroun le vaccin anti-polio qui est oral. Vous voyez souvent le personnel médical qui donne des gouttes par la bouche. Il y a une cible qui est souvent très définie parce que ça touche préférentiellement les enfants entre 0 et 59 mois d'après notre politique.
6: Il faut davantage sensibiliser les populations à l'importance de la vaccination contre la poliomyélite. Le médecin Franck Akono se veut péremptoire à cet effet.
7: Un handicap dû à la poliomyélite, c'est quelque chose qui est traumatisant pour l'enfant et qui aura un coût pour la famille. Ce ne sont pas des personnes qui sont faciles à scolariser et à suivre, donc qui auront des difficultés à l'intégration de la vie sociale et certainement professionnelle. Il y a des théologies sur les affaires de complot et tout ça. Vraiment, ce n'est pas de ça qu'il est question, c'est le bien-être des populations. Ça fait partie des objectifs du millénaire pour le développement. C'est les objectifs internationaux auxquels le ministère de la Santé et l'État camerounais se sont alignés.
6: En multipliant les campagnes de vaccination contre la poliomyélite, le ministère de la Santé publique entend répondre efficacement tout en renforçant le système immunitaire suite aux récents cas enregistrés sur la plateforme du MinSanté concernant le poliovirus.
0: 18h11 à Messassi, c'est à Yaoundé, la même heure dans ce studio, vous écoutez Royal Soir, bilingue. Le 4e recensement général de la population et de l'agriculture semble un serpent de mer. Ils sont nombreux les citoyens qui n'y croient pas au pays. L'opération qui a débuté le 24 avril a été prorogée et s'achèvera le 31 juillet. Pourtant, de nombreuses familles disent ne pas avoir aperçu les équipes d'agents recenseurs. Claude Baouken a rencontré quelques Yaoundéens. Voici son reportage.
8: Aucun, sans même jamais passer. Je vous dis aucun, personne. Je suis un père de famille, personne n'est venu chez moi.
9: C'est le témoignage d'un citoyen de la ville de Yaoundé qui continue d'attendre le passage des agents recenseurs devant sa porte.
8: Je ne sais pas si ce sont les agents qui ont été mal formés ou ce sont les mobilisateurs qui les déploient très mal. Mais moi, je ne suis pas recensé avec toute ma famille. On attend toujours. Peut-être qu'au dernier moment, ils pourront arriver ou alors ils ne pourront jamais arriver. Et c'est tout à fait normal que tous les Camerounais soient recensés, qu'on sache à peu près combien nous sommes. Quand on n'est pas bien recensé, les chiffres ne seront pas bons.
9: 21 ans après le dernier dénombrement de la population, l'opération qui est en cours a connu des moments de revendication initiés par des agents de terrain. Certains citoyens qui ont échangé avec les compatriotes en charge de cette opération déplorent des manquements dans le libellé d'interrogation.
10: J'ai rencontré les agents recenseurs, ça s'est très bien passé. C'est vrai qu'il n'y avait pas assez de questions. C'était un dimanche, ça a été très bref. Quelques questions, le nom, le nombre d'habitants. L'agent recenseur ne m'a pas posé des questions concernant les bêtes ou les animaux qui vivent dans la mer. Il n'a pas posé cette question, il n'a pas cherché à savoir si je mène des activités pastorales.
9: Après la prorogation du 4e recensement de la population par le Premier ministre, il ne reste plus que 18 jours pour la fin de l'opération. À 2 semaines et 4 jours, nombreux sont les citoyens qui sont toujours en attente.
10: Je n'y crois pas trop, étant donné la difficulté d'abord que les agents recenseurs ont signifié dès le départ. Donc je pense qu'ils ont perdu la motivation pour bien faire leur travail. Et au niveau de la population, je connais plein de collègues qui n'ont pas encore eu à rencontrer les agents recenseurs.
11: Ça m'intéresse. Mais s'ils font ça dans le bon sens, il faut qu'ils donnent vraiment les vrais résultats du recensement. On doit connaître la population du Cameroun, c'est tout à fait normal.
9: La date de clôture du 4e recensement de la population et l'habitat est fixée au 31 juillet 2026.
0: La jeunesse étudiantine chrétienne du Cameroun, c'est la JEC, célèbre ses 72 années d'existence et d'activité. Un programme de commémoration a été mis sur pied du 10 au 19 juillet 2026. Ce sont des conférences de presse, investissement humain et autres échanges à Yaoundé, Douala et dans le Grand Nord. Vendredi dernier, ici à Yaoundé, nous écoutions le président national de l'AJEC. À présent, nous donnons la parole au coordonnateur du réseau des anciens de l'AJEC, le RAJEC.
12: Merci à l'Église qui a voulu que l'activité se passe sur son territoire. Parce que les mouvements d'action catholique, sans l'Église, nous ne sommes rien. Et je voudrais dire que, à travers la formation que j'ai reçue à la jeunesse étudiante chrétienne, elle a fait de moi un homme intègre. Elle a fait de moi un homme intégral, c'est-à-dire qui a une formation totale de l'homme. Et aujourd'hui, grâce également à l'enseignement que nous avons reçu de la JEC, nous avons mis sur pied le réseau des anciens justices pour continuer à vivre notre foi, pour continuer à édifier ce que nous faisons. Et aussi, aujourd'hui, le RAJEC se positionne comme une société civile et comme une organisation de société civile et pour avoir des forces de proposition. Comme lors des élections de 2012, on faisait partie des observateurs nationaux chrétiens des élections.
6: La page internationale.
0: L'Afrique du Sud souhaite densifier ses réserves stratégiques de pétrole. Ceci fait suite à la crise sur le détroit d'Ormuz au large de l'Iran. Cette stratégie prévoit 21 jours de stock pour les grossistes et importateurs de carburant.
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1: 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We now take this future story. African parents have been known for shying away from apologizing to their children, even when they realize their faults. For the most part, sorry feels like a taboo. They rather show remorse in other ways. However, a few of them have learned to apologize over time. Our newsroom got their opinions and compiled them in this Vox Pop.
15: It is true that African parents never say sorry, even though they see that they are wrong.
16: If I realize that I was wrong after shouting or even beating my child, I will say something like, I'm sorry for the way I reacted and mommy was wrong to shout or punish you. And I'll also explain why I was upset and remind him that we should always talk about our mistakes and forgive each other. With that, it helps build trust and teaches my child that even parents can make mistakes and should apologize when they are wrong.
15: When a child does something, or if I shout at a child and I discover that I was not supposed to, I will call that child and tell the child, I am very sorry, please forgive me, forgive me. What is when I have even beaten the child for nothing? Like in class, you beat a child when you were not supposed to beat. When you are a child of God, it becomes so easy. I, for one, I know that I have been forgiven by God.
17: At times you get mad at something else. You are angry maybe with somebody else. And when a child does something, you just transfer aggression. Or even if you are not angry at something, when a child does something, you react too much. So at the end of the day, you have to apologize. At times when I beat and I see that I've overbeaten her, maybe even allowed her some blisters or something on the body, I'll massage it. 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But I'll tell her not to do that thing again.
1: 20 minutes past 6 p.m. Dear listeners, this is the 6 p.m. Balingua News on Royal FM 88.4 in Yaoundé. The Minister of Agriculture and Rural Development has officially launched the 2026-2027 competitive examinations into agricultural training schools nationwide. These institutions offer 5,000 young Cameroonians the chance to gain professional skills in agriculture, rural engineering, and linked fields. The project ties with government's efforts in the fight against youth unemployment, promotes entrepreneurship, and strengthens Cameroon's agricultural sector. Cameroon, Nigeria, Ghana, and Cote d'Ivoire are set to launch a joint alliance aimed at reducing their dependence on raw cocoa exports and retaining more of the industry's value within Africa. Representatives of the 4 countries are expected to sign the Abuja Declaration on Tuesday during the Cocoa Value Addition Summit in 2026 in Nigeria's capital. Our reporter, Gangnadesh, together with an economist, examined the stakes of this alliance in the following report.
18: Through the Abuja Alliance, member states plan to negotiate jointly with international buyers promotes the production of cocoa butter, cocoa powder, cocoa liquor, and finished chocolate products and attracts investment in local processing. Guy Fila is an economist.
19: The Abuja Declaration is much more than an economic agreement. It represents the beginning of a pan-African revolution in the cocoa sector. For decades, Africa has produced around 70% of the world's cocoa, yet it has received only a small share of the wealth generated by the global chocolate industry. Most of the value has been created outside Africa. So the Abuja Declaration signals that African cocoa-producing countries are ready to make change this model to reverse the trend.
18: While the alliance promises stronger bargaining power, increased local processing, and better returns for farmers, the expert says its success would depend on how member states address the challenges ahead.
19: Adding value through local processing can protect the economy from price shocks, create thousands of industrial jobs, increase export revenues, and build a stronger domestic manufacturing sector. However, three major challenges lie ahead. The alliance must expand to include other African cocoa-producing countries. Member countries must invest heavily in local cocoa processing industry. Producing chocolate, cocoa butter, cocoa powder, and other finished products in Africa is the only sustainable value to create more more jobs, and greater industrial capacity.
18: Wrapping up, Guy Fila emphasizes that
19: African government must be prepared for resistance from powerful players in the global commodities market. Those who have long benefited from Africa exporting raw cocoa may not welcome this shift. Success will therefore require political unity, strategic coordination, and a long-term Pan-African vision. If this alliance remains united and committed, the Abuja Declaration could become for African cocoa what the oil cooperation in the 1970s became for petroleum-producing nations, a historic step toward greater economic sovereignty and control over Africa's own resources.
18: As the four countries move towards formalizing the alliance, they are also seeking a common position on the European Union's new deforestation rules, insisting that small-scale cocoa farmers should not bear the cost of meeting the new export requirements.
1: Cameroon and other CEMAC countries will henceforth benefit from an improved intra-African trade following the integration of BEAC into the Pan-African Payment and Settlement System. The Central African State Bank's official entry marks a major advancement in the development of cross-border payment infrastructures on the continent. The Pan-African and Settlement System now connects 28 African countries and about 190 commercial banks and fintechs supported by 16 switches. And in politics, the 51st plenary session of the Parliamentary Assembly of La Francophonie ended at the Paul Biya Glass House in Yaoundé. For 5 days, national and international members of parliament

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1: Olivier Ndemaipol, les programmes ne s'achèvent pas sur Royal FM. Nous cédons notre fauteuil à Roger Kiek de Kiki et son programme. On refait l'actu. Bonsoir, le Duc.
2: Bonsoir, Olivier Ndemaipol. Glory Ngange, bonsoir. Salue nos auditeurs aussi. Hein. Alors, est-ce qu'on vous a déjà parlé de l'autosuggestion? Ouh. C'est-à-dire que vous pouvez décider que je ne me fâche pas.
1: Oui.
2: Je ne vais pas échouer.